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2: Ce qui me marque à chaque fois avec l'Innalchi, c'est la vitalité de leur musique, l'élan dynamique et rieur qu'ils procurent. Le groupe coréen semble à la fois défaire tous les a priori les concernant, tout en ne reniant aucunement les influences traditionnelles qui nourrissent leurs compositions. Aujourd'hui, on va écouter Crying Soft Shell Turtle de l'Innalchi. Ça s'écrit L-2-E-N-A-L-C-H-I. Et je vous conseille d'aller jeter un œil à leur page YouTube.

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2: West Side Cowboy, c'est un groupe de rock de Manchester qui n'hésite pas à mêler son son de sonorités variées allant de la country au trad et au rock'n'roll. West Side Cowboy, c'est aussi un groupe qui pense que sa musique doit être raccord avec ses valeurs. Et d'ailleurs, ils ont décidé de dédier un morceau, celui qu'on va écouter aujourd'hui, au FC United de Manchester. Le FC United de Manchester, c'est un club qui s'est créé alors que le Manchester United venait d'être vendu à la famille Glazer. Le FC United, c'est un club entièrement détenu par ses supporters et supportrices et qui entretient des liens étroits avec de nombreuses associations sociales et humanitaires. Le foot, comme le rock, est issu du peuple et doit rester sa propriété selon West Side Cowboy. On va écouter Kickstones, qui est donc le morceau dédié au FC United de Manchester.

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2: En octobre, Aloïs Sauvage sortira un quatrième album. 4 ans après Sauvage, c'est la foudre qui prendra place. Née d'une rupture et du désir de se reconstruire, l'artiste sort ce disque en indépendance. Un premier morceau est déjà paru, un titre qui appelle la suite. Tomboy fait partie de ce mouvement qui transforme le choc et fait de la foudre une force vitale. Allez tout de suite sur le 88.6, Tomboy de Aloïs Sauvage.

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2: On part maintenant en Écosse avec Corto Alto, alias Liam Shuttle, jeune producteur, multi-instrumentiste et figure montante du jazz nouvelle génération. Un artiste qui aime brouiller les frontières entre jazz, hip-hop, soul et électronique. Pour Hoodies, sorti au printemps 2026 chez Ninja Tune, il invite le rappeur américain Mick Jenkins, figure du hip-hop de Chicago. Et forcément, la rencontre fonctionne. Corto Alto construit un beat hip-hop très organique avec un swing qui rappelle l'univers de Jay Dilla, tandis que Mick Jenkins pose son flow avec cette façon très personnelle de jouer avec les mots et les rythmes. Un morceau court, nerveux, groovy, qui montre une nouvelle facette de Corto Alto et annonce son album « Some Small Fortune ». Voici donc Woodies de Corto Alto et Mick Jenkins sur l'antenne d'InfoRC. 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

La Citroën C5, c'est la représentation de mon père. Pour moi, c'est plus qu'une simple voiture.

Dans la rue, je monte sur les Citroën C5 et je me filme avec une immense fierté sur le capot. Je mets le texte de théâtre que je dois apprendre sur la C5. Comme ça, j'ai l'impression que c'est mon père qui tient le texte dans la main et qu'il est fier de moi parce que je monte sur scène. La C5, ça me rappelle quand mon père allait me chercher à la maternelle quand j'étais petit, avec la toute première C5. La C5 phase 2, c'est quand j'étais en primaire. À la fin de mon année au collège, c'était la toute dernière C5.

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1: Autrefois, la plaine d'Aubenas était recouverte de fruitiers et plus particulièrement de vignes. Sébel ou Couder, c'est le nom de cépages ardéchois. Des variétés créées à Aubenas par des génies hybrideurs ardéchois, Eugène Contenceau, Georges Sébel ou encore Georges Couder, ils avaient décidé de contrer le phylloxéra. Retour sur un pan de cette histoire albenacienne avec Luc Belmer de l'association Mi-Sirf, Mi-Raisin.
3: En fait, ce sont des cépages qui ont été créés à l'époque où il y a eu le phylloxéra. Alors, en gros, à partir de 1860, on a fait venir des vignes d'Amérique. À l'époque, c'était juste parce que c'était des vignes différentes, qui étaient productives. C'était pour le côté un petit peu fun, enfin, pour avoir des plantes un peu exotiques. Et en fait, en faisant ça, on a introduit une maladie, parce qu'en fait, ces vignes qu'on a fait venir d'Amérique étaient porteuses d'une maladie qui s'appelle le phylloxéra, qui est transmise par un puceron qui s'attaque aux racines des vignes. Et les vignes européennes et donc françaises... ne connaissait pas cette maladie, donc ça a été une catastrophe. En quelques décennies, 90% du vignoble français a été détruit. Donc il a fallu importer d'autres vignes d'Amérique parce qu'elles, elles étaient résistantes au phylloxéra. Mmh. Donc on a importé à l'époque des cépages qui venaient d'Amérique comme l'Isabelle, le Concord, le Cunningham, le Clinton, donc, qui est connu, qui en fait est le Clinton, on devrait dire Clinton. Et puis ensuite, il y a des gens, alors ça c'est très important en plus, puisqu'ici en plus on est à Aubenas, il y a des gens comme Georges Couder et Albert Sébel, qui entre 1870, on va dire 1860, jusqu'à leur mort, ont créé des cépages. Donc, alors pourquoi c'est important? Parce qu'ils habitaient Aubenas. Donc Georges Couder, en fait, il avait ses vignes là où il y a la piscine municipale actuellement, puisque c'est la rue Georges Couder. Mmh. Et Albert Sébel, il avait la majorité de ses vignes en dessous de la gare d'Aubenas. Enfin, l'ancienne gare SNCF. Et alors, eux, ils n'ont pas importé des cépages d'Amérique, mais ils ont créé des cépages par fécondation croisée de différents cépages. C'est-à-dire qu'ils ont pris du pollen de certaines vignes, qu'ils ont mis sur des fleurs d'autres vignes, et après, ils ont semé les pépins de raisin. Donc, ils ont fait un travail de titan, puisque Georges Couder, il a créé 1500 cépages, à peu près. Donc, ça veut dire qu'après, les pépins qui étaient plantés, il fallait les suivre sur plusieurs années, pour voir si ça donnait un raisin intéressant à vinifier, pour voir s'ils étaient résistants aux maladies, etc. Donc sur ces 1500 cépages qui ont été créés par exemple par Georges Couder,

0: Il y en a quelques-uns qui ont été retenus et qui ont été plantés à grande échelle ensuite, comme le fameux 7120 par exemple. Et puis le 13 aussi en blanc, le 13 Coudert. Alors ces numéros en fait qui font peur là, c'était tout simplement parce que pour repérer leurs pieds, ils avaient fait des systèmes d'allées et de traverses. Et donc le 7120, bah, c'est le pied qui était sur la 71e allée du 20e rang.
1: L'association Missirfe Miraisin récupère ces vieux cépages pour les valoriser.
0: Alors actuellement, ben, ces vignes, plus personne ne les ramasse, parce que soit elles ont été arrachées, puisque depuis, en fait, on a trouvé la parade pour lutter contre le phylloxéra avec le greffage. C'est-à-dire qu'aujourd'hui, on a retrouvé tous nos cépages d'avant le phylloxéra, sauf que la différence, c'est que maintenant, ils sont greffés sur des porte-greffes résistants, qui sont d'ailleurs les porte-greffes, en général, des variétés américaines ou des hybrides. Donc on a conservé les variétés américaines et les hybrides, surtout pour faire des porte-greffes. Mais sur des territoires comme l'Ardèche, les Cévennes, un petit peu la Vendée aussi, ces vignes, il en existe encore parce que ici les gens les ont gardées surtout sous forme de treilles, par exemple de pergola. Donc c'est le cas du Clinton, par exemple, du Baco, du Lisabelle, du Concord, etc., qui sont cultivés en treilles. Donc les gens les ont gardées pour se faire des terrasses ombragées, mais ils les ramassent souvent pas, quoi. Donc moi je trouvais ça dommage de voir tous ces raisins qui tombaient par terre et dont personne ne faisait rien. Donc de fil en aiguille, bah, j'ai trouvé plein de personnes en fait qui avaient des raisins comme ça, un peu à droite à gauche. Et je leur ai proposé de les ramasser, de les vinifier. Alors chez certaines personnes, en plus, j'entretiens la vigne, donc je fais la taille, je fais un petit peu les travaux qui sont nécessaires au printemps quand j'ai le temps, parce que comme il y a beaucoup d'activités insectes au printemps, donc c'est pas toujours évident de concilier les deux. Donc ensuite, une fois qu'on a fait le vin, donc ce vin, bah, j'en redonne une partie au propriétaire des vignes. Donc il récupère un pourcentage des bouteilles que je vinifie. On en redonne une partie aussi aux vendangeurs, puisque j'ai besoin de quelques vendangeurs. Donc ils sont rémunérés, enfin entre guillemets, en bouteilles de vin. Et puis après, les gens qui adhèrent à l'association peuvent avoir des bouteilles aussi. Mais donc on peut pas vendre les bouteilles parce que ben on a une association de loi de 1901, puis en plus il y a certains cépages bon, qui ont été interdits après à partir de 1935. Enfin, il y en a 6 qui ont été interdits, dont certains qu'on ramasse nous avec l'association. Donc c'est pour ça qu'en fait on le donne aux adhérents qui payent une adhésion à l'association. Et puis on le fait goûter aussi pour des soirées thématiques. Donc ça m'est arrivé par exemple de faire des soirées sur Georges Coudert à Albert Sebel, avec l'Université Populaire de Bonnat par exemple. Donc là où j'ai proposé de faire un peu une conférence sur le travail de ces deux personnages qui habitaient au Bonnat. Et puis on en profite pendant cette conférence pour faire goûter aussi aux gens qui viennent les vins issus de ces cépages.
2: Est-ce que tu as un retour, toi, pourquoi les gens adhèrent finalement à cette association en général?
0: Alors dans les adhérents, ce qui est sympa, c'est qu'en fait il y a beaucoup de gens un peu âgés. En fait, bah, eux, ils sont contents de pouvoir regoûter ces vins qui ont un peu disparu, enfin les vins issus de ces cépages, ça leur rappelle toute une époque en général, donc ça c'est super de pouvoir échanger avec eux là-dessus. Et puis après il y a des gens qui sont intéressés, des jeunes aussi, parce qu'ils veulent bah, découvrir un peu ces cépages qu'ils ne connaissent pas, avec des goûts différents, des arômes différents. Et puis je pense que c'est important de parler de Georges Coudert, d'Albert Sebel, enfin de tous ces gens de cette époque, parce qu'il faut savoir quand même qu'à l'époque de Georges Coudert et d'Albert Sebel, au Bonnat c'était une plaque tournante de la viticulture, mais même au niveau international, quoi. Des gens venaient du monde entier acheter des vignes à Albert Sebel et Georges Coudert, notamment. Bon, dans la Drôme, il y avait aussi Sève Villard. Dans le sud-ouest, il y avait quelqu'un qui s'appelait Ferdinand Bacot aussi, qui faisait un peu le même travail. Parce qu'en fait, c'est malheureux, mais c'est vrai que je constate sur Aubenas, il n'y a jamais rien qui se fait sur Georges Coudert, Albert Sebel. Ils sont un peu tombés dans l'oubli. Certes, il y a des noms de rue qui leur sont toujours dédiés, mais je trouve qu'il n'y a pratiquement jamais rien qui se fait sur leur travail et je trouve ça un peu dommage.
2: C'est aussi l'histoire d'Aubenas.
0: Bah ouais, ça fait partie de l'histoire d'Aubenas, oui.
2: Alors, autre chose que tu n'as pas abordé aussi, c'est ta façon de vinifier le vin, puisque toi, tu fais du vin bio.
0: Oui, alors l'avantage de ces cépages, déjà, c'est qu'ils sont résistants à peu près à tout, les maladies. C'est même pour ça qu'on les a fait venir au départ ou qu'on les a créés. Contrairement aux cépages actuels qui nécessitent des traitements, des années où il y a du mildiou, ben, il faut faire énormément de traitements dans l'année. Encore le mildiou, c'est pas le pire parce que la bouillie bordelaise, c'est, à la limite, c'est le moins nocif comparé aux insecticides aussi qu'on met sur la vigne pour lutter contre la flavescence, par exemple, qui est une maladie qui se développe pas mal dans la vallée du Rhône. Donc nous, l'avantage de ces cépages, c'est que comme ils résistent à tout, ben, on n'a pas besoin de traitement. Donc en fait, comme on ramasse un tout petit peu de grenache, à la limite, il n'y a que le grenache qu'on est obligé de traiter un petit peu à la bouillie. Donc puis en plus, j'aurais absolument pas le temps de traiter de toute façon au printemps, donc ça m'arrange bien. Puis c'est pas la politique de l'association de toute façon. Ce qui fait que pas de traitement sur les vignes. Bon, il y a quelques blancs en fait qu'on ramasse, comme le 13 Coudert par exemple, qui sont un petit peu sujets certaines années à une maladie qui s'appelle le black rot, mais qui fait jamais des gros dégâts. Et au niveau de la vinification, oui, là, on travaille vraiment, on fait des vins naturels, c'est-à-dire qu'on n'utilise pas de levure commerciale. Donc les levures qui vont faire la fermentation alcoolique, bah, c'est les levures qui se trouvent sur la peau des raisins au départ. Ensuite, il n'y a pas de sulfite. Enfin, dans les rouges, on ne sulfite pas la vendange. On sulfite à aucun moment de la vinification. Sur les blancs, par contre, je sulfite un petit peu avant la mise en bouteille, parce que c'est pas facile de faire du blanc sans sulfiter. Surtout en petit volume, parce que nous on travaille vraiment sur des petits volumes, on ne fait pas des grosses quantités. Par exemple, pour le blanc, souvent c'est des cuves entre 60 et 120 litres, donc c'est vraiment tout petit. Et puis après, au niveau de la vinification, donc il n'y a pas de traitement. Enfin, on fait un collage au blanc d'œuf, ce qui se pratique bon, pour les rouges. C'est en vinification traditionnelle, c'est une opération en fait, qui a pour but de rendre les vins un petit peu moins astringents. Le blanc d'œuf, ça enlève tous les tanins qui sont amers, astringents, puis ça permet de clarifier aussi le vin, puisque nous on filtre pas les vins derrière. Donc voilà, donc les vins sont pas filtrés. Et la fermentation malolactique, c'est pareil, on n'utilise pas de levain commercial. Donc,
1: Tu expérimentes, toi, les mélanges au niveau des vins? Et tu mélanges les cépages et tu expérimentes
0: Ouais, alors moi le but c'est quand même de faire découvrir des cépages, donc j'essaye autant que je peux de faire des monocépages, des cuvées avec un seul cépage dedans. Mais quelquefois j'ai des trop petites quantités pour faire une cuve, donc tout ce que j'ai en petite quantité dont je sais pas quoi faire, ou tout ce qui, une fois que j'ai rempli un tonneau par exemple, bah, il peut rester une quantité. Donc c'est vrai qu'il y a des cuvées qui vont être des assemblages avec plein de cépages différents, mais c'est pas toujours réfléchi en fait. C'est parce qu'il me reste ces petites quantités, donc je mets tout ensemble pour faire une cuve. Souvent c'est un peu comme ça quoi. C'est vrai qu'on fait pas trop un travail de dégustation sur des assemblages, etc. On n'a pas suffisamment de quantité en fait pour pouvoir faire ça.
1: Et puis comme tu dis, c'est pas l'objectif de l'association. Tu parlais tout à l'heure de qu'au niveau légal, il y a certains cépages qui ont disparu.
0: Oui, qui ont été interdits. Mmh.
1: Comment ça se passe quoi, au niveau légalité, justement? Est-ce qu'on peut faire son vin comme ça, sans souci? Est-ce que...
0: Non, enfin, parce qu'en fait, cette loi, elle est toujours en vigueur hein, pour ces 6 cépages-là. En fait, ces 6 cépages, quand on lit le décret de 1935 donc, qui interdit ces cépages... On a décrété que ces 6 cépages-là ne méritaient plus de faire partie des vins français parce que ça faisait des vins grossiers et que, comme entre-temps, on était en train de replanter les vignes d'avant phylloxéra, mais greffées. En fait, c'est surtout parce qu'il fallait inciter les paysans de l'époque à arracher tous ces hybrides et ces vignes américaines pour replanter des cépages greffés. Donc pour les inciter à arracher, on a interdit 6 cépages. En plus, c'était une époque où il y avait une surproduction de vin parce que les hybrides et les vignes américaines étaient très productifs. Ah voilà, c'était... parce que le Clinton, par exemple, pour citer ce cépage-là, il a une réputation sulfureuse de vin qui rendait fou, etc. Bon, c'est vrai que dans le Clinton, et il y a aussi un autre cépage qui n'avait pas trop en Ardèche, mais qui s'appelle le Noah. Dans le Clinton et le Noah, on a des taux d'alcool méthylique. Donc c'est un alcool en fait qui est toxique, qui à haute dose peut rendre fou et aveugle. Donc c'est quand même pas top. Mais enfin, c'est vu les quantités qu'il y a dedans, il faudrait boire régulièrement 5 ou 6 litres de Clinton par jour pendant des années pour avoir les effets du méthanol. Bon, à ces doses-là, déjà l'alcool normal, je pense que ça ferait des dégâts. Bon, ceci dit, il y avait des paysans à l'époque qui étaient pas loin de boire ça, parce que à l'époque, c'était vraiment le vin était un aliment à part entière. Hein. Les paysans, ils en buvaient toute la journée, mais bon, ils faisaient des travaux physiques aussi, ils le diluaient à de l'eau, ou c'était des vins qui faisaient pas beaucoup de degrés en général. Donc apparemment, à Privas, il y a quand même eu, à l'hôpital psychiatrique de Privas, il y a eu un département qui a été créé à l'époque, où on a mis les gens qu'on a appelés les clintonnés. Mais en fait, en m'intéressant à cette histoire, je me suis rendu compte que c'était beaucoup plus l'eau de vie que les paysans faisaient eux-mêmes, puisque en fait, à cette époque-là, les paysans, ils avaient un petit peu de châtaigne, ils avaient un petit peu de vigne. Donc, ils fabriquaient eux-mêmes leur vin. Après, ils distillaient eux-mêmes leur marc. Et quand on distille du Clinton, avec les moyens du bord.

0: rafler, enfin, et grimper. Mais à l'époque, ça, cette machine n'existait pas, donc on mettait tout dans la cuve, on mettait la grappe entière avec la rafle. Plus on met de parties végétales en fait à fermenter dans la cuve, que ce soit des feuilles ou les rafles, bah, plus on va augmenter le taux de méthanol à la fin aussi. Voilà, pour éclaircir un peu cette histoire de vin qui rend fou. En fait, c'est pour ça que nous, on est passé par le biais d'une association, parce que théoriquement, on n'a pas le droit de vinifier, enfin, on n'a pas le droit de vendre des vins issus de tous ces cépages. Donc, et puis, bon, bah, le but de notre partie vin, c'est surtout de valoriser tout ce patrimoine qui est un petit peu oublié, quoi.
1: Valorisation d'anciens cépages de l'Ardèche méridionale et des Cévennes, c'est l'un des objectifs de l'association Mi-Sirf, Mi-Raisin. Si vous voulez adhérer à l'association, toutes les infos sont disponibles sur la toile mi-sirf-mi-raisin.fr.
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bonjour et bienvenue dans mon émission De la lumière au grenier. Au programme du rock, de la soul, un zeste de chansons françaises et de world music, des sons vintage, des nouveautés et les grandes et petites histoires qui font la rock culture. Cette semaine, nous passons en revue la collection musicale Printemps-Été 2026.

Cette semaine, je vous propose une petite séance de rattrapage avec une émission 100% consacrée à des nouveautés. En effet, lorsque la lumière au grenier fait relâche l'été, j'en profite pour me mettre à jour et écouter les disques récents que j'aurais ratés et vous en proposer aujourd'hui une petite sélection de rentrée. Et pour commencer, les plus anciens auront certainement reconnu la voix de Morrissey dans ce titre Zoom Zoom Little Boy, extrait de Make Up Is A Lie, son 14e album studio sorti au printemps dernier. C'est le premier album de Morrissey depuis 5 ans et à mes oreilles c'est un bon cru. En tout cas, pour une fois, le chanteur ne va pas faire l'actualité pour ses propos racistes, islamophobes ou pro-Brexit, mais pour la qualité de ses chansons. À suivre, une de mes formations favorites de la scène française, La Maison Tellier. Un groupe qui explore un territoire à part dans nos contrées, entre folk, rock, americana et chansons françaises classiques, ce qui lui a valu le surnom de Calexico-Normand. La timidité des arbres, sorti au printemps, est leur 8e album et ils marquent leurs 20 ans de carrière. On retrouve donc ces ambiances de western mélancoliques, ces textes poétiques portés par la voix grave et chaude d'Helmut, le chanteur du groupe, et souvent par des interventions de trompettes qui donnent une singularité au son de La Maison Tellier. On notera également sur ce disque un hommage à Jean-Louis Murat, une des inspirations de longue date du groupe et de nombreuses collaborations. On retrouve ainsi sur différentes chansons le tromboniste Ben Lance, collaborateur de The National, Louis-Jean Cornier du groupe montréalais Carquois, ou le drômois H. Burns, autant de musiciens dont l'univers se fond naturellement dans celui de La Maison Tellier. Dans la chanson-titre « La timidité des arbres », c'est la chanteuse Karen Lano qui dialogue avec Helmut Tellier dans ce qui est un des meilleurs titres de l'album.

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Changement de registre à suivre avec un des albums importants de ce début 2026 et un des groupes qui fait le buzz, Kneecap. Un trio de hip-hop venu de Belfast, connu pour rapper en anglais et en irlandais, et remarqué pour son engagement politique très marqué, notamment au soutien de la cause palestinienne et à la langue irlandaise. Finian est leur troisième album, sorti le 1er mai, et il est produit par Dan Carey, déjà connu pour son travail avec Fontaines D.C. ou Wet Leg. Ce disque arrive après une année marquée par une intense controverse médiatique et judiciaire autour du groupe, notamment une tentative des autorités britanniques d'inculper un de ses membres, Mo Sharah, pour terrorisme. Et la pression médiatique qui entoure ce nouveau disque n'a pas empêché le trio de livrer son œuvre la plus aboutie. Musicalement, le disque élargit leur son rave rap un peu sommaire et gagne de nouvelles sonorités entre acid house et trip-hop, tout en gardant leur énergie électrique et leur humour mordant. Une belle réussite qui démontre que dans notre environnement ultra-policé, la musique peut encore être subversive. 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

Retour à un rock plus traditionnel avec le groupe Frico qui vient de nous chanter Still Around. Frico nous vient de Chicago et c'est un des chouchous de la presse spécialisée. Avec ce deuxième disque, ils embrassent un spectre plus large que sur leur précédent et naviguent entre rock tendu et passages orchestraux plus sophistiqués inspirés des années 70. Frico est sans conteste un groupe à suivre pour l'avenir. Et dans ce même registre, il faudra également suivre de près The Softs, qui eux aussi ont fait sensation avec un premier album sorti au printemps. Là aussi, l'énergie et la voix intense du chanteur accrochent l'oreille et la qualité du songwriting fait le reste. On pense parfois à la fraîcheur des premiers albums des Strokes, même si la facture musicale sonne parfois plus british, comme sur ce titre à suivre, Sweetie Pie, une sorte de skiffle frénétique emporté par une guimbarde et une guitare qui essaye de sonner comme un fiddle.

Nous calmons un peu le jeu pour démarrer une plage soul jazzy avec ce titre signé Mama's Gun. Ces cinq musiciens britanniques passionnés de soul et de son vintage ont enregistré ce disque en une seule prise, directement sur bande magnétique 16 pistes, ce qui leur donne cette sonorité chaude et très vibrante. Musicalement, l'album puise dans la soul et le rhythm and blues américain des années 60-70, entre Marvin Gaye et Al Green, sans jamais sombrer dans la simple imitation nostalgique. Dans ce même registre qui nous rappelle la douceur estivale, vous apprécierez certainement le retour surprise des Gnarls Barkley. Il y a 20 ans, ce duo formé par le producteur Danger Mouse et le chanteur CeeLo Green faisait irruption dans les charts pour le casse de l'année avec leur tube mondial Crazy. Après 3 albums en 2 ans, chacun est retourné à ses multiples activités et on pensait que le projet Gnarls Barkley était enterré. Mais le revoilà. L'album qu'ils viennent de sortir, Atlanta, reprend l'alchimie entre les productions peaufinées de Danger Mouse et la voix de fausset de CeeLo Green. Le titre à suivre, Let Me Be, inspiré du Why the Shade of Pale des Muddy Blues, aurait pu être le slow de l'été, si cette catégorie existait encore.

Toujours une ambiance mid-tempo tout en douceur avec ce titre signé Thundercat. Une musique aux sonorités flottantes, mélange savant de jazz, de funk, de soul et de rock californien que concocte depuis quelques années ce musicien connu également pour être un virtuose de la basse. C'est d'ailleurs en tant que bassiste qu'il collabore régulièrement avec de prestigieux artistes comme Kendrick Lamar ou Eric Abadou et bien d'autres. Et sur ses albums solo, il se fait plaisir en piochant dans son volumineux carnet d'adresses pour organiser des collaborations variées. Nous restons dans cette ambiance cool, mais avec une touche d'exotisme en plus, avec le groupe à suivre, The Marlowes. The Marlowes est en effet un trio indonésien, originaire de Surabaya, une grande ville portuaire de l'île de Java. Leur musique mêle soul, jazz et pop à des influences de leur culture locale, teintées d'une couleur psychédélique. Et leur deuxième album, The Hotel Malibu, est sorti en mai dernier. On navigue dans une ambiance lounge élégante avec des chansons chantées en anglais ou en indonésien, comme le titre à suivre, Arab dan Ragu.

Nous revenons à France avec à suivre un exercice de style classique de la pop made in France, le duo homme-femme. Clara Luciani rejoint François and the Atlas Mountain Boys sur leur dernier album pour cette petite pop-song légère « Rappelle-toi », extrait de leur nouvel album « À l'âge ». François and the Atlas Mountain Boys est le projet du musicien François-Marie qu'il a imaginé il y a 20 ans. Et il a connu depuis plusieurs couleurs, plusieurs formations, et aujourd'hui il s'est recentré autour d'une vision de la musique plus électronique mais toujours collaborative. Clara Luciani apporte donc sa voix à ses confidences amoureuses de François-Marie dans un titre plein de charme, de nostalgie, de tendresse mais aussi de rêve. Un voyage à contre-courant du cynisme ambiant sur ces chemins de halage qui sont le fil rouge de ce nouveau disque signé François and the Atlas Mountain Boys.

Une fois n'est pas coutume, nous avons fait une petite incursion dans le monde du jazz avec ce titre River signé Momoko Jill, une artiste à l'univers et au parcours singulier. Cette jeune musicienne autodidacte est venue à la musique par la batterie et le chant, mais pratique aujourd'hui tous les instruments qui lui passent entre les mains. À part avoir grandi entre le Japon et les États-Unis, c'est à Londres qu'elle s'est basée et qu'elle s'est immergée sur la scène expérimentale locale. Son premier album solo, Momoko, a été salué par la critique pour sa variété, sa sensibilité et son sens du rythme très précis. Nous remettons les watts avec le titre à suivre et un autre disque important de l'été, le sixième du combo punk danois Ice Age, For Love of Grace and the Year After. C'est leur premier disque en 5 ans, une longue pause pendant laquelle leur chanteur Bender Ronnefeldt a mené une carrière solo et défriché de nouveaux univers sonores qui ont certainement influencé la nouvelle production de son groupe. En effet, ce disque montre une face plus lumineuse et plus mélodique, avec un son plus épuré qu'à l'accoutumée. Attention, ça reste du rock entre garage et punk, mais un peu plus accessible à des oreilles non habituées. Et j'espère que vous apprécierez ce titre Lifetime, signé Ice Age.

Et pourquoi pas un peu de blues alors que nous avançons vers la fin de notre émission. Du blues du Delta, bien sûr, signé des Stakhanovits Black Keys. Quelques mois après un album plutôt mainstream, le duo revient, comme il le fait régulièrement, à ses racines, d'un blues rugueux, minimaliste et accrocheur. Un disque né dans l'urgence et porté par l'envie de retourner en studio pour jouer fort et évacuer la pression d'un contexte parfois éprouvant pour le groupe. Peaches se nourrit de leur passion de collectionneur de vinyle et il traverse 6 décennies de blues et de rhythm and blues au travers des reprises sélectionnées avec soin et interprétées avec une manifeste sincérité. C'est le cas de ce titre qui m'a accroché l'oreille, « When There's Smoke, There is Fire », un obscur titre du bluesman texan Willie Griffin, dont le duo muscle la rythmique et sature les guitares d'effet. Un gain en densité qui donne une version plus accrocheuse pour les oreilles de 2026.

Et nous voilà à la fin de notre émission. Et si vous êtes un habitué de la lumière au grenier, vous savez que je poursuis à chaque saison un fil rouge pour programmer la dernière chanson du jour. Et cette année, mon thème sera le cinéma, ce qui me donne l'occasion d'évoquer un dernier album sorti au printemps. Ce disque est signé The Waterboys, le nom derrière se cache depuis maintenant 40 ans l'Écossais Mike Scott. Les Waterboys ont connu au mi-temps des années 80 un grand succès dans une veine de rock héroïque aux inflexions celtiques, mais il faut bien le dire, nous avions un peu perdu leurs traces ces dernières années. Ce retour est d'autant plus intriguant que le disque intitulé Life, Death and Dennis Hopper est une sorte de concept album dédié à la vie cinématographique de l'acteur Dennis Hopper, connu pour ses rôles dans Blue Velvet, Easy Rider ou Apocalypse Now, et figure mythique du nouvel Hollywood des années 60 et 70. Un disque somme qui contient pas moins de 25 chansons et le concours d'invités prestigieux comme Bruce Springsteen, Steve Earle ou Fiona Apple, et qui renoue parfois avec le souffle épique des premiers albums des Waterboys. C'est le cas notamment sur ce titre Dennis Hopper's On Top, dont le piano plein d'écho nous renvoie directement dans les années 80. Un bon disque de rock et un hommage à une forte personnalité de l'âge d'or du cinéma américain. C'est donc la formule idéale pour nous quitter aujourd'hui, en attendant de vous retrouver la semaine prochaine.

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4: Et dans Séquence Évasion, cette semaine, nous allons au bois de Paillolive.
5: Forêt aux allures mythiques, c'est un vrai terrain d'aventure pour tous les âges. Nous sommes ici sur la commune de Berrias et Casteljau près d'Évance.
4: Au cœur du bois de Paillolive, trois sentiers vous attendent.
5: On va commencer par le vert, c'est le plus court, 1,5 km. C'est aussi le plus ludique, idéal pour les plus jeunes, le plus féerique, le plus ombragé. La boucle vous mènera au bestiaire des animaux. Ici, vous pourrez voir le mammouth de Paillolive, c'est un rocher en forme d'éléphant. Puis, un peu plus loin dans le labyrinthe naturel, les chemins se croisent, se recroisent. Les enfants pourront passer sous les rochers pour ressortir de l'autre côté. Lieu idéal pour un cache-cache improvisé.
4: Il y a le sentier jaune, celui de la corniche part de l'autre côté de la route.
5: C'est ça, il part de l'autre côté de la route. Il est très sympa également, il fait environ 4 km pour 1h30. Les enfants pourront visiter quelques grottes tout au long du sentier. Il y en a une particulièrement sympa, avec un petit tunnel, puis un porche d'entrée.
4: Mais elle est un petit peu plus dure à trouver.
5: Elle n'est pas indiquée en fait, certainement pour des questions de sécurité. Le chemin pour y accéder est un peu escarpé, mais ça vaut le détour pour les pieds sûrs. Elle se situe juste après la corniche, c'est le point d'orgue de ce sentier. C'est une corniche qui surplombe la très belle vallée du Chassezac à flanc de falaise.
4: Et enfin, le sentier bleu, circuit Saint-Eugène, que l'on réservera plus volontiers aux adultes.
5: Il est abordable aussi pour les enfants, mais moins drôle en fait. Il fait 5 km pour 2 heures, c'est le moins spectaculaire, mais le plus ensoleillé. Il offre un point de vue intéressant sur la vallée d'Évance. C'est le plus beau passage de ce sentier, la corniche vers l'ermitage. Et il sera encore plus beau le matin. Donc si vous souhaitez faire les 3 sentiers, ce qui est possible dans la journée, je vous conseille de commencer par celui-là, puis le jaune et enfin le vert. Bref, des rochers aux formes étranges, des falaises, des grottes, des arches, des tunnels. Le bois de Paillolive, c'est magique, il faut y aller.
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1: Et aujourd'hui, j'ai la chance d'être en studio avec Julie et Julien de l'association Le Ressort. Bonjour à vous.
2: Bonjour.
3: Bonjour.
1: Avec l'association Le Ressort, vous avez chapeauté le projet Des vivants et des morts, une série de rendez-vous publics pour réfléchir ensemble à notre rapport à la mort, et vous prolongez encore un peu cet automne au Polino à Joyeuse, et avec aussi tout un volet sur la communauté de communes des Gorges à l'Ardèche, puisque votre précédent territoire, c'était la communauté de communes du Pays des Vents en Cévennes et la communauté de communes Baume et Drobie. On va parler aujourd'hui des rendez-vous qui vont se dérouler le week-end prochain, et peut-être aussi un peu de ce week-end, parce que c'est foisonnant tout ce qui se passe avec l'association Le Ressort. Pour parler d'abord des rendez-vous qui vont se passer au Polino, à Joyeuse, qu'est-ce que c'est que ce lieu, le Polino ?
4: Alors, le Polino, c'est un lieu qui existe depuis longtemps, mais qui a investi il y a peu l'ancien collège de Joyeuse, un gros complexe qui s'appelle le Trait d'Union. Donc, on y retrouve aussi la médiathèque intercommunale, l'école de musique, l'école de cirque. Mais en tout cas, le Polino, lui, il concentre trois activités. Le Fab Lab, la microfolie et des ateliers d'artisans et d'artisanes d'art avec une boutique.
1: Et en septembre et en octobre, le Polino va proposer une saison culturelle qui s'appelle « L'art et la mort ». Des rendez-vous pour réfléchir à la mort sous le prisme de l'art et de l'artisanat. Tout est gratuit pour le public. Comment vous avez pris part à cette programmation avec l'association Le Ressort ?
4: En fait, c'est un projet qui est né déjà l'an dernier, qui devait avoir lieu au printemps dernier dans le cadre de notre programmation. Et puis, il y a eu des mésaventures qui font qu'il s'est mis un peu en dormance et qu'il est clos que là, en septembre. Mais en fait, ça a été vraiment une co-construction avec toute l'équipe donc, du Polino. L'idée, à la base, c'était de pouvoir axer le funéraire et l'artisanat. Parce qu'il y avait déjà des intentions de certains artisans et artisanes d'art du territoire de pouvoir créer des objets qui soient utiles ou artistiques, et des objets mortuaires, comme des urnes et tout ça. Et aussi, des fois, une méconnaissance de la législation, de quels sont les besoins, quand on veut créer un objet, quelles sont les contraintes. Et du coup, Agathe Bénard, qui est conseillère funéraire et fondatrice de Thanatosphère, qui nous a accompagnés pendant 2 ans sur des vivants et des morts, des vivantes et des mortes, vient sur le territoire pour faire une conférence, par exemple, pour parler de tout ça avec eux et elles.
1: Ça, c'est une conférence qui sera en octobre, le 20 octobre, autour des métiers d'art et funéraires. Et avant ça, il y aura un temps fort samedi prochain, samedi 26 septembre. Vous avez ressorti, en fait, de cette récolte que vous avez faite autour du projet, différentes formes artistiques, un spectacle intimiste, des lectures collectives. Est-ce que vous pouvez nous expliquer, je sais que vous l'avez déjà fait sur cette antenne, toi, Julie, en tout cas, mais peut-être redire un peu pour les auditeuristes qui n'auraient pas entendu ces émissions, qu'est-ce qui s'est passé, en fait, pour aboutir à ces formats artistiques qu'on pourra voir au Polino le 26 septembre ?
4: On a passé 6 mois sur le territoire à collecter la parole des habitants et des habitantes. On a ouvert des portes et invité ceux et celles qui avaient envie de nous raconter des anecdotes, des vécus autour de la mort, où il y en a certains aussi qui ont répondu à des questions qu'on avait affichées dans l'espace public et qu'on pouvait retrouver sur des cartes postales qui interrogeaient notre rapport à notre mort. Par exemple, quelle était ta première confrontation à la mort ? S'il te restait 3 jours à vivre, que ferais-tu ? Et également, des personnes nous ont confié des objets qu'ils avaient gardés de proches décédés et qui permettaient de redonner vie, raconter la personne à travers l'objet. On est allé dans les marchés, dans les EHPAD, dans les cours de collège. On a collecté tout l'hiver. On a passé 5 mois à créer pour, comme tu l'as dit, un livre, un podcast en 6 épisodes et un spectacle intimiste que vous pourrez découvrir le 26 septembre. Et peut-être que Julien, il peut raconter ce que c'est que notre spectacle intimiste.
2: Alors, c'est une visite intimiste et immersive chez Julie, qui s'appelle La Gardienne. La Gardienne, c'est au départ le nom de la caravane dans laquelle les personnes venaient déposer leurs objets et les histoires associées aux objets. Et aujourd'hui, moi, j'accueille à l'entrée de cette visite et je prends le temps d'expliquer un temps assez long, qui peut durer 15 minutes, pour vraiment mettre en condition le public et leur dire qui est Julie. Je leur dis souvent, c'est important que vous sachiez chez qui vous mettez les pieds. Et donc, qui est cette gardienne ? Et surtout, pourquoi est-ce qu'il y a tous ces récits ? Qu'est-ce que c'est que cette drôle d'installation ? C'est important pour nous de ne pas heurter. Donc, on prend vraiment soin d'expliquer ce que le public va découvrir, ce qu'il va pouvoir entendre. Donc, c'est des Walkman. Il y a une quinzaine d'écoutes possibles qui sont tous dispersés dans cet espace qui est l'habitat de la gardienne. Donc il y a sa caravane avec son lit, son bureau, sa petite cuisine, etc., sa table et le thé qui est servi. Et puis il y a aussi tous les objets qui sont dans des tiroirs, parce que Julie a dit que c'est aussi l'idée d'aller ouvrir les tiroirs qu'il y a en nous pour aller à la recherche des histoires. Et donc là, symboliquement, on ouvre les tiroirs et on accède aux récits. Et peut-être, parfois, les récits qu'on va lire ou écouter, ça va faire écho à notre propre histoire ou à d'autres histoires. Et des fois, ça apaise de s'apercevoir qu'on n'est pas toute seule ou tout seul à avoir cette histoire avec nous, quoi.
1: Donc, c'est un spectacle qu'on peut vous revoir le samedi 26 septembre au Polino à Joyeuse. En visite libre, on continue. On peut venir de 10h à midi ou encore l'après-midi de 14h à 16h. C'est gratuit et c'est plutôt recommandé à partir de 10 ans. Et ce sera suivi, ou plutôt entrecroisé, avec les lectures collectives du livre que vous avez créé, des vivants et des vivantes et des morts et des mortes, dont tu parlais tout à l'heure. Les lectures, ce sera à 12h45 et à 13h30. Comment vous avez pensé ces lectures? Ce sont des lectures chorales du texte?
4: On est, en général, on est entre 4 et 8 à lire et on donne vie au récit. Et c'est très vivant, on joue avec l'espace, avec les gens.
2: C'est beaucoup de personnes bénévoles, en fait, du ressort. Et il s'avère que le ressort, sa dynamique et sa force, c'est le maillage sur le territoire et la population. Les personnes qui sont agrégées au projet, tant à l'idée du collectage qu'au thème de la mort. Et là, les personnes dont parle Julie, c'est que des personnes bénévoles volontaires qui prennent part à ça spontanément et qui décident justement de relayer ces histoires qu'on nous a partagées.
1: Et la journée du samedi 26 septembre, elle se termine avec un café mortel à 17h, toujours au Polino à Joyeuse, animé par l'association Thanatosphère et Le Ressort, dont tu parlais tout à l'heure. Est-ce que vous pouvez rappeler ce que c'est un café mortel?
4: Le café mortel, c'est un temps d'échange collectif où chacun est libre de venir et repartir quand il a envie. Et on peut être là et juste écouter ou témoigner aussi d'un vécu, d'une anecdote autour de la mort. Et en fait, le cadre est très simple. Il n'y a aucun jugement ni commentaire qui sont faits sur les témoignages qui sont déposés là. Toutes les émotions sont bienvenues et c'est des moments très forts et puissants. Ça induit ce que nous aussi, à travers les collectages qu'on fait, d'entendre le récit de l'autre, comme disait Julien, ça vient réveiller des choses en nous, se révéler et aussi se déplacer dans nos représentations et nos préjugés.
1: Et pour déplacer aussi ces représentations, il y aura une exposition au Polino qui sera à voir à partir du lundi 21 septembre, Promenade entre art et deuil, proposée par Ulrich Vidalin. Qui est-ce?
2: Ulrich, en fait, on la salue. Et c'est une personne qui, comme c'est indiqué, artiste et art-thérapeute, parmi les personnes très engagées, bénévoles au ressort depuis le début de ce projet, qui s'est formée au Café Mortel, qui s'est formée également au collectage lors d'une session avec l'association Spova, avec la compagnie de théâtre Spoutnik. Elle a pris part à toutes les propositions qu'on ouvrait. Et on est très heureux aujourd'hui qu'elle puisse ouvrir un peu son monde à elle, parce qu'elle est aussi artiste. Et elle a sublimé un deuil qui est partagé dans la visite intimiste et immersive, le décès de sa fille il y a de nombreuses années. D'ailleurs, dans les récits qu'elle nous dans le podcast, on entend qu'au fur et à mesure du temps, son deuil l'a amené sur plein de chemins. Et elle a notamment transcendé ce deuil en créant cette exposition.
1: Des œuvres qu'on pourra voir jusqu'au vendredi 9 octobre au Polino à Joyeuse. Ça se terminera avec une conférence finissage avec Ulrich Vidalin, qui présentera son travail le vendredi 9 octobre de 18h30 à 20h30. Ce sera aussi suivi d'un apéritif partagé, d'un repas partagé. Et on peut terminer avec ce cycle au Polino, avec la date du mardi 20 octobre, avec la conférence autour des métiers d'art et funéraire avec Thanatosphère, dont tu parlais tout à l'heure avec Agathe Bénard, qui est conseillère funéraire. Et ce qui est important aussi de dire autour de ce projet, c'est qu'il a essaimé, donc il a essaimé au Polino à Joyeuse, et puis il a essaimé aussi sur d'autres territoires. Est-ce que vous pouvez nous en dire deux mots? On ne va pas pouvoir parler de tous les rendez-vous qui sont proposés dans la communauté de communes des Gorges de l'Ardèche, mais quand même quelques-uns peut-être.
4: Ben, on peut juste dire que ça commence ce week-end. Et dimanche 20 septembre, on peut se retrouver, on a parlé des lectures, ben on va faire une lecture collective dans le cimetière de la Nasse à 14h, qui sera suivie par une conférence-discussion dans le cimetière avec la fameuse Agathe de Thanatosphère. C'est passionnant, nous, chaque fois, on est subjugués de tout ce qu'on apprend en se baladant dans un cimetière avec Agathe.
1: Merci beaucoup, merci à l'association Le Ressort.
4: Merci à toi.
0: Pour la balade au cimetière, on s'inscrit auprès du ressort, plutôt par SMS. Vous pouvez retrouver leur numéro de téléphone sur le site de l'association Le Ressort, ou alors je vous le dis, mais prenez le stylo ou bien un peu de mémoire, 07 85 56 88 37. C'est le numéro de téléphone pour réserver votre balade au cimetière dimanche à 15h au cimetière de la Nasse avec l'association Thanatosphère.

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1: Il est 5h en temps universel, 7h ici à Paris.
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1: Bonjour à tous, merci d'être avec nous pour le début de ces 3 heures d'information internationale sur tous les continents, évidemment, notamment en Asie. Et vu de Chine, justement, comment est-ce que Pékin perçoit le développement menaçant de l'intelligence artificielle? Eh bien, pas forcément de la même manière que les Occidentaux. On y reviendra juste après le journal. Bonjour Julien Coquelroy.
3: Bonjour Clotilde. À la une de l'actualité, la fin d'un long bras de fer que Donald Trump ne voulait pas lâcher. L'annonce dans la nuit d'un accord pour garantir à Washington un contrôle permanent de la sécurité du Groenland. Donald Trump avait plusieurs fois menacé de l'annexer. À la une également la Russie où les élections législatives se poursuivent. Coup de projecteur sur les initiatives de l'opposition pour tenter de se faire entendre malgré l'absence de candidats pour la représenter. Dans ce journal également, plus de 112 000 déplacés au Yémen et l'inquiétude renouvelée de l'ONU. Au Mali, le bilan de l'attaque du Jnim sur le camp militaire de Djoura qui s'alourdit. Une centaine de soldats tués. On part aussi en Allemagne où la gauche espère l'emporter demain aux élections locales à Berlin. Et puis il a fait son choix. La première liste de sélectionneurs de Zinedine Zidane annoncée hier en France.
1: Il se félicite d'un rêve devenu réalité.
3: Sa façon à lui de clore un feuilleton qui a semé la discorde entre les États-Unis et l'Union européenne après avoir menacé pendant des mois de s'emparer du Groenland, quitte à utiliser la force. Donald Trump a donc annoncé cette nuit un accord avec le Groenland et le Danemark pour garantir aux États-Unis un contrôle permanent de la sécurité de l'île. Il promet déjà le déploiement d'une importante présence militaire américaine sur place. Alors que le texte devrait être signé la semaine prochaine en marge de l'Assemblée générale de l'ONU, Edouard Maille.
4: Sans les nommer directement, Donald Trump parle des ennemis des États-Unis, à savoir la Chine et la Russie, des ennemis qui ne pourront jamais avoir de présence militaire ou réaliser certains investissements au Groenland sans une validation au préalable, a expliqué Donald Trump sur son réseau Truth Social. Les États-Unis et le Danemark et le Groenland coopèrent déjà, mais cette nouvelle annonce renforce les restrictions contre des puissances jugées ennemies. Washington dispose actuellement d'une base militaire sur place dans le Nord-Ouest, une base de défense antimissile et de surveillance spatiale. Donald Trump n'avait pas caché son intérêt pour ce territoire semi-autonome du Danemark. Il avait à plusieurs reprises menacé de l'annexer. Le New York Times révélait en avril que Washington négociait pour obtenir l'accès à 3 bases militaires supplémentaires, dont 2 bases que les États-Unis avaient déjà occupées pendant la Deuxième Guerre mondiale et la Guerre froide, avant de les délaisser. Les détails de ce nouvel accord sont encore flous dans une région riche en ressources naturelles et stratégique du point de vue géopolitique. Edouard Maille, Atlanta, RFI.
3: Et un accord salué dans la foulée par le chef du gouvernement groenlandais ainsi que par le Danemark qui évoque un texte bon pour l'OTAN et pour l'Europe. La première ministre danoise Mette Frederiksen précise qu'il reconnaît la souveraineté et l'intégrité territoriale du Danemark ainsi que le droit du peuple groenlandais à l'autodétermination. Un responsable du département d'État américain précise toutefois qu'une éventuelle accession à l'indépendance du Groenland ne remettrait pas l'accord en question. Donald Trump évoque même un arrangement dont la durée de vie serait infinie.
1: À 8h03, à Moscou, comment se faire entendre dans des élections où le résultat est quasiment connu d'avance?
3: La question. En Russie, des opposants à Vladimir Poutine et à la guerre en Ukraine, alors que les élections législatives se poursuivent jusqu'à dimanche dans le pays. Pas de réel parti d'opposition dans les urnes face au parti du pouvoir Russie Unie. Le parti anti-guerre Yabloko a été écarté. Il faudra lire entre les lignes des scores et de la participation pour prendre le pouls de l'opinion ou encore observer le degré de succès des initiatives lancées par des opposants. C'est ce que nous explique Ulrich Bouna, chercheur associé à Eurocréative.
5: Il y a, je pense, une majorité de la population russe qui subit cette guerre puisqu'elle ne la soutient. Et donc effectivement, avec ces idées d'aller par exemple voter tous ensemble au même moment, ça marche notamment dans les grandes villes, par exemple à Moscou, on a vu ça dans d'anciennes élections. Si par exemple 50 personnes se viennent au même moment dans un bureau de vote, eh bien c'est une façon de se sentir qu'on n'est pas seul à écouter certains canaux d'opposition, avec le risque aussi que ces canaux d'opposition sont bien évidemment écoutés par la police. Il y a aussi des campagnes où grosso modo on propose aux gens de voter pour un candidat plutôt que tous les autres, en général pas un candidat de Russie Unie, pour justement essayer de faire gagner une opposition même symbolique à Russie Unie. Ça bouleversera pas le résultat. Mais par contre, voilà, l'un des objectifs de Vladimir Poutine, c'est véritablement d'éclater l'opposition, de la fracturer, de faire en sorte que personne finalement n'ose se dresser contre lui. Et donc finalement, ce genre d'opposition, même symbolique, c'est une façon pour les gens d'essayer de se rassurer en se disant qu'ils ne sont pas seuls.
3: Ulrich Bonin, interrogé par Muriel Paradon, la Russie aux urnes alors que la guerre continue. De nouvelles frappes russes sur l'Ukraine hier soir, notamment à Kiev et dans l'est du pays, sur la ville de Soumy, où le bilan est de 2 morts. L'Agence internationale de l'énergie atomique a fait état hier de son côté d'une attaque de drone ukrainien ayant touché une tour de refroidissement de la centrale nucléaire russe de Koursk sans provoquer d'incident. Aux États-Unis, Donald Trump a promulgué la loi votée par le Congrès pour imposer de nouvelles sanctions contre Moscou. Le président américain qui réagit aussi à la polémique après les révélations sur le financement du mariage de son fils par un homme d'affaires russe proche du Kremlin. Donald Trump affirme que Don Jr. remboursera l'intégralité des dépenses engagées.
1: Et Donald Trump encore, lui, qui passe la vitesse supérieure dans sa guerre contre la presse.
3: Puisqu'il a aussi annoncé il y a quelques heures l'interdiction d'accès à la Maison-Blanche de 3 médias, les chaînes CNN et MS Now et le média en ligne Politico. Interdiction avec effet immédiat qu'il estime avoir le droit de prononcer. Il accuse les 3 médias d'avoir accumulé les mensonges contre lui. CNN dénonce une attaque illégale contre la liberté de la presse. Politico promet de se défendre vigoureusement.
1: Au Moyen-Orient, c'est une première depuis l'intensification des combats entre l'Arabie Saoudite et les rebelles houthis du Yémen.
3: Une alerte aérienne suivie de fortes explosions dans la capitale saoudienne Riyad cette nuit, alors que de leur côté, les houthis faisaient état hier de 26 frappes saoudiennes en 24 heures sur l'ouest du pays. La reprise des combats depuis début septembre et la prise par les rebelles de la côte et du détroit de Bab el-Mandeb a déjà fait dans le Yémen plus de 112 000 déplacés selon les chiffres de l'ONU. L'Organisation internationale pour les migrations appelle à une action urgente, Abla Junaidi.
6: Dès le début de l'offensive des Houthis, les humanitaires s'en alarmaient. Un nombre toujours plus grand de déplacés se répandant en quelques heures à travers plusieurs provinces, rendant leur décompte et donc la réponse à leurs besoins complexe. Le rythme des déplacements dépasse les capacités de suivi des humanitaires, souligne l'organisation. D'après le dernier décompte de l'OIM ce vendredi, désormais plus de 100 000 personnes ont été contraintes de fuir leur foyer. La région de Taiz concentre à elle seule 63 000 de ces personnes. Les familles fuient parfois de nuit avec très peu d'affaires, s'alarme l'organisation onusienne. Celle-ci fournit des abris d'urgence, des articles de première nécessité, une aide alimentaire et des services de protection au Yémen, mais aussi en Afrique. De l'autre côté du détroit de Bab el-Mandeb, au cœur du conflit, à Djibouti, 2776 personnes ont également été recensées par l'OIM en provenance du Yémen. L'organisation appelle les donateurs à financer rapidement la réponse humanitaire, alors que de nouveaux déplacements sont attendus dans les prochains jours.
3: Abla Junaidi.
1: Au Pakistan, au moins 31 morts, dont 16 policiers à Akoa, dans le nord du pays.
3: Une explosion suivie d'une intrusion armée dans le quartier général de la police, dans la ville de Kohat. Le bâtiment abrite notamment les bureaux du département de la lutte contre le terrorisme. Plusieurs participants de l'attaque y sont toujours retranchés. Le président pakistanais exprime ses regrets. Aucune revendication pour l'instant, même si la région est en proie à une campagne violente du groupe islamiste TTP.
1: Au Mali, c'est le bilan d'une attaque du Jnim qui s'alourdit.
3: Au moins 100 militaires tués dans le camp militaire de Diourra, pris pour cible le 10 septembre dernier. Des dizaines d'autres ont été faits prisonniers alors que le groupe djihadiste avance, lui, des chiffres plus précis. Le Jnim affirme avoir tué 150 soldats et en détenir toujours 93. Correspondance régionale de Serge Daniel.
7: De nombreux soldats maliens portaient un moment disparus après l'attaque djihadiste contre un camp de l'armée régulière dans le centre du pays, ont en réalité perdu la vie. Selon plusieurs sources, au total, plus de 100 militaires ont été tués, soit le double du premier bilan obtenu sur le terrain. Après l'attaque, les forces armées maliennes, FAMA, ont annoncé une riposte avec la neutralisation de plusieurs combattants djihadistes affiliés à Al-Qaïda. Face à cette communication officielle, les assaillants ont diffusé des vidéos de propagande. On y voit plusieurs dizaines de militaires maliens faits prisonniers. Ils déclinent leur identité avec à l'appui numéro matricule. Des véhicules de l'armée nationale saisis sont exposés. Une quantité impressionnante d'armes de guerre présentées comme appartenant aux forces armées maliennes sont tombées dans les mains des djihadistes. Des sources locales confirment le bilan plus lourd des attaques, des inquiétudes des habitants avec des questions. Finalement, qui doit nous protéger? Pourquoi l'armée n'a pas envoyé un renfort? Ou encore, nous sommes très inquiets pour l'avenir. Une semaine après les événements, le camp de l'armée malienne à Diourra est toujours abandonné par les troupes. Serge Daniel, Dakar, RFI.
1: Du côté du Nigeria, Julien, une enquête demandée par le gouvernement fédéral après la mort de 37 orpailleurs illégaux.
8: Des mineurs appréhendés en milieu de semaine dans les mines clandestines autour de Mina dans l'état du Niger et qui ont perdu la vie dans un centre de détention. Des survivants racontent qu'ils n'arrivaient plus à respirer dans leurs cellules exiguës et mal ventilées. Le gouverneur local de l'état de l'ouest du Nigeria a décrété hier un deuil de 3 jours et 24 heures de couvre-feu après des manifestations à Mina. Des vidéos montrent des policiers armes à la main qui semblent ouvrir le feu dans les rues de la capitale régionale. Amnesty International dénonce des méthodes de maintien de l'ordre proches de l'illégalité et contraires au respect des droits humains.
1: On est à J-1 en Allemagne avant de nouvelles élections régionales.
8: Deux semaines après la victoire du parti d'extrême droite AfD en Sachsen-Anhalt, on vote demain dans le Land de Mecklembourg et dans la capitale, Berlin. L'AfD y est crédité de 17% des voix, mais c'est la gauche qui fait la course en tête dans les sondages avec la candidate du parti Die Linke, Elif Eralp, d'origine turque, qui pourrait écrire une page d'histoire en cas de victoire demain. Pascal Thibault.
9: Et maintenant, voici la future maire de Berlin, Elif Eralp.
10: Pour son dernier meeting de campagne, la candidate du parti de gauche, en tête d'un cheveu dans les sondages devant les chrétiens démocrates sortants, se présente devant la mairie de Berlin, qu'elle espère bien conquérir avec une coalition de gauche.
11: Je crois que nous allons écrire une nouvelle page d'histoire pour notre ville fantastique. Ce serait un signal incroyable que Berlin ait une mairesse d'origine étrangère.
10: L'avocate de 45 ans, souvent comparée à son homologue new-yorkais Mamdani, provoque la ferveur de ses supporters. Elle séduit beaucoup de jeunes par son style, mais aussi par son programme très social qui veut résoudre la crise aiguë du logement par l'expropriation des grandes sociétés immobilières.
12: Les gens veulent quelque chose de nouveau.
13: Je suis complètement enthousiasmée parce qu'elle défend la justice sociale.
14: Elle est plus convaincante. Je la kiffe.
10: Le parti de gauche Die Linke s'est profondément renouvelé avec de nombreux nouveaux membres, plus jeunes et plus radicaux. Si les expropriations voulues par Elif Eralp sont dénoncées à droite, les accusations d'antisémitisme contre certains membres du parti défraient régulièrement la chronique. Une nouvelle édition de la coalition des partis de gauche avec les Verts et les sociaux-démocrates donnera lieu en cas de victoire d'Elif Eralp dimanche à des discussions plus compliquées que dans le passé. Pascal Thibault, Berlin RFI.
1: Et puis Julien, on l'attendait, ça y est, Zizou a parlé.
8: Le nouveau sélectionneur de l'équipe de France de football, Zinedine Zidane, a présenté hier sa première liste de joueurs avant une série de matchs en Ligue des Nations avec son lot de surprises. 5 nouveaux parmi les 23 sélectionnés. C'est un vent de fraîcheur dans les rangs des Bleus, Esteban Mirales.
15: Zidane redistribue les cartes. Sur les 26 joueurs convoqués par son illustre prédécesseur Didier Deschamps pour disputer le Mondial, cet été, 10 manquent à l'appel. Zizou mise sur la nouveauté et la jeunesse pour son équipe de France à l'image du défenseur central de Liverpool, Jérémy Jacquet, 21 ans.
16: Ah, j'aime beaucoup son profil. C'est un joueur que je suis depuis très longtemps parce qu'en fait, il joue avec mon fils dans les équipes de jeunes. Donc ça fait très longtemps que je le suis. Et ce qu'il est en train de faire, il intègre l'équipe de France.
15: Guillaume reste le portier de Toulouse, Andy Diouf, le défenseur de l'Inter Milan, intègre eux aussi l'équipe de France, tout comme Lucas Dacunha, le milieu et capitaine de Côme, et Esteban Lepaule, le buteur de Rennes. Calme, détendu et souriant, Zidane refuse de parler d'un nouveau cycle. Le champion du monde 98 est prêt pour sa nouvelle mission.
16: Être le sélectionneur de cette équipe de France, en fait, je mesure la tâche et je mesure en fait, ce qui m'est donné. Quoi. C'est une continuité que j'ai envie d'avoir avec d'autres idées que j'ai moi à transmettre à mes joueurs et tout simplement essayer d'amener ce que je sais faire en tant qu'entraîneur.
15: L'équipe de France version Zinedine Zidane, premier rendez-vous vendredi prochain en Turquie.
8: Et les 23 bleus, anciens et nouveaux, qui se réuniront d'abord à Clairefontaine lundi après-midi.
1: Merci Julien Coquel-Rohem pour le journal. 5h13 en temps universel. Peut-il avoir une emprise sur la présidentielle de 2027 en France? Va-t-il faire gagner l'extrême droite? Quelles sont ses méthodes? Dans RFI Matin, on va s'intéresser tout à l'heure à un personnage devenu incontournable maintenant dans les sphères politiques et médiatiques, Vincent Bolloré, le propriétaire de Canal+, CNews, Europe 1, Un milliardaire en mission, c'est le sous-titre en tout cas du nouveau livre politique La droite de Dieu, écrit par deux journalistes français qui ont enquêté sur l'homme d'affaires. Et l'un des auteurs, Clément Lacombe, sera notre invité en studio. Ce sera vers 6h20 temps universel, 8h20 heure de Paris. Les médias et les journalistes au service aussi de la Russie qui en forme à l'étranger pour ensuite pouvoir diffuser la version du Kremlin. Ça, ce sera des explications dans une heure.
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1: Il voulait tout simplement le racheter ou bien l'annexer. Finalement, Donald Trump annonce un accord avec le Groenland, le président américain, qui dit avoir obtenu un contrôle permanent de la sécurité de ce territoire rattaché au Danemark. On va y revenir notamment avec notre correspondante dans la région à 6h TU. Et puis les liens entre le premier président ghanéen Kwame Nkrumah et les milieux afro-américains. Le parcours de ce président, figure majeure du panafricanisme, c'est au cœur d'un ouvrage signé Howard French et il sera notre invité, ce sera dans une demi-heure. C'est la menace qui fait réagir une partie du monde ces derniers jours, le développement trop rapide de l'intelligence artificielle. Mais sur ce point, la Chine ne partage pas forcément les mêmes peurs que l'Occident. Bonjour Jory Zilberman.
17: Bonjour.
1: La Chine qui ne veut pas forcément, elle, freiner le développement de l'IA. Par contre, Pékin a peur d'un autre poison, hein, Jory, c'est que l'IA soit un danger mortel pour le pays.

0: ce qui menace directement sa sécurité politique, institutionnelle et idéologique. Alors, qui sont ces forces hostiles? Eh bien, Chen Yixing cite les Américains Anthropic et OpenAI. Leurs modèles de pointe d'IA ont selon lui été transformés en armes et elles représentent de nouvelles menaces pour la cybersécurité.
1: Il faut dire, Joris, qu'il y a une espèce de guerre des mots hein, qui monte ces jours-ci entre le gouvernement chinois et les géants américains de l'IA.
0: Oui, car Pékin a très mal pris l'appel du PDG d'Anthropic, Dario Amodei, a appelé ces jours-ci à ralentir le développement de l'IA. Il n'est pas le seul, hein. D'ailleurs, Elon Musk et le patron d'OpenAI, Sam Altman, ont le même avis. Évidemment, il est impossible de freiner l'IA dans le monde sans la Chine et ses champions nationaux comme DeepSeek, Z.AI et Moonshot, qui possèdent des modèles d'IA presque aussi puissants que ceux d'Anthropic et d'OpenAI. Or, les dirigeants chinois ont vu rouge, pardon pour cette expression facile. Dans un éditorial, le quotidien très nationaliste Global Times, qui est un porte-voix du parti, a qualifié la déclaration du PDG d'Anthropic comme un appel à peine voilé à contenir la Chine. C'est, selon le quotidien chinois, un manuel de guerre froide pour le secteur de l'IA.
1: Pour comprendre ce qu'il y a derrière ce débat, il faut aussi préciser que la Chine ne considère pas l'IA comme un danger pour l'humanité.
0: Absolument, il n'y a aucune angoisse publique de la part des dirigeants chinois ni des patrons des géants nationaux de l'IA. Personne ne parle, comme Sam Altman en 2015, des dangers d'une IA surhumaine comme la plus grande menace pour la survie de l'humanité. Cette crainte, en Chine, n'est ni au cœur de la politique dans ce secteur ni dans la culture technologique chinoise. Et pour cause, selon les experts, les entreprises chinoises de l'IA ont un accès qu'elles jugent encore limité à la puissance de calcul de l'IA. Les progrès, selon elles, sont lents. Et donc, de leur point de vue, le décollage technologique est encore loin. Au diapason, les décideurs politiques chinois se concentrent sur la mise en place de chaînes d'approvisionnement robustes en IA et sur l'adoption croissante de l'IA dans l'ensemble de l'économie. Et pour l'instant, le Parti communiste en Chine est davantage préoccupé par la création par l'IA de deepfakes de dirigeants politiques, ou bien que l'IA tienne des propos inappropriés sur Taïwan ou sur la répression de Tiananmen. Ils craignent que les chatbots d'IA ne créent des addictions psychologiques, qu'ils menacent la sécurité des enfants et par-dessus tout qu'il provoque de l'instabilité sociale ou pire, un mouvement de masse suffisamment puissant pour renverser le Parti communiste.
1: L'Asie en mouvement avec Joris Zilberman et la semaine prochaine, le président chinois Xi Jinping se rendra aux États-Unis. Les patrons d'OpenAI et de Nvidia participeront à un dîner en sa présence. Ce sera certainement l'occasion pour Washington et Pékin de parler d'intelligence artificielle. C'est une parenthèse qu'il offre à des habitants encore marqués par des années de guerre. En Syrie, le cinéaste et photographe Omar Mayas traverse le pays avec son cinéma itinérant. Un peu de vie, un peu de culture pour réveiller des villes qui sortent progressivement d'un quotidien de violence. Reportage de Mohamed Erami à Palmyre, où quelques milliers d'habitants sont revenus vivre au milieu des ruines antiques dans ce décor de cinéma où Omar Mayas a justement décidé d'installer le sien.
2: La nuit tombe sur Palmyre, Omar installe son cinéma de fortune, un vidéoprojecteur, des enceintes et quelques chaises en plastique. Pas d'écran ce soir, les images sont projetées directement sur un vieux mur de pierre. Au début, ils ne sont que 5 enfants devant la projection, puis, au fur et à mesure que le film commence, un deuxième rang de chaises se forme, ils sont bientôt une dizaine. Parmi les enfants installés devant le mur, Abdel, 12 ans, découvre pour la première fois ce type de cinéma en plein air.
3: J'étais en train de jouer avec mes amis et Omar est venu nous proposer d'assister à une projection comme au cinéma. Et on n'a pas hésité une seconde. C'est la première fois de ma vie que je vois un film sur grand écran.
2: Pour Omar, ce n'est pas vraiment le film qui compte. Ce qu'il veut, c'est leur faire découvrir autre chose que la guerre, leur offrir un moment de culture et simplement passer du temps avec eux.
3: Les gens reviennent tout doucement ici, en famille, avec leurs enfants, après 15 ans de guerre. Les enfants qui ont aujourd'hui 10 ans n'ont rien connu d'autre que la guerre. L'essentiel pour moi, c'est qu'ils oublient les traumatismes qu'ils ont vécus.
2: Ce soir, Omar projette Tom et Jerry, des films de Charlie Chaplin et des séries syriennes. Des femmes sortent de chez elles et viennent s'installer sur des tapis, près de l'écran, certaines avec leur narguilé. Dans cette ville encore largement silencieuse, la musique, les rires et les voix de l'écran créent pendant quelques heures une petite animation. Mais pour faire fonctionner ce cinéma itinérant, Omar doit aussi transporter sa propre source d'électricité et parfois, une simple batterie peut devenir indispensable.
3: Ça, c'est ma batterie externe pour avoir de l'électricité. Même si ce soir, on a tout

0: lorsqu'il faut, parfois cette batterie devient vitale, car dans des villages, il n'y a aucun jus.
1: À Palmyre, ces quelques heures de projection prennent une dimension particulière pour les familles qui viennent tout juste de revenir. Mohamed est venu ce soir avec les siens. Pour lui, pouvoir simplement les amener ici aurait été inimaginable il y a encore quelques années.
2: Pendant la guerre, c'était impossible qu'une telle initiative voie le jour à cause des milices iraniennes ou du Hezbollah. Mais aujourd'hui, grâce à Dieu, on peut amener nos enfants pour qu'ils découvrent et se divertissent.
1: La projection terminée, Omar replie son écran, range ses enceintes et reprend la route. Son cinéma itinérant continuera de sillonner la Syrie, village après village, à la rencontre de ceux qui tentent, eux aussi, de reprendre le chemin d'une vie normale. Mohamed Errami, Damas, RFI.
3: 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La politique en France avec la gauche qui prépare sa primaire, ce sera en octobre. Il faudra choisir pour l'élection présidentielle un candidat parmi les 5 prétendants. Pour le moment, c'est Raphaël Glucksmann qui est en position de force dans les sondages. Bonjour Charlotte Turien-Tomaca.
4: Bonjour.
3: Mais entre rivalité interne et stratégie divergente pour 2027, la compétition pourrait surtout fragiliser le futur vainqueur.
4: Oui, 5 candidats vont concourir à la primaire du pôle social-démocrate, dont le premier tour aura lieu les 9 et 10 octobre. 5 et pas 6. Après l'éviction in extremis du député Philippe Brun, visé par le signalement d'une ex-collaboratrice qu'il accuse de violence, ce qu'il dément. 5 donc, le patron du PS, Olivier Faure, l'eurodéputé Place Publique Raphaël Glucksmann, l'ancienne candidate Ségolène Royal, le député Jérôme Guedj et le président du petit parti de la gauche républicaine et socialiste Emmanuel Morel. 5 concurrents donc pour un tour de chauffe petit format, avec au mieux 100 000 votants attendus, mais l'affluence à une primaire n'est pas une garantie de succès. Il y a 10 ans, 2 millions d'électeurs s'étaient déplacés pour choisir Benoît Hamon, qui avait récolté seulement 6% des voix à la présidentielle. Le risque premier reste donc l'affaiblissement réciproque des candidats. Les compétitions fratricides sont souvent les plus violentes et ce sont celles qui laissent le plus de traces. Là, c'est le favori Raphaël Glucksmann qui a le plus à perdre. Il est déjà l'objet de tirs croisés d'Olivier Faure, mis en minorité au sein d'un parti dont il ne veut pas lâcher le manche, et d'une revenante, Ségolène Royal. Raphaël Glucksmann est accusé par ses rivaux d'être libéral et même de séduire d'ex-macronistes.
3: Raphaël Glucksmann, il joue la présidentielle quand Olivier Faure, lui, il joue l'avenir du PS.
4: Oui, deux logiques s'affrontent, l'une présidentielle, l'autre partisane. Avec 10 à 14% dans les sondages, Raphaël Glucksmann vise le leadership à gauche, voire le second tour. Il l'a déjà fait aux européennes de 2024. Olivier Faure, lui, mise sur l'orthodoxie socialiste et semble déjà préparer l'après-2027 en renouant avec Jean-Luc Mélenchon. Reste enfin la possibilité que cette primaire ne fasse que des victimes, avec un vainqueur fragile, aussitôt contesté et lâché. C'est le pari incertain d'un autre revenant, François Hollande, qui se rêve en recours.
3: Oui, c'est la question finale, hein, Charlotte. Est-ce que cette primaire peut produire un candidat commun sans laisser derrière elle une gauche plus divisée qu'au départ?
4: C'est tout l'enjeu. La primaire socialiste pourrait autant révéler les divisions de la gauche que favoriser son rassemblement. Les candidats divergent, notamment sur la stratégie d'alliance et la place de LFI. Le scrutin d'octobre sera donc un test. Au-delà du résultat, les perdants accepteront-ils de soutenir le vainqueur? C'est toute la difficulté de cette primaire.
3: Charlotte Turien-Tomaca pour la chronique politique. Presque 7h30 à Paris, et alors que l'afflux massif de migrants fin juillet dans l'enclave espagnole de Ceuta continue de faire réagir jusqu'à Madrid, eh bien vous revenez aussi sur cet épisode, Sophie Pouzrat, avec la rédaction de Jeune Afrique.
5: À la une de Jeune Afrique cette semaine, cette analyse signée Nina Koslowski sur Ceuta, miroir des obsessions xénophobes de l'Occident, c'est le titre de l'article. Nous sommes avec le directeur de la rédaction de Jeune Afrique, François Soudan, pour en parler. Bonjour François.
6: Bonjour Sophie.
5: Alors comment la crise qui a éclaté dans l'enclave espagnole alimente-t-elle la rhétorique migratoire des droites radicales européennes ?
6: Alors les événements de Ceuta sont et seront très certainement utilisés, je dirais ad nauseam, dans les mois à venir et jusqu'aux élections de 2027 en France et en Espagne. Alors ces images de dizaines de milliers de Marocains franchissant la frontière, elles offrent aux droites radicales occidentales un scénario idéal qui leur permet de conforter leur projet politique xénophobe et identitaire. Peu importe que sur les 60 à 70 000 migrants arrivés dans l'enclave le 30 juillet, 90% en soient repartis dès le lendemain, tous les éléments de langage sont présents. L'immigration incontrôlée, la faillite de la surveillance des frontières, le spectre de la submersion musulmane et cerise sur le gâteau, si je puis dire, dans ce climat d'hystérisation, l'Espagne est dirigée par un gouvernement de gauche. C'est donc contre le Premier ministre Sanchez et son supposé laxisme migratoire que se porte l'essentiel des coups, non seulement de la part des extrêmes droites, mais aussi d'une vingtaine de gouvernements européens conservateurs, et bien sûr de l'administration de Donald Trump, dont on connaît l'exécration qu'elle voue à Pedro Sanchez, Sophie.
5: Alors, dans tout ça, le Maroc, vous dites qu'il est plutôt épargné par ses réactions européennes. Comment ça se fait ?
6: Alors, ce qui est intéressant à noter, effectivement, c'est que le Maroc, d'où proviennent ces migrants et de qui dépend à 50% le contrôle de la frontière, est finalement très peu mis en cause dans ses réactions et pas du tout, d'ailleurs, par la galaxie trumpiste, laquelle va même jusqu'à encourager le royaume à récupérer les enclaves de Ceuta et Melilla. Par contre, en Espagne, la stigmatisation anti-marocaine, elle est aujourd'hui le fond de commerce non seulement du parti d'extrême droite Vox, mais aussi du Parti populaire, et cela à moins d'un an des élections générales de 2027. À cela s'ajoutent les déclarations sur le thème de l'invasion marocaine émanant des syndicats de la police et de la Guardia Civile, qui sont tous deux classés d'ailleurs très à droite. Il est vrai, Sophie, que cette hostilité, elle est ancrée dans un terreau historique conflictuel entre les deux royaumes, alors qu'aux yeux des autres pays européens, le Maroc est très largement considéré comme un partenaire économique et sécuritaire fiable qu'il convient de ménager.
5: Alors justement, François, vous mentionnez ce contentieux historique. À quoi tient-il ?
6: Il y a d'abord l'anomalie que représentent ces deux confettis de l'Empire espagnol dont le Maroc revendique la souveraineté depuis 70 ans, l'ancienneté d'une colonisation vieille en espèces de 5 siècles n'étant en rien synonyme de légitimité, d'autant que les sultans du Maroc n'ont eu de cesse jusqu'à la fin du XIXe siècle de chercher à les récupérer par la force. Il y a eu ensuite la sanglante guerre du Rif dans les années 1920 qui a laissé des traces profondes dans les mémoires nationales des deux pays. En fait, Sophie, dans le débat politique espagnol, le Maroc occupe une place presque équivalente à celle qu'occupe l'Algérie dans le débat politique français. Le travail de mémoire n'ayant pas été accompli, c'est un sujet de crispation qui revient sans cesse et qui n'est pas prêt de s'apaiser avec ces nouveaux points de tension qui se profilent. La visite annoncée du roi Felipe à Ceuta et Melilla et la polémique sur le lieu où se déroulera la finale de la Coupe du Monde de football en 2030 que les deux pays organisent pourtant ensemble avec le Portugal, Sophie.
5: Alors, retour sur cette analyse à retrouver dans les pages de Jeune Afrique cette semaine. Merci beaucoup François Soudan.
6: Merci Sophie.
5: Et on vous retrouve dans un quart d'heure, Sophie Pouzrat, pour la revue de presse. D'ici là, c'est l'actualité africaine dans un instant. Restez avec nous, on sera justement à côté de l'enclave espagnole de Ceuta au Maroc, puisqu'on est à 4 jours des élections législatives. On y revient dans un peu plus d'une minute. À tout de suite.
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5: À 5h30 en temps universel, 6h30 à Kinshasa. 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Le Journal Afrique. Bonjour Edouard Dupénois.
11: Ah, bonjour à tous. Une nouvelle condamnation pour l'ancien ministre congolais de la justice. 10 ans de réclusion pour Constant Mutamba. Pour avoir détourné les millions de dollars d'un fonds d'indemnisation pour des populations civiles, ses avocats dénoncent une farce et une machination politique. La République démocratique du Congo et les condamnations toujours des violences de la marche du 15 septembre. La Lucha, mouvement incontournable de la société civile, dénonce à son tour les incidents qui ont émaillé ce cortège. Dénonciation toujours au Nigeria, cette fois Amnesty International, outré après que 37 personnes meurent en cellule. Des jeunes, pour la plupart, suspectés d'avoir été des orpailleurs illégaux. Les survivants parlent d'une probable asphyxie dans une cellule surpeuplée et irrespirable. Reportage à suivre au Maroc. à quelques jours des législatives et alors que chaque parti promet monts et merveilles pour le système de santé publique. Une élection en carte à suivre également. Des géographes ont pris les chiffres officiels de la présidentielle au Cameroun il y a un an. Ils les calquent sur la carte du pays proprement dit et c'est très révélateur. Et puis 80 titres et un futur concert, Patience Dabani, Bon Pied Bon Oeil, la diva gabonaise, un temps première dame du pays, sort un nouvel album. Constant Mutamba, condamné de nouveau par la justice congolaise. L'ancien ministre de la Justice écope de 10 ans de réclusion pour avoir détourné plus de 20 millions de dollars, essentiellement siphonné du Frivao, un fonds d'indemnisation des victimes des exactions de l'Ouganda dans le nord-est du Congo. Condamné de nouveau, puisqu'il avait déjà écopé de 3 ans de prison l'an dernier dans une autre affaire. Ce procès-ci a duré 2 mois, l'ex-garde des Sceaux a refusé d'y participer et l'un de ses avocats dénonce aujourd'hui une monstre cruosité juridique. On écoute Maître Emife Munganga, il répond à Pascal Moulégua.
12: Ce procès a été caractérisé du début à la fin par une violation systématique des droits fondamentaux. Cette histoire n'a pas connu l'instruction préjuridictionnelle alors que cette instruction est obligatoire dans pareil procès. Aussi, la Cour de cassation s'est permise, s'il vous plaît, de transformer quelqu'un qui était considéré comme renseignant directement un prévenu. Chose inadmissible. Cette affaire, malgré son envergure, n'a connu que 2 audiences. Tout au long de ces 2 audiences, on n'a même pas auditionné ni témoin ni renseignant. Et ça, c'est extrêmement grave. Parlant du détournement de manière propre, cette histoire n'est qu'un simple canular. Tout l'argent se trouve à ce jour en banque. Et jusque-là, aucun rond n'est sorti de la banque. Cette histoire de détournement est un véritable complot politico-judiciaire. Lorsque l'on regarde la manière dont ce procès a commencé, on ne pouvait que s'attendre à ce genre de verdict. Les choses étaient déjà préparées en avance. C'est vraiment une déception pour nous, avocats de la défense.
11: Maître Emife Munganga, l'un des conseils de Constant Mutamba, la République démocratique du Congo et la controverse qui ne retombe pas 4 jours après les manifestations de l'opposition C64 à Kinshasa et dans plusieurs grandes villes. Une personne est morte dans la capitale. Des affrontements avaient éclaté peu de temps après le départ du cortège. La coalition d'opposition dénonce, je cite, un assassinat. La Commission nationale des droits de l'homme évoque bien des atteintes aux droits humains. Sa mission, déployée pendant les marches, a bien constaté la présence d'individus armés de bâtons et de machettes. La commission qui rendra un rapport plus détaillé. Nouvelle condamnation ce matin, cette fois dans les rangs de la Lucha, mouvement phare de la société civile congolaise, qui dénonce des violences inacceptables. C'est ce que nous dit l'un de ses militants, Jacques Isongo.
13: Les jeunes armés avec des machettes et bâtons sont justement des jeunes qui se présentent comme étant des jeunes des forces du progrès ralliés au parti au pouvoir, à l'UDPS, qui effectivement étaient armés pour attaquer, brutaliser, blesser et tuer les militants de l'opposition ainsi que de la société civile qui avaient pris part à cette manifestation contre, bien sûr, l'éventualité d'un troisième mandat de Tshisekedi qui voudrait organiser un dialogue ou un monologue, si vous le permettez, afin de pouvoir avoir un plébiscite dans le changement de constitution, afin justement d'obtenir son troisième mandat et ne pas laisser le pouvoir ou faire l'alternance démocratique en 2028 comme prévu par la constitution. Ils agissent en complicité avec la police parce qu'il y a des images qui circulent, qu'on a vues, des vidéos, et nous-mêmes, dans ces différentes manifestations où nous avions pris part, nous avions assisté justement à cette barbarie. C'est une politique de faire du mal. Donc, c'est vraiment déplorable ce que nous traversons actuellement dans ce pays.
11: Jacques Isongo, militant de la Lucha, à propos recueilli par Paulina Zidi. Une vive polémique maintenant au Nigeria, après le décès de dizaines de personnes en détention. 37 détenus, suspectés d'être des orpailleurs illégaux, retrouvés morts dans la cellule d'un centre de détention de la défense civile il y a 2 jours. Cela s'est passé à Mina, capitale de l'État de Niger. Le gouvernement fédéral demande également une enquête. Les témoignages de survivants laissent penser que ces détenus ont été asphyxiés dans une cellule surpeuplée. Réaction déjà d'Amnesty International, pour qui ce drame est le résultat d'une série de graves dysfonctionnements. Issa Sanoussi dirige la branche nigériane de l'ONG. Il est avec Lisa Fabian.
14: Nous pensons que ce drame aurait pu être évité et nous pensons que la situation a été très mal gérée. Les victimes sont de jeunes gens. La plupart n'avaient même pas atteint leur majorité. Et même s'ils sont soupçonnés d'être des mineurs illégaux, ils auraient dû être appréhendés et incarcérés dans le respect de la loi. Or, les informations qui nous parviennent font état d'une incarcération dans une cellule exiguë et irrespirable. Cet incident est une nouvelle preuve que les méthodes de maintien de l'ordre au Nigeria sont proches de l'illégalité et sont contraires au respect des droits humains. Cela ne concerne pas que la défense civile, mais il faut noter que ces hommes sont désormais armés et que cela a entraîné une augmentation des signalements concernant leurs opérations. Quelques suspensions administratives ne suffiront pas. Nous voulons que les responsables soient conduits devant la justice pour que ce genre de drame ne se reproduise plus.
15: Issa Sanoussi pour Amnesty International au Nigeria. Le gouverneur de l'État de Niger a décrété hier 72 heures de deuil, mais aussi 24 heures de couvre-feu. Des manifestants ont incendié des bus et dressé des barricades dans la ville de Mina. Plusieurs vidéos semblent également montrer les forces de l'ordre en train d'ouvrir le feu.
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15: 5h37 en temps universel. Les élections législatives approchent. Au Maroc, c'est dans 4 jours. Et notre radio continue de vous en donner les principales clés. On s'intéresse ce matin à la santé publique, un domaine dans lequel chaque parti en lice rivalise de promesses et d'annonces diverses. Impossible d'en faire l'économie. La mort de 8 femmes enceintes après des césariennes, il y a un an à l'hôpital d'Agadir, avait été l'une des étincelles de la colère de la Gen Z 212. Mathias Reynal a donc voulu comprendre ce que les Marocains eux-mêmes pensaient de leurs hôpitaux publics. Reportage pour cela à Casablanca.
16: Elle est assise sur un morceau de carton devant le CHU Ibn Rushd. Mariam attend des nouvelles d'un proche tombé dans le coma après un accident de la route.
17: On a peur qu'on nous demande un prix exorbitant pour une opération. Et dans ce cas-là, soit tu ramènes l'argent, soit le patient reste là-bas et tu n'as pas le choix. La plupart des gens ici cherchent des bienfaiteurs pour les aider à payer.
16: La personne que Mariam est venue assister ne bénéficie pas de l'assurance maladie obligatoire. Elle n'a droit à aucun remboursement pour un service que Mariam estime insuffisant.
17: Si vous entrez dans l'hôpital, vous allez voir des choses inimaginables. Des gens par terre, l'un a le ventre ouvert, l'autre est amputé, du sang partout. À l'intérieur, c'est une catastrophe.
16: Pour les législatives du 23 septembre, tous les grands partis promettent des efforts supplémentaires pour la santé publique, en faveur des infrastructures, du personnel. Mais aucun d'entre eux ne chiffre clairement ces mesures. Hamid, 19 ans, est venu consulter pour une fracture de la mâchoire.
18: J'ai vu un médecin, j'ai fait une radio, c'était tranquille, c'est juste qu'il y a un manque d'organisation.
16: Mais à choisir entre hôpital public et clinique privée,
18: j'irai dans le privé, la prise en charge y est meilleure.
16: Au Maroc, on assiste ainsi à une expansion rapide des cliniques privées, dont le nombre a connu une hausse de près de 30% entre 2017 et 2024. Mathias Reynal, Casablanca, RFI.
15: Voilà pour ces élections qui y approchent. On parle maintenant d'une élection passée avec ses colonnes de chiffres et ses tableaux Excel, pas forcément explicites ni très excitants à disséquer, et puis des cartes beaucoup plus stimulantes à regarder. Plongez donc dans le travail des géographes du LAM, les Afriques dans le monde. C'est un centre de recherche situé à Bordeaux en France, entre Sciences Po, le CNRS et plusieurs universités. Des géographes donc qui ont remis sur la carte du Cameroun les résultats officiels et définitifs de l'élection présidentielle de l'année dernière. Presque un an s'est écoulé depuis la réélection de Paul Biya, contesté toujours par Issa Tchirouma Bakary. Amélie Tullet, on connaissait ces chiffres, mais le fait de les voir sur une carte permet de les apprécier différemment.
19: Première nouveauté que les auteurs n'avaient pas tout de suite perçue, le Conseil constitutionnel camerounais a rendu accessibles des chiffres par département et pas seulement par région, ce qui permet des cartes plus détaillées. Sur la participation, par exemple, cette mise en carte rend visible des incongruités comme de grands écarts statistiques entre départements voisins. Ainsi, dans la Mémé, moins de 50% des électeurs ont voté officiellement, alors que dans le Ndian, limitrophe, marqué par une forte insécurité en raison de la présence de groupes armés, la participation officielle dépasse les 90%. D'autres cartes montrent la répartition du vote par candidat, et si la tendance nord plus favorable à Tchirouma et sud plus favorable à Biya n'est pas surprenante, il apparaît une percée du vote Tchirouma en tête dans 7 départements de la partie occidentale sur un axe allant de Limbé à Bafoussam. L'un des auteurs, le professeur de géographie politique Christian Bouquet, explique que ces cartes sont des outils à disposition du grand public, des analystes et des partis. Il note que contrairement à ce qu'avait fait Maurice Kamto en 2018, le camp du candidat Issa Tchiron Bakary n'a pas partagé ces chiffres alternatifs.
15: 4 cartes à consulter librement sur le site Les Afriques, au pluriel avec un S, lesafriquesdanslemonde.fr. Une dernière danse en 80 mouvements tout de même. On referme ce journal au Gabon où Patience Dabani montre à tout le monde qu'elle en a encore dans les cordes vocales. Patience Dabani qui fut un temps première dame du Gabon, un temps épouse d'Omar Bongo dont elle a divorcé, diva surtout, plus de 60 années de carrière, et un album qui s'appelle donc La Dernière Danse. Est-ce que son titre signifie qu'elle salue une dernière fois ? Nul ne le sait parce que la principale intéressée n'entend pas descendre de scène. Yves-Laurent Goma lui prête une oreille.
20: Malgré le poids de l'âge, la voix de Patience Dabani porte encore fort, très fort. Cette chanson, elle l'a dédiée à sa défunte mère. Pour elle, c'est la meilleure chanson de ses 60 ans de carrière.
21: C'est une chanson que je chante beaucoup, même à la maison, même quand je fais la cuisine.
20: L'album La Dernière Danse compte 80 titres, dont 60 reprises de ses meilleures chansons et 20 nouveaux titres fruits de son génie créateur intarissable.
21: J'étais très malade. La Dernière Danse est une façon de dire à mes fans que tant que je respire encore, je danserai toujours et je chanterai toujours.
20: Trié sur le volet pour participer à l'avant-première, les fans de l'artiste affectueusement appelé la Mama ne tarissent pas d'éloges.
22: Très content et en même temps ému de voir autant d'énergie que dégage la Mama malgré l'âge.
23: On est très content d'avoir participé à la sortie du dernier titre de la Mama, La Dernière Danse.
20: Patience Dabani, première épouse d'Omar Bongo et mère de l'ancien président Ali Bongo, qui a pris soin de ne pas parler de la situation politique actuelle du Gabon, donne rendez-vous à ses fans le 7 novembre prochain au Palais de Congrès de Libreville pour un concert inédit. Yves-Laurent Goma, Libreville, RFI.
15: Tout vous dire, nous ne sommes pas dans le même studio avec Clotilde Dumay, mais je suis sûr que vous dansez, Clotilde,
3: oui,
15: sur Patience Dabani.
3: Studio, évidemment. Merci beaucoup, Edouard Dupénouat, pour le journal. 5h43 en temps universel. Et eux aussi, ils ont dansé avec moi en studio à mes côtés. Le prochain quart d'heure, on va le passer avec eux. Bonjour, Nutan Ahmed Barry et Sophie Pouzrat.
24: Bonjour, Clotilde.
3: Bonjour, Clotilde. Bonjour à tous.
5: Alors, Sophie, votre revue de presse dans un instant.
3: Oui, on va parler du Groenland, de la Russie. On va continuer de danser un petit peu avec Shakira. Beau programme. Nutan Ahmed, votre analyse cette semaine.
24: Clotilde, l'AES se vend comme la fin de la France au Sahel. À la vérité, c'est une case française qui fonctionne avec un moteur russe.
3: Et vos explications, ce sera dans quelques minutes. Juste avant, je vous rappelle en très bref les informations de ce samedi 19 septembre. De fortes explosions à Riyad cette nuit. Une alerte aérienne a été émise par les autorités. C'est une première dans la capitale saoudienne depuis l'intensification des combats au Yémen face aux rebelles houthis. CNN, Politico, MS Now, de grands médias américains exclus de la Maison Blanche. Annonce de Donald Trump qui les accuse de diffuser de fausses informations et qui les interdit avec effet immédiat, dit-il, même si la mise en œuvre de cette décision reste entourée d'incertitudes. Et puis les sports. Les sports, c'est avec vous. Bonjour Victor Missistrano.
25: Bonjour Clotilde.
3: Alors ce matin, on parle de football, hein, puisque la nouvelle saison internationale va débuter lundi avec le début des éliminatoires de la prochaine Coupe d'Afrique des Nations 2027.
25: La République démocratique du Congo défiera la Guinée équatoriale puis le Zimbabwe avant d'enchaîner deux matchs amicaux face à l'Ouganda. L'occasion pour Sébastien De Sabre de réaliser des expérimentations. Le sélectionneur a d'ailleurs publié deux listes pour les deux parties du rassemblement des Léopards. Figure de la sélection, Cédric Bakambu est absent, lui qui vient de rejoindre le club de San Diego en MLS, le championnat américain. À 35 ans, son histoire avec la sélection n'est cependant pas terminée, assure Sébastien De Sabre.
26: La raison de l'absence de Cédric, c'est la signature tardive dans son club. Aucunement la fin de Cédric Bakambu en sélection nationale. Déjà, s'il y avait une fin, ça serait à lui de le dire. Maintenant, on a estimé effectivement que l'intégration dans son nouveau club était importante pour qu'il puisse enchaîner des matchs, qu'il s'adapte et qu'il reprenne le temps de jeu pour qu'il puisse être opérationnel à 100% dans le futur si on décide de le sélectionner. On garde un socle. Ce socle est important pour continuer à avancer. Et on fait appel à de nouveaux joueurs qui vont amener encore plus de concurrence dans l'équipe et que la place en sélection dans l'équipe de la RD Congo soit de plus en plus difficile. Et pour ça, il va falloir gagner sa place en club pour pouvoir venir en sélection.
25: Sébastien de Sabre au micro d'Olga Massangou. Rendez-vous jeudi prochain pour le début de la campagne de qualification de la RDC face à la Guinée équatoriale.
3: Et le lendemain, le Sénégal défiera le Mozambique pour la grande première du nouveau sélectionneur.
25: Nommé le mois dernier, Patrick Vieira a officiellement été présenté hier. Il a fait part de sa fierté de diriger les Lions de la Teranga. Un retour à la maison pour moi, a déclaré l'ex-international français en rappelant qu'il était né à Dakar au Sénégal. L'ancien milieu de terrain qui a dévoilé sa liste de 29 joueurs pour ce rassemblement. Pas de Sadio Mané, la star de l'équipe est blessée. Les cadres comme le capitaine Kalidou Koulibaly ou Idrissa Ganagay sont quant à eux bien là. A noter aussi la présence de 8 nouveaux joueurs, dont le défenseur Malang Sarr.
3: Et puis autre sélection, Victor, autre liste, celle de la Guinée qui va tenter de retrouver la CAN.
25: Et oui, le Sili qui ne s'était pas qualifié pour la dernière édition au Maroc. Il débutera les éliminatoires par un gros test face à l'Afrique du Sud. Paolo Duarte a convoqué 25 joueurs, dont l'avant-centre vedette Serou Guirassy. En revanche, le milieu Naby Keita ou l'attaquant Mohamed Bayo sont absent. Le rassemblement doit débuter lundi s'il n'est pas retardé par des problèmes administratifs, problèmes récurrents qui agacent le sélectionneur.
0: On a d'énormes problèmes à cause du visa, par exemple. C'est inadmissible pour moi, comme coach national, que jusqu'à aujourd'hui, la Guinée, il n'a pas un passeport de service pour notre joueur. Quand on va au extérieur, c'est une confusion énorme. Pour faire le visa ici, c'est trop compliqué. On oblige le joueur à faire 6 heures de voyage d'un pays pour autre pays, d'une ville pour autre ville, aller à la capitale, à l'ambassade. C'est pas le joueur de faire le visa. Et parfois, un joueur arrive 2 jours après au stage. Avant le match, normalement, on a 4 jours pour faire entraînement. Un jour, ils sont fatigués. Il n'a pas entraînement. C'est déclassage. Donc, on a 3 jours, sauf un jour, c'est veille de match. Veille de match, on ne peut pas rien faire. On a 2 jours pour s'entraîner. Ça bloque l'entraîneur, ça bloque la qualité d'entraînement de l'équipe. Et comme ça, si on s'entraîne mal, on joue mal. Et aujourd'hui, je demande à la autorité, c'est obligé d'avoir un passeport de service.
25: Des propos recueillis par Tiernoya Diallo. Et au sujet de la Guinée, le Afia de Conakry joue aujourd'hui son avenir en Coupe d'Afrique, ou plutôt en une place en barrage de la Coupe de la Confédération. Match retour à 16h, temps universel, face aux Mauritaniens de l'AS Douane. De partout, après la première manche, le vainqueur Clotilde rejoindra les Algériens du CR Belouizdad.
3: Victor Missistrano pour les sports. Votre revue de presse internationale, Sophie Pouzrat, avec à la une tout d'abord cet accord sur le Groenland.
1: Le différend entre les États-Unis, le Groenland et le Danemark est désormais arrivé à son terme, déclare le journal groenlandais Sermitsia, qu'on me pardonnera l'accent. Les trois parties devraient signer la semaine prochaine un accord renforçant la sécurité dans l'Arctique et la région de l'Atlantique Nord. Pour le New York Times, il pourrait marquer une issue à un problème qui a suscité une vive inquiétude parmi les alliés de l'OTAN plus tôt cette année. Sermitsiak se rappelle en effet les graves tensions déclenchées par les revendications territoriales du président américain Donald Trump sur le Groenland. Alors les contours de cet accord sont encore flous, mais selon les déclarations du président américain, il empêcherait les adversaires des États-Unis d'établir une base au Groenland et permettrait d'y étendre la présence militaire américaine, analyse le New York Times, qui note quand même que les deux parties ont décrit l'accord en des termes très différents. Donald Trump, lui, parle d'un contrôle permanent américain, tandis que le Premier ministre danois a préféré insister, lui, sur le fait que l'accord reconnaît la souveraineté et l'intégrité territoriale du Royaume du Danemark. Alors malgré les divergences de sémantique, cet accord, bien que flou, a le mérite, reconnaît le journal états-unien, d'offrir la possibilité d'une solution diplomatique à une menace d'origine américaine qui a failli faire basculer l'Alliance occidentale.
3: La presse internationale suit également les élections législatives en Russie, à l'issue desquelles il ne devrait pas y avoir grande surprise.
1: Non, à la fin, c'est Vladimir Poutine qui gagne. On en parlait hier dans la revue de presse des réactions de la population russe, relatées par les correspondants internationaux. Mais ce scrutin, il est aussi observé en Ukraine, évidemment, par le Kyiv Independent, par exemple, qui voit là ce qui devrait être un rituel de tampon destiné à légitimer le régime du président. Un vote qui a lieu dans un contexte de fou. frustration croissante parmi les Russes face à la guerre, rappelle le journal ukrainien. Alors au-delà de ce simulacre d'élection sans réelle opposition, la crainte en Russie mais aussi ailleurs d'une intensification du conflit. L'Europe est terrifiée par ce qui va suivre, s'alerte le Daily Telegraph. À Londres, en privé, les responsables européens de la défense et de la sécurité craignent le début d'une campagne d'action de plus en plus ouverte contre le territoire de l'OTAN qui pourrait suivre les élections. Le spectre d'une nouvelle vague de mobilisation militaire plane aussi en Russie, mais ce serait une décision risquée, dangereuse et profondément impopulaire, tempère le Kyiv Independent. L'inquiétude reste cependant de mise pour les observateurs interrogés par le Daily Telegraph qui, eux, sont sûrs d'une chose. Vladimir Poutine reste convaincu non seulement qu'il remportera les élections, mais aussi la guerre. Un conflit qu'il représente de moins en moins comme une confrontation avec l'Ukraine qu'avec l'Occident lui-même.
3: Et puis décidément, j'ai l'impression que ça devient une habitude avec vous, Sophie. Cette revue de presse prend maintenant une tournure musicale.
1: Et oui, alors qu'à Paris, vous n'êtes pas sans le savoir, Clotilde. Non, la capitale française vibre au rythme des tubes de Céline Dion, pour votre plus grand plaisir. En résidence, pendant les prochaines semaines, eh bien une autre capitale européenne s'apprête à danser. C'est Madrid, où Shakira pose ses valises jusqu'à la mi-octobre. La pop star colombienne revient en Espagne après avoir quitté le pays il y a des années, la tête basse, fraîchement séparée et avec, on se rappelle, un sérieux contentieux tout de même avec le fisc espagnol. Et bien pour le temps, la plus emblématique des artistes latinos tient sa revanche. La voici qui réapparaît dans toute sa magnificence et sa gloire, prête à se produire dans un contexte de démesure et de célébration rarement vue. C'est vrai que l'artiste n'a pas fait les choses à moitié. Un stade sur mesure, une zone gastronomique et même une bibliothèque dans toute son infrastructure. Alors avec ce dispositif impressionnant, Shakira veut symboliser son succès, analyse le quotidien suisse et célébrer l'immigration latino-américaine. Symboliser son succès, c'est aussi la vie d'El País qui juge que la chanteuse atteint son meilleur moment commercial. Célébrer l'immigration latino-américaine, en revanche, c'est à nuancer selon l'avis d'un musicologue colombien, compatriote donc de la pop star, et interrogé par le quotidien espagnol. Il s'agit plus d'une action de carte postale pour les touristes que de quelque chose qui vous amène à réfléchir aux racines des choses. Alors, véritable ode à la latinité ou coup marketing bien orchestré, il y aura 12 jours pour le vérifier, trancher El País.
3: Et en tout cas, ça se passera cette fois-ci à Madrid après la Coupe du Monde, Shakira, donc en Espagne. Sophie Pouzrad pour la revue de presse. Votre analyse cette semaine, Newton Ahmed Barry, sur l'AES, l'Alliance des États du Sahel, vendue comme une revanche sur la colonisation, alors que d'après vous, c'est exactement l'inverse.
2: C'est la formule de Fanon qu'on a oubliée. Le colonisé qui fait son drapeau avec la haine de l'ancien maître garde l'ancien maître au centre du drapeau. De façon atavique, sans l'Afrique occidentale française AOF, pas de Burkina, Mali, Niger. C'est Paris qui a tracé ses frontières au cordeau entre 1919 et 1947 pour des besoins de l'administration coloniale. L'AES, une case dessinée à Paris qui tourne en 2026 avec un logiciel écrit à Moscou en 2014. La Russie n'a pas inventé la colère contre la France au Sahel, elle l'a industrialisée. Après des tests en Centrafrique en 2018, elle a sorti un livrable, une souveraineté sans la France, sans la CEDEAO, sans conditionnalité démocratique, un attendu qui va comme un gant aux souverainistes du Sahel.
3: Donc à l'arrivée, l'AES, c'est un retour aux sources africaines ou une pure tradition coloniale française ?
2: Plutôt un legs de la colonisation française. Il y avait en Afrique de la violence politique, des régicides, mais pas de coup d'état militaire. Askia renverse Sony Barou au Songhaï, les princes s'entretuent au Bougounda, Bokar Biro prend le Fouta par la force, mais ce n'était jamais l'institution militaire qui prenait le pouvoir. Un roturier en treillis qui devient roi, ça n'a jamais existé en Afrique. Pourquoi ? Parce que la France a tout inversé. Jusqu'en 1946, le commandant de cercle était militaire. Il gouverne la colonie, il juge, il taxe, il construit l'école. Dans la tête des gens, État égale homme en treillis. En 1960, quand la France décolonise, elle laisse en partant des casernes, mais pas des écoles nationales d'administration. L'armée est l'institution qui permet à un fils de pauvre de devenir quelqu'un. Dans le modèle Mossi,
24: Peulou Bambara, un général qui prend le pouvoir est maudit. Dans le modèle AOF, ancêtre de l'AES, un colonel qui prend le pouvoir, c'est juste le commandant de cercle qui reprend son bureau. Ça tombe bien, les trois chefs de l'AES sont des produits purs de l'école militaire française. Goïta, Pritane de Kati, formé au Gabon et en France, Tchani, infanterie à Montpellier, Traoré, Académie Georges Namano, calqué sur Saint-Cyr. Le militaire africain, héritier du commandant de cercle français, est certain qu'il est plus légitime, mieux outillé pour gouverner que le civil.
3: Donc pourquoi est-ce que le pur produit de la France finalement est devenu son meilleur ennemi ?
24: Parce que la France n'est pas victime d'une exception, mais d'un classique. On ne déteste intimement que ceux qui ont été intimes. La France paye possiblement son modèle colonial. À vouloir trop assimiler, elle est devenue responsable de tout. Dans l'AES, tout est la faute de Paris. La dette, les coupures d'électricité, les pénuries d'oignons sur les marchés du Niger, les djihadistes, absolument tout. La France, contrairement au Royaume-Uni, a décolonisé pour rester. Le franc CFA, dont elle continue de garantir la convertibilité illimitée, base militaire permanente à Dakar, à Abidjan et à N'Djamena, depuis fermée, coopérant dans les lycées. La majorité de l'élite militaire AES formée à Montpellier et Saint-Cyr. Au fond, l'AES, c'est la France-Afrique qui a échoué son indépendance. Elle garde le père comme ennemi pour ne pas avoir à se regarder elle-même.
3: Le regard de Newton Ahmed Barry sur RFI. La suite, c'est le journal international dans quelques instants. Et puis, dans une vingtaine de minutes, je vous rappelle, notre invité, le journaliste Clément Lacombe, il a enquêté sur le milliardaire français Vincent Bolloré qui possède désormais plusieurs médias, qui entend bien peser à travers eux sur la campagne présidentielle. On en reparlera vers 6h20 TU. Mais d'abord, un extrait de la playlist RFI du moment. Carrément la vie, c'est le titre de l'artiste français Chaton.
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0: Playlist RFI, ça change un petit peu de Céline Dion et de Shakira, c'est différent. Restez avec nous dans un instant, l'actualité internationale.
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6: Jonathan Person, c'est le projet solo de Jonathan Roubert, que l'on connaît aussi comme chanteur et guitariste du groupe québécois Corridor. Avec Répertoire, son cinquième album solo, il continue de brouiller les pistes. On y retrouve ses goûts pour les musiques des années 60, 70, 80. Mais cette fois avec une approche beaucoup plus légère, beaucoup plus lumineuse. Des basses très présentes, des guitares triturées, des rythmiques hypnotiques, de la dream pop ou encore du soft rock. Mais derrière ces mélodies, plutôt solaires, le propos est plus contrasté. Jonathan Person y parle de son rapport à la musique, de l'excitation de créer, mais aussi de l'écœurement, des hauts et des bas, d'une vie consacrée à la musique. Et c'est peut-être ça qui rend Répertoire attachant, un disque qui semble vouloir prendre le large, tout en gardant une certaine mélancolie dans le rétroviseur. 10 morceaux entre pop rêveuse, groove et paysage cinématographique. On écoute donc un extrait de cet album, qui s'appelle Répertoire, c'est l'album de Jonathan Person, et le titre que l'on écoute, c'est « Je pense à toi ». ».

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1: Ce samedi 19 septembre, l'album En Musique vous invite Place Palamos dans le quartier des Oliviers à Aubenas pour un concert Berlioz orchestral, un concert gratuit. L'orchestre d'harmonie des pays Aubenas Vals et les clarinettes de Poco Asai vont célébrer Berlioz dans la symphonie funèbre et triomphale. Deux orchestres réunis pour l'occasion qui vont relever le défi de présenter cette œuvre emblématique dont le final sera donné avec le concours des choristes du territoire. Et on écoute Sophie Cellier, directrice de l'album En Musique, vous parler de ce rendez-vous exceptionnel.
2: Et là, Berlioz, musique symphonique, orchestrale, grâce à l'harmonie, l'orchestre harmonie Aubenas Vals, avec qui c'est la première collaboration. Donc là, on va avoir toute la densité de la musique orchestrale qui est importante pour la Baume en musique, c'est un de nos marqueurs. Il y a la voix, bien sûr. Et là, d'ailleurs, on retrouve à la fin de cette symphonie funèbre et triomphale de Berlioz, une courte partie chœur, où on va retrouver des chorales avec qui on travaille depuis 10 ans. Il va y avoir aussi, on ne les connaît pas encore, la chorale du collège de Vals-les-Bains, donc aussi intergénérationnelle. Et c'est une œuvre feu d'artifice aussi, très, très, très dynamique, voilà, avec des mouvements en apothéose, c'est, comme on dit, du romantisme exacerbé en entrée libre. On espère qu'il va y avoir beaucoup de monde et ça permet, on en parlait tout à l'heure, la gratuité de venir. Qu'est-ce que c'est Berlioz? Qu'est-ce que c'est une musique orchestrale? Et qu'est-ce que c'est aussi d'être un artiste amateur et de pouvoir jouer sur son territoire pour un public très large? Je pense que c'est très enthousiasmant.
1: Ce sera donc 80 musiciens amateurs qui viendront Place Palamos. Et pour donner une idée de ce que ça peut donner, on écoute une interprétation de la Grande Symphonie Funèbre et Triomphale de Berlioz par l'Orchestre Philharmonique de Berlin.

0: La grande symphonie funèbre et triomphale, l'œuvre de Berlioz dont vous venez d'écouter un extrait, est à retrouver en live, interprétée par 80 musiciens et musiciennes du territoire, en concert gratuit ce samedi 19 septembre à 18h, place Palamos à Aubenas. C'est un concert sans réservation, en entrée libre, qui durera 35 minutes. En cas de pluie, ça se passera à l'espace Liénard à Aubenas. Et si le beau temps est au rendez-vous, place Palamos, au cœur du quartier des Oliviers. C'est un report d'une date du festival Clapot Loco qui avait dû être annulée à cause des intempéries. Berlioz en concert ce samedi à Aubenas.
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2: On entend des messages d'espoir tout droit venus de Lagos. Ezra Collective, le groupe londonien, égrène ses voix tout au long de son album. Album qui sortira le 11 septembre et nommé Here Because of Hope. Le projet est clair, on ne peut pas perdre espoir et Ezra Collective est là pour le nourrir, l'espoir. Avec son jazz hybride, né dans un Londres riche de ses diasporas africaines et caribéennes. Un album présenté comme celui du passage à l'âge adulte par les membres du groupe. En tout cas, ils n'ont rien perdu entre-temps de leur capacité à nous faire danser. On écoute dans quelques instants Jubilee Feeling. Un jubilé, c'est une fête marquant un intervalle de 50 ans. C'est l'anniversaire joyeux d'un événement dont les effets se prolongent dans le temps. Et si on remonte un peu plus loin dans l'histoire, le jubilé, c'est la libération des esclaves et l'annulation des dettes. De quoi nous inspirer ? On écoute Ezra Collective, Jubilee Feeling.
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2: Ce qui me marque à chaque fois avec l'Inalchi, c'est la vitalité de leur musique, l'élan dynamique et rieur qu'ils procurent. Le groupe coréen semble à la fois défaire tous les a priori les concernant, tout en ne reniant aucunement les influences traditionnelles qui nourrissent leur composition. Aujourd'hui, on va écouter Crying Soft Shell Turtle de l'Inalchi. Ça s'écrit L2ENALCHI. Et je vous conseille d'aller jeter un œil à leur page YouTube.

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2: West Side Cowboy, c'est un groupe de rock de Manchester qui n'hésite pas à mêler son son de sonorités variées allant de la country au trad et au rock'n'roll. West Side Cowboy, c'est aussi un groupe qui pense que sa musique doit être raccord avec ses valeurs. Et d'ailleurs, ils ont décidé de dédier un morceau, celui qu'on va écouter aujourd'hui, au FC United de Manchester. Le FC United de Manchester, c'est un club qui s'est créé alors que le Manchester United venait d'être vendu à la famille Glazer. Le FC United, c'est un club entièrement détenu par ses supporters et supportrices et qui entretient des liens étroits avec de nombreuses associations sociales et humanitaires. Le foot, comme le rock, est issu du peuple et doit rester sa propriété selon West Side Cowboy. On va écouter Kickstones, qui est donc le morceau dédié au FC United de Manchester.

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2: En octobre, Aloïs Sauvage sortira un quatrième album. 4 ans après Sauvage, c'est la foudre qui prendra place. Née d'une rupture et du désir de se reconstruire, l'artiste sort ce disque en indépendance. Un premier morceau est déjà paru, un titre qui appelle la suite. Tomboy fait partie de ce mouvement qui transforme le choc et fait de la foudre une force vitale. Allez tout de suite sur le 88.6, Tomboy de Aloïs Sauvage.

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1: On part maintenant en Écosse avec Corto Alto, alias Liam Shortall, jeune producteur, multi-instrumentiste et figure montante du jazz nouvelle génération. Un artiste qui aime brouiller les frontières entre jazz, hip-hop, soul et électronique. Pour Hoodies, sorti au printemps 2026 chez Ninja Tune, il invite le rappeur américain Mick Jenkins, figure du hip-hop de Chicago. Et forcément, la rencontre fonctionne. Corto Alto construit un beat hip-hop très organique avec un swing qui rappelle l'univers de Jay Dilla, tandis que Mick Jenkins pose son flow avec cette façon très personnelle de jouer avec les mots et les rythmes. Un morceau court, nerveux, groovy, qui montre une nouvelle facette de Corto Alto et annonce son album « Some Small Fortune ». Voici donc Woodies de Corto Alto et Mick Jenkins sur l'antenne d'InfoRC.
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2: Bonjour et bienvenue dans cette chronique dédiée au CFA de l'ANAS, le CFA André Fargier de l'ANAS. Aujourd'hui, place à la gourmandise. Bonjour Nicolas.
3: Bonjour.
2: Alors tu vas nous parler, toi, puisque tu es formateur en pâtisserie au CFA, tu vas nous parler des formations proposées aux passionnés de sucré.
3: Oui. Alors vous avez au CFA de l'ANAS, on forme les jeunes pâtissiers. On a le CAP pâtissier, on a le certificat de spécialisation de pâtisserie boutique et le cuisinier en dessert de restaurant aussi. 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
2: 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En quoi consiste ce CAP ?
3: Alors, on va apprendre toutes les bases de la pâtisserie, savoir s'organiser, savoir travailler proprement, l'hygiène. On a plus de 60 bases en pâtisserie, on en a quand même un petit peu. On va apprendre à faire toutes les pâtes feuilletées, les pâtes brisées, les pâtes à choux, les pâtes levées, les croissants, les brioches, les tartes, les entremets, les... Il y en a tellement. Le chocolat, le travail du chocolat, le travail un peu du sucre aussi. Donc, on va vraiment faire tout ça pendant les 2 ans.
2: Donc, c'est une formation technique,
3: tout à fait.
2: Artistique, on peut dire aussi. Le certificat de spécialisation après le CAP, comment on peut se spécialiser ?
3: Alors, il a changé cette année. Donc, c'est un nouveau diplôme. C'est-à-dire qu'en fin de compte, on va travailler beaucoup plus sur la finition des entremets, des tout petits entremets. On va faire des glaces. On va faire tout ce qui est des parfaits glacés qui se perdent un petit peu. Les croquembouches qui est une pièce montée. Donc, on va travailler beaucoup plus ces produits-là. Ils vont faire un buffet. Ils vont être capables de faire un buffet entièrement de dessert, de A à Z, avec les décors, le sucre, le chocolat, la pâte d'amande, tout.
2: Et après ces formations, quelles sont les possibilités d'emploi ?
3: Alors dans la région, il y en a beaucoup, puisqu'en fait, quand vous avez les pâtisseries artisanales, vous avez les restaurants, il y a tout ce qui est saisonnier aussi, les glaciers, donc recherchent beaucoup dans le milieu. Vous avez aussi les grandes surfaces qui recherchent des pâtissiers pour fabriquer, c'est la fabrication qui n'est pas tout à fait la même. Et puis après, il y a tout ce qui est à l'étranger, puisqu'en fait, quand on en demande beaucoup de pâtissiers français et beaucoup demandés sur la place internationale.
2: Pour conclure, que diriez-vous à un jeune qui envisage une carrière en pâtisserie ?
3: Alors d'être minutieux, savoir compter, parce que faut apprendre à compter, avoir du goût aussi, et d'être surtout tenace, parce que c'est quand même un métier un petit peu dur. Hein, on travaille tôt le matin, par contre on peut toujours sortir quand même, c'est pas un problème, on peut toujours avoir une vie à côté, il faut être passionné.
2: Ouais. Où peut-on se renseigner pour en savoir plus ? Comment on s'inscrit ?
3: 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Vous pouvez venir voir les profs ainsi que tout ce qui est l'équipe administrative.
2: Voilà. Merci Nicolas.
3: Merci.
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2: Dans cette nouvelle rubrique, vous trouverez une initiation à la cueillette, une invitation à découvrir et connaître ces voisines discrètes que sont les plantes sauvages, une incitation à vous balader à leur recherche. Toutes les plantes qui figureront dans cette rubrique sont des plantes sauvages, locales, de saison, comestibles et médicinales. Et en ce moment, c'est les derniers jours pour cueillir les fruits du sureau noir. Ce sont des grappes de baignoire qui pendent à maturité. Au printemps, les fleurs hermaphrodites de sureau sont des ombelles bien repérables quand elles sont bien développées. Le sureau est donc auto-fertile. Et en septembre, c'est le moment de cueillir les fruits, des baignoires donc. Elles contiennent des anthocyanosides, des flavonoïdes, des vitamines et des antioxydants. Elles sont donc très utiles pour soutenir les défenses immunitaires face à l'arrivée du froid. Elles sont également efficaces en cas de maladie infectieuse. Elles ont des propriétés antivirales et favorisent l'accompagnement de la fièvre en activant la sécrétion de la transpiration et l'élimination des toxines. Attention, elles ne sont comestibles qu'après cuisson. Et le mieux pour révéler toutes leurs propriétés, c'est de les consommer en sirop. Facile à réaliser, faites-les cuire dans l'eau à feu doux en ajoutant du sucre ou du miel. Concernant la cueillette sauvage en général, faites attention à cueillir vos plantes à plus de 50 cm du sol pour éviter toute contamination par les déjections des animaux ou dans le cas contraire, pensez à les faire cuire. On a compris que pour les fruits de sureau, la cuisson est nécessaire dans tous les cas. Et utilisez vos cinq sens pour identifier les plantes. Et si vous avez un doute, rendez-vous dans votre pharmacie où l'on pourra sûrement vous informer. Faites aussi attention à ne pas cueillir les plantes qui ne sont pas présentes en abondance. Laissez toujours les trois quarts d'une population. L'idée, c'est de préserver leur vie, tout comme la vôtre.
0: C'était votre rubrique Plantes sauvages.
2: Et on écoute le titre « À la faveur de l'automne »

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3: Et à la une, Clotilde, la Russie au deuxième jour de ses élections législatives. Pas de foule hier dans les bureaux de vote à Moscou, alors que le résultat est quasiment écrit d'avance en l'absence de réels candidats d'opposition. On fait le tour des enjeux et de la discrète campagne qui a précédé ce scrutin dans un instant avec notre correspondant sur place. Moscou, appelé par la France à revenir sur sa décision de saisir les actifs de plusieurs entreprises européennes, les filiales de Nestlé, Auchan ou encore l'ex-Leroy Merlin, placé hier par un décret présidentiel sous la houlette d'une société russe. Dans ce journal également, un rêve devenu réalité selon les mots de Donald Trump, l'annonce dans la nuit par le président américain d'un accord pour garantir à Washington un contrôle permanent de la sécurité du Groenland. On part aussi au Nigeria avec l'explosion de la colère après la mort en détention de 37 orpailleurs illégaux. Et puis en France, un nouveau scandale à Carcassonne après les propos racistes d'un policier révélé la semaine dernière. Les propos polémiques, cette fois d'un aumônier militaire dans la ville dirigée par l'extrême droite depuis quelques mois.
1: Elle se déroule dans un climat de répression systématique et institutionnalisée selon l'Union européenne.
3: Les élections législatives ont débuté hier en Russie. Elles se poursuivent jusqu'à demain soir et c'est peu dire que ce scrutin ne laisse que peu de place à l'incertitude. Pas de réel parti d'opposition pour concourir dans les urnes. Face à celui de Vladimir Poutine, Russie unie pour ses premières législatives depuis le début de la guerre en Ukraine. On ne pourra déceler qu'en pointillé les éventuels indices de l'insatisfaction des Russes. Jean-Didier Revoin, bonjour.
4: Bonjour.
3: Correspondant de RFI à Moscou, comment s'est passée la première journée de vote ce vendredi ?
4: Alors, on ne peut pas dire que les moscovites se sont précipités dans les bureaux. Il faut dire que le vendredi, les gens travaillent et surtout, ils ont la possibilité de recourir au vote électronique. C'est une possibilité qui est mise en évidence par Vladimir Poutine à la télévision, qui s'est fait filmer à son bureau en train de voter sur son ordinateur. Mais pour ce qui est des gens qui sont déplacés dans les bureaux de vote, j'ai vu beaucoup de retraités. À la sortie, ils expliquent qu'ils sont surtout venus remplir leur devoir de citoyen. Avec une pointe d'humour, l'un d'eux avoue avoir voté pour essayer de corriger les erreurs commises depuis l'effondrement de l'Union soviétique, c'est dire. Une autre, interrogée sur ses attentes, affirme qu'elle veut surtout que la guerre se termine. Les Russes ont jusqu'à dimanche soir pour renouveler la composition de la Douma fédérale, élire des gouverneurs dans certaines régions et certains conseils municipaux.
3: Et Jean-Didier, peut-on dire que la campagne qui a précédé ce scrutin a été marquante?
4: Alors, pas en tant que tel, si ce n'est par l'exclusion durant la campagne des candidats de Yabloko, le seul mouvement qui appelle ouvertement à la fin de la guerre en Ukraine. La commission électorale avait validé leur candidature pour la Douma, mais elle est revenue sur sa décision. Mis à part ce fait marquant, la campagne s'est déroulée dans une relative indifférence, en tout cas à Moscou. Les habitants étaient davantage plongés dans leurs préoccupations quotidiennes. De manière générale, ils savent que le seul intérêt de ces élections, c'est de permettre au pouvoir de rééquilibrer les forces au sein du Parlement entre les partis d'opposition qui ont l'aval du Kremlin pour participer aux jeux politiques.
3: Jean-Didier Revoin à Moscou pour RFI. Merci beaucoup. La Russie où Vladimir Poutine a accusé hier l'Ukraine de s'ingérer dans les élections alors que des centaines de drones ont été lancés vers Moscou hier matin. L'Agence internationale de l'énergie atomique a aussi fait état d'une attaque de drones ukrainiens ayant touché jeudi une tour de refroidissement de la centrale nucléaire de Koursk sans provoquer d'incident. La Russie qui continue, elle, de frapper l'Ukraine est notamment soumise dans l'est du pays. 2 morts hier soir dans l'attaque d'un immeuble résidentiel, alors que non de loin de là, les élections législatives se tiennent aussi pour la première fois dans les territoires ukrainiens annexés par Moscou.
1: La Russie également au cœur des préoccupations d'Emmanuel Macron en France.
3: Le président français qui a dressé hier le sombre tableau de la menace russe devant la classe politique à quelques mois de l'élection présidentielle. Il dit avoir demandé la préparation d'un plan de protection des infrastructures critiques face aux attaques hybrides menées par Moscou. C'est aussi hier soir que la France a appelé la Russie à revenir sur sa décision de prendre le contrôle de plusieurs filiales d'entreprises européennes, Nestlé, Auchan ou encore l'ex-Leroy Merlin, dont les actifs ont été transférés par un décret présidentiel sous administration temporaire d'une société russe. Le Kremlin justifie sa décision par l'attitude inamicale des pays soutenant l'Ukraine, Altine Lazage.
5: Pour les trois groupes concernés, les contours de cette prise de contrôle restent encore flous. Ils ont demandé des explications aux autorités russes, mais n'ont pas obtenu de réponse pour l'instant. Selon le média d'investigation russe Novaya Gazeta Europe, la société russe LEV Management, où seront logés les actifs, n'a été fondée que l'an dernier et reste peu connue du public. Elle est dirigée par un général du ministère russe de l'Intérieur. Cette décision s'inscrit dans une politique engagée par Moscou depuis le début de la guerre en Ukraine. Renforcer progressivement le contrôle de l'État russe sur les entreprises détenues par des intérêts étrangers. Dans plusieurs cas, la mise sous administration temporaire a été le prélude à une vente forcée ou à une expropriation, comme cela avait été le cas, par exemple, pour Danone et Carlsberg en 2023. Selon une estimation du cabinet d'avocats russe NSP, l'État aurait ainsi saisi depuis 2022 plus de 50 milliards de dollars de biens privés, dont des actifs appartenant à des entreprises étrangères.
3: Altine Lazage. Et pour être complet, la Russie, visée également par de nouvelles sanctions des États-Unis, Donald Trump a promulgué hier soir la loi validée cette semaine par le Congrès qui vise notamment pour la première fois la flotte fantôme de Moscou et qui permettent à Donald Trump d'imposer des droits de douane allant jusqu'à 100% contre les pays importateurs de pétrole russe, la Chine et l'Inde notamment. Le président américain qui réagit aussi à la polémique après les révélations sur le financement du mariage de son fils par un homme d'affaires russe proche du Kremlin. Donald Trump assure que Don Jr. remboursera l'intégralité des dépenses engagées.
1: À Donald Trump qui semble également avoir gagné un long bras de fer.
3: Après avoir menacé pendant des mois de s'emparer du Groenland, quitte à utiliser la force. Le président américain a évoqué cette nuit un rêve devenu réalité en annonçant un accord avec le Groenland et le Danemark pour garantir aux États-Unis un contrôle permanent de la sécurité de l'île. Il promet déjà le déploiement d'une importante présence militaire américaine sur place. Alors que le texte devrait être signé selon Copenhague la semaine prochaine en marge de l'Assemblée générale de l'ONU. Édouard Maille.
6: Sans les nommer directement, Donald Trump parle des ennemis des États-Unis, à savoir la Chine et la Russie, des ennemis qui ne pourront jamais avoir de présence militaire ou réaliser certains investissements au Groenland sans une validation au préalable, a expliqué Donald Trump sur son réseau Truth Social. Les États-Unis et le Danemark et le Groenland coopèrent déjà, mais cette nouvelle annonce renforce les restrictions contre des puissances jugées ennemies. Washington dispose actuellement d'une base militaire sur place dans le Nord-Ouest, une base de défense antimissile et de surveillance spatiale. Donald Trump n'avait pas caché son intérêt pour ce territoire semi-autonome du Danemark. Il avait à plusieurs reprises menacé de l'annexer. Le New York Times révélait en avril que Washington négociait pour obtenir l'accès à trois bases militaires supplémentaires, dont deux bases que les États-Unis avaient déjà occupées pendant la Deuxième Guerre mondiale et la Guerre froide, avant de les délaisser. Les détails de ce nouvel accord sont encore flous dans une région riche en ressources naturelles et stratégique du point de vue géopolitique. Édouard Maille, Atlanta, RFI.
3: Et un accord salué dans la foulée de son annonce par le chef du gouvernement groenlandais ainsi que par le Danemark qui évoque un texte bon pour l'OTAN et pour l'Europe. La première ministre danoise Mette Frederiksen précise qu'il reconnaît la souveraineté et l'intégrité territoriale du Danemark ainsi que le droit à l'autodétermination du peuple groenlandais. Un responsable du département d'État américain interrogé par l'agence France Presse précise toutefois qu'une éventuelle accession à l'indépendance du Groenland ne remettrait pas l'accord en question. Donald Trump évoque lui-même un arrangement dont la durée de vie serait infinie.
1: De nouvelles révélations pour ajouter aux inquiétudes sur l'intelligence artificielle.
3: C'était au mois de mai lors de tests standards, une cyberattaque perpétrée spontanément par le modèle d'IA de Google, Gemini, qui serait parvenu à deviner des identifiants avant de s'arrêter de lui-même, selon l'entreprise américaine. Une attaque sur au moins 3 sites, de quoi alimenter encore la panique qui s'est emparée du milieu et des médias ces dernières semaines. Après plusieurs incidents de cette nature et les appels à ralentir le développement de l'IA, pendant que plusieurs experts affirment qu'elle pourrait mener à l'extinction de l'humanité d'ici quelques années, c'est dans ce contexte qu'en Californie, le gouverneur démocrate Gavin Newsom a annoncé hier un décret pour renforcer l'encadrement de l'IA. Loïc Piala.
7: Des lois sur l'intelligence artificielle existent déjà en Californie, l'état où se trouvent des géants du secteur comme Anthropic ou OpenAI. Mais le gouverneur Gavin Newsom veut les implanter plus vite et aller plus loin. Il suggère notamment la création dans ces entreprises d'une kill switch, un moyen de stopper en urgence une super-intelligence devenue incontrôlable.
8: Ceux-là même qui se sont engagés dans la course à l'IA nous disent maintenant de ralentir. Les PDG de ces entreprises nous supplient d'être régulés. On devrait les écouter. Et le président Trump a rejeté tous les appels à plus de réglementation. Il a totalement tort. Alors la Californie, une fois encore, agit et donnera le ton. La Californie fera ce qu'elle peut, mais toute la nation doit s'engager et Washington doit faire son travail.
7: Il y a deux ans, pourtant, le même Gavin Newsom avait refusé de promulguer une loi proposant une kill switch. Il ne voulait pas, à l'époque, entraver l'innovation et se mettre à dos la Silicon Valley. Son revirement témoigne des craintes grandissantes face aux progrès fulgurants de l'IA. On a par exemple appris hier que des experts en sécurité informatique avaient utilisé Claude, le modèle d'Anthropic, pour pirater OpenAI. Il ne s'agissait que d'un test, mais cette fausse cyberattaque est une nouvelle illustration des capacités de la technologie et de la vulnérabilité de ceux qui la créent. Loïc Piella, Los Angeles, RFI.
3: Et alors que les inquiétudes vont croissant autour de l'IA, le patron d'OpenAI, Sam Altman, fera mercredi prochain une présentation devant le Conseil de sécurité des Nations Unies. Il sera aussi invité aux côtés du patron de Nvidia lors d'un dîner à la Maison-Blanche jeudi en présence du président chinois Xi Jinping.
1: Du côté du Nigeria, une enquête demandée par le gouvernement fédéral après la mort de 37 orpailleurs illégaux.
3: Des mineurs appréhendés en milieu de semaine dans des mines clandestines autour de Mina dans l'état du Niger et qui ont perdu la vie dans un centre de détention. Amnesty International dénonce des méthodes brutales. Issa Sanoussi est le directeur de l'ONG dans le pays.
9: Nous pensons que ce drame aurait pu être évité et nous pensons que la situation a été très mal gérée. Les victimes sont de jeunes gens. La plupart n'avaient même pas atteint leur majorité. Et même s'ils sont soupçonnés d'être des mineurs illégaux, ils auraient dû être appréhendés et incarcérés dans le respect de la loi. Or, les informations qui nous parviennent font état d'une incarcération dans une cellule exiguë et irrespirable. Cet incident est une nouvelle preuve que les méthodes de maintien de l'ordre au Nigeria sont proches de l'illégalité et sont contraires au respect des droits humains. Cela ne concerne pas que la défense civile, mais il faut noter que ces hommes sont désormais armés et que cela a entraîné une augmentation des signalements concernant leurs opérations. Quelques suspensions administratives ne suffiront pas. Nous voulons que les responsables soient conduits devant la justice pour que ce genre de drame ne se reproduise plus.
3: Et hier, le gouverneur local de l'état du Niger, dans l'ouest du Nigeria, a décrété un deuil de 3 jours et 24 heures de couvre-feu alors que des manifestants ont érigé des barricades et saccagé des bus à Mina. Des vidéos montrent des policiers armes à la main qui semblent ouvrir le feu dans les rues de la capitale régionale.
1: Et puis Julien, dans le sud de la France, c'est une fâcheuse habitude que prend la ville de Carcassonne.
3: Celle de faire la une des journaux, Clotilde, en raison de polémiques liées à l'extrême droite. Elle les collectionne depuis l'élection d'un maire Rassemblement National au municipal de mars dernier. Ultime scandale en date. Une vidéo révélée ce vendredi par le Canard enchaîné et qui dévoile les propos au relent racistes tenus lors d'une messe par un aumônier militaire d'un régiment de parachutistes. Baptiste Coulon.
10: Les faits remontent à octobre 2025 en la cathédrale de Carcassonne. Devant un parterre de militaires, l'aumônier s'en prend d'abord à l'État et aux dirigeants. Des incompétents, raille-t-il, qui font la morale à tout le monde. Une critique qu'il précise par cette interpellation. Calmez-vous les gauchistes, rire et applaudissements dans la nef. Les mots deviennent ensuite plus virulents. Continuez à avoir ce courage, cette foi. Sinon, dit l'aumônier, on sera ridiculisé, la France moquée et d'autres prendront notre place. Allusion à peine voilée à la théorie raciste et complotiste du grand remplacement, chère à l'extrême droite. Des propos à l'opposé du message de fraternité que doit délivrer le pape d'ici quelques jours en France. Ce n'est pas la première fois que Carcassonne, dirigée par un nouveau maire d'extrême droite, est entachée par une polémique de cet ordre. La semaine dernière, une autre vidéo dévoilait des propos racistes, homophobes et complotistes de policiers municipaux. Le parquet de la ville a ouvert depuis une enquête et suspendu les agents mis en cause.
3: Baptiste Coulon, et hier le ministère des Armées a précisé que l'aumônier avait été rappelé à l'ordre le jour même pour ses propos. La ministre Catherine Vautrin dit envisager une procédure disciplinaire.
1: Julien Coquel-Rohem pour les infos. Et l'actualité vue cette fois par les médias internationaux, votre revue de presse Sophie Pouzrat avec à la une évidemment cet accord sur le Groenland.
11: Oui, le différend entre les États-Unis, le Groenland et le Danemark est désormais arrivé à son terme, déclare le journal groenlandais Sermitsiaq. Les trois parties devraient signer la semaine prochaine un accord renforçant la sécurité dans l'Arctique et la région de l'Atlantique Nord. Pour le New York Times, il pourrait marquer une issue à un problème qui a suscité une vive inquiétude parmi les alliés de l'OTAN plus tôt cette année. Pierre Mitsiak se rappelle en effet les graves tensions déclenchées par les revendications territoriales du président américain Donald Trump sur le Groenland. Alors les contours de cet accord sont encore flous, mais selon les déclarations du locataire de la Maison Blanche, il empêcherait les adversaires des États-Unis d'établir une base au Groenland et permettrait d'y étendre la présence militaire américaine, analyse le New York Times, qui note quand même que les deux parties ont décrit l'accord en des termes très différents. Donald Trump parle d'un contrôle permanent américain, tandis que le Premier ministre danois, lui, a préféré insister sur le fait que l'accord reconnaît la souveraineté et l'intégrité territoriale du Royaume du Danemark. Alors malgré les divergences de sémantique,
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2: Bonjour et bienvenue dans Micronet sur InfoRC, le mag de l'informatique, du multimédia et de la domotique. Bonjour Gilles.
3: Bonjour Colline.
2: Alors tout à l'heure tu m'as dit qu'on allait parler de la maison du futur avec un rassemblement important, c'est ça ?
3: Oui, il s'agit de l'IFA, alors ça n'a rien à voir avec le foot et la FIFA. IFA, c'est pour Internationale Funkausstellung. C'est le plus grand salon européen consacré à la tech, à l'électroménager et puis aussi à l'innovation grand public.
2: Et ça se passe où et quand ?
3: Alors c'est chaque année, c'est à Berlin et le but c'est que les fabricants du monde entier viennent présenter ce qui va arriver dans nos maisons dans les mois qui viennent.
2: Donc c'est un peu la Fashion Week des appareils domestiques.
3: Oui, on peut dire ça. Et cette année, un thème fort ressort vraiment, c'est la maison proactive, celle qui pense à votre place et évite les erreurs du quotidien.
2: Alors là, j'étais pas prête. Comment ça, elle pense à notre place ?
3: Prenons la machine à laver ailleurs, c'est la marque. Elle a une caméra interne et une IA qui analyse ce que tu mets dedans. Si tu glisses une chaussette rouge dans une lessive de blanc, là, elle t'envoie une alerte.
2: Ah oui, ça c'est du vécu. Donc elle voit vraiment ce qu'on met.
3: Affirmatif, couleur, matière, niveau de saleté, et elle propose automatiquement le bon programme sans que tu aies à réfléchir.
2: Donc finalement, elle évite les drames de famille.
3: Exactement. C'est la buanderie intelligente et diplomate.
2: Ok, c'est pas mal. Et dans la cuisine, ça donne quoi ? Parce que là aussi, je pense qu'il y a du potentiel.
3: Carrément. Par exemple, avec le frigo, il devient un assistant personnel. Certains modèles identifient leur contenu et du coup génèrent automatiquement la liste des courses.
2: Ok, bonne nouvelle. Donc c'est fini, il manque du lait, mais personne ne l'a noté.
3: Oui, on oublie. Et le four aussi devient intelligent. Tu mets un plat, il reconnaît ce que c'est et il adapte la cuisson. C'est fou. Et puis si tu mets une pizza surgelée, il ne dit rien. Enfin, pas encore.
2: Donc même un ado peut réussir un gratin sans appeler papa-maman.
3: Oui. C'est l'idée, rendre la cuisine plus simple, plus sûre et plus accessible.
2: Et le ménage alors ?
3: Alors là, c'est surprenant, il y a des robots aspirateurs qui deviennent enfin capables de monter les escaliers et ils nettoient les marches une par une.
2: Donc ils montent vraiment l'escalier ?
3: Oui, oui, ils montent les escaliers grâce à des roues articulées avec une IA de navigation 3D. Ça veut dire plus de zones oubliées et plus besoin de porter le robot à l'étage.
2: Ok, et dehors il se passe quoi ? Parce que tout le monde n'a pas un jardin.
3: Alors, bonne remarque, justement, l'IFA a présenté des solutions pour les balcons, les terrasses, les petits jardins, capteurs d'humidité pour les plantes, tondeuses autonomes mini-format, grilles connectées, etc.
2: Donc même les plantes qui meurent systématiquement pourraient survivre.
3: Je confirme, c'est ça le progrès. Ils ont installé un capteur qui t'envoie une alerte. Ta plante a soif. Alors là, si t'as pas compris la première fois, il te renvoie un message, il te dit « ta plante a très soif ». Et si ça continue, il va envoyer un message en disant « c'est un cactus, fais un effort ».
2: Ok, on va finir par se sentir jugé par des pots de fleurs, comme à l'époque des Tamagotchi finalement.
3: Oui, les fameux animaux virtuels, mais pas de panique, c'est quand même un progrès et ça va devenir quand même un bras droit.
2: Ok, donc si je résume, la maison devient proactive. Ça veut dire qu'elle nous aide, elle corrige nos erreurs, elle anticipe nos besoins.
3: Oui, et elle fait ça de manière discrète, utile et familiale. Et là, c'est plus un gadget, on est dans l'assistant domestique qui améliore vraiment le quotidien.
2: Donc la maison devient la personne la plus organisée de la famille.
3: Et probablement la plus patiente aussi, elle ne râle pas, et comme c'est la version 2.0, elle n'est jamais fatiguée, et c'est un vrai plus. Allez, on vous laisse réfléchir à tous ces changements à venir, à la semaine prochaine.
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1: Et aujourd'hui, j'ai la chance d'être en studio avec Julie et Julien de l'association Le Ressort. Bonjour à vous.
2: Bonjour.
3: Bonjour.
1: Avec l'association Le Ressort, vous avez chapeauté le projet Des vivants et des morts, une série de rendez-vous publics pour réfléchir ensemble à notre rapport à la mort, et vous prolongez encore un peu cet automne au Polino à Joyeuse, et avec aussi tout un volet sur la communauté de communes des Gorges à l'Ardèche, puisque votre précédent territoire, c'était la communauté de communes du Pays des Vences en Cévennes et la communauté de communes Baume et Drobie. On va parler aujourd'hui des rendez-vous qui vont se dérouler le week-end prochain, et peut-être aussi un peu de ce week-end, parce que c'est foisonnant tout ce qui se passe avec l'association Le Ressort. Pour parler d'abord des rendez-vous qui vont se passer au Polino, à Joyeuse, qu'est-ce que c'est que ce lieu, le Polino ?
4: Alors, le Polino, c'est un lieu qui existe depuis longtemps, mais qui a investi il y a peu l'ancien collège de Joyeuse, un gros complexe qui s'appelle le Trait d'Union. Donc, on y retrouve aussi la médiathèque intercommunale, l'école de musique, l'école de cirque. Mais en tout cas, le Polino, lui, il concentre trois activités, le Fab Lab, la microfolie et des ateliers d'artisans et d'artisanes d'art avec une boutique.
1: Et en septembre et en octobre, le Polino va proposer une saison culturelle qui s'appelle « L'art et la mort », des rendez-vous pour réfléchir à la mort sous le prisme de l'art et de l'artisanat. Tout est gratuit pour le public. Comment vous avez pris part à cette programmation avec l'association Le Ressort ?
4: En fait, c'est un projet qui est né déjà l'an dernier, qui devait avoir lieu au printemps dernier dans le cadre de notre programmation. Et puis, il y a eu des mésaventures qui font qu'il s'est mis un peu en dormance et qu'il est clos que là, en septembre. Mais en fait, ça a été vraiment une co-construction avec toute l'équipe donc du Polino. L'idée, à la base, c'était de pouvoir axer le funéraire et l'artisanat. Parce qu'il y avait déjà des intentions de certains artisans et artisanes d'art du territoire de pouvoir créer des objets qui soient utiles ou artistiques, et des objets mortuaires, comme des urnes et tout ça. Et aussi, une méconnaissance de la législation, de quels sont les besoins, quand on veut créer un objet, quelles sont les contraintes. Et du coup, Agathe Bénard, qui est conseillère funéraire et fondatrice de Thanatosphère, qui nous a accompagnés pendant 2 ans sur des vivants et des morts, des vivantes et des mortes, vient sur le territoire pour faire une conférence, par exemple, pour parler de tout ça avec eux et elles.
1: Ça, c'est une conférence qui sera en octobre, le 20 octobre, autour des métiers d'art et funéraire. Et avant ça, il y aura un temps fort samedi prochain, samedi 26 septembre. Vous avez ressorti, en fait, de cette récolte que vous avez faite autour du projet, différentes formes artistiques, un spectacle intimiste, des lectures collectives. Est-ce que vous pouvez nous expliquer, je sais que vous l'avez déjà fait sur cette antenne, toi, Julie, en tout cas, mais peut-être redire un peu pour les auditeuristes qui n'auraient pas entendu ces émissions, qu'est-ce qui s'est passé, en fait, pour aboutir à ces formats artistiques qu'on pourra voir au Polino le 26 septembre ?
4: On a passé 6 mois sur le territoire à collecter la parole des habitants et des habitantes. On a ouvert des portes et invité ceux et celles qui avaient envie de nous raconter des anecdotes, des vécus autour de la mort, où il y en a certains aussi qui ont répondu à des questions qu'on avait affichées dans l'espace public et qu'on pouvait retrouver sur des cartes postales qui interrogeaient notre rapport à notre mort. Par exemple, quelle était ta première confrontation à la mort ? Si tu te restais 3 jours à vivre, que ferais-tu ? Et également, des personnes nous ont confié des objets qu'ils avaient gardés de proches décédés et qui permettaient de redonner vie, raconter la personne à travers l'objet. On est allé dans les marchés, dans les EHPAD, dans les cours de collège. On a collecté tout l'hiver. On a passé 5 mois à créer pour, comme tu l'as dit, un livre, un podcast en 6 épisodes et un spectacle intimiste que vous pourrez découvrir le 26 septembre. Et peut-être que Julien, il peut raconter ce que c'est que notre spectacle intimiste.
2: Alors, c'est une visite intimiste et immersive chez Julie, qui s'appelle La Gardienne. La Gardienne, c'est au départ le nom de la caravane dans laquelle les personnes venaient déposer leurs objets et les histoires associées aux objets. Et aujourd'hui, moi, j'accueille à l'entrée de cette visite et je prends le temps d'expliquer un temps assez long, qui peut durer 15 minutes, pour vraiment mettre en condition le public et leur dire qui est Julie. Je leur dis souvent, c'est important que vous sachiez chez qui vous mettez les pieds. Et donc, qui est cette gardienne ? Et surtout, pourquoi est-ce qu'il y a tous ces récits ? Qu'est-ce que c'est que cette drôle d'installation ? C'est important pour nous de ne pas heurter. Donc, on prend vraiment soin d'expliquer ce que le public va découvrir, ce qu'il va pouvoir entendre. Donc, c'est des Walkman. Il y a une quinzaine d'écoutes possibles qui sont tout dispersées dans cet espace qui est l'habitat de la gardienne. Donc, il y a sa caravane avec son lit, son bureau, sa petite cuisine, etc., sa table et le thé qui est servi. Et puis, il y a aussi tous les objets qui sont dans les tiroirs, parce que Julie a dit que c'est aussi l'idée d'aller ouvrir les tiroirs qui sont en nous pour aller à la recherche des histoires. Et donc là, symboliquement, on ouvre les tiroirs et on accède au récit. Et peut-être, parfois, les récits qu'on va lire ou écouter, ça va faire écho à notre propre histoire ou à d'autres histoires. Et des fois, ça apaise de s'apercevoir qu'on n'est pas toute seule ou tout seul à avoir cette histoire avec nous, quoi.
1: Donc, c'est un spectacle qu'on peut vous revoir le samedi 26 septembre au Polino à Joyeuse. En visite libre, on continue. On peut venir de 10h à midi ou encore l'après-midi de 14h à 16h. C'est gratuit et c'est plutôt recommandé à partir de 10 ans. Et ce sera suivi, ou plutôt entrecroisé, avec les lectures collectives du livre que vous avez créé, des vivants et des vivantes et des morts et des mortes, dont tu parlais tout à l'heure. Les lectures, ce sera à 12h45 et à 13h30. Comment vous avez pensé ces lectures? Ce sont des lectures chorales du texte?
4: On est, en général, on est entre 4 et 8 à lire et on donne vie au récit. Et c'est très vivant, on joue avec l'espace, avec les gens.
2: C'est beaucoup de personnes bénévoles, en fait, du ressort. Et il s'avère que le ressort, sa dynamique et sa force, c'est le maillage sur le territoire et la population. Les personnes qui sont agrégées au projet, tant à l'idée du collectage qu'au thème de la mort. Et là, les personnes dont parle Julie, ce sont que des personnes bénévoles volontaires qui prennent part à ça spontanément et qui décident justement de relayer ces histoires qu'on nous a partagées.
1: Et la journée du samedi 26 septembre, elle se termine avec un café mortel à 17h, toujours au Polino à Joyeuse, animé par l'association Thanatosphère et Le Ressort, dont tu parlais tout à l'heure. Est-ce que vous pouvez rappeler ce que c'est un café mortel?
4: Le café mortel, c'est un temps d'échange collectif où chacun est libre de venir et repartir quand il a envie. Et on peut être là et juste écouter ou témoigner aussi d'un vécu, d'une anecdote autour de la mort. Et en fait, le cadre est très simple. Il n'y a aucun jugement ni commentaire qui sont faits sur les témoignages qui sont déposés là. Toutes les émotions sont bienvenues et c'est des moments très forts et puissants. Ça induit ce que nous aussi, à travers les collectages qu'on fait, d'entendre le récit de l'autre, comme disait Julien, ça vient réveiller des choses en nous, révéler, se révéler et aussi se déplacer dans nos représentations et nos préjugés.
1: Et pour déplacer aussi ces représentations, il y aura une exposition au Polino qui sera à voir à partir du lundi 21 septembre, Promenade entre art et deuil, proposée par Ulrich Vidalin. Qui est-ce?
2: Ulrich, en fait, on la salue. Et c'est une personne qui est, comme c'est indiqué, artiste et art-thérapeute, parmi les personnes très engagées, bénévoles au ressort depuis le début de ce projet. Qui s'est formé au Café Mortel, qui s'est formé également au collectage lors d'une session avec l'association Spova, avec la compagnie Théâtre Spoutnik. Elle a pris part à toutes les propositions qu'on ouvrait. Et on est très heureux aujourd'hui qu'elle puisse ouvrir un peu son monde à elle, parce qu'elle est aussi artiste. Et elle a sublimé un deuil qui est partagé dans la visite intimiste et immersive, le décès de sa fille il y a de nombreuses années. D'ailleurs, dans les récits qu'elle nous a dans le podcast, on entend qu'au fur et à mesure du temps, son deuil l'a amené sur plein de chemins. Elle a notamment transcendé ce deuil en créant cette exposition.
1: Des œuvres qu'on pourra voir jusqu'au vendredi 9 octobre au Polino à Joyeuse. Ça se terminera avec une conférence finissage avec Ulrich Vidalin, qui présentera son travail le vendredi 9 octobre de 18h30 à 20h30. Ce sera aussi suivi d'un apéritif partagé, d'un repas partagé. Et on peut terminer avec ce cycle au Polino, avec la date du mardi 20 octobre, avec la conférence autour des métiers d'art et funéraires avec Thanatosphère, dont tu parlais tout à l'heure avec Agathe Bénard, qui est conseillère funéraire. Et ce qui est important aussi de dire autour de ce projet, c'est qu'il a essaimé, donc il a essaimé au Polino à Joyeuse, et puis il a essaimé aussi sur d'autres territoires. Est-ce que vous pouvez nous en dire deux mots? On ne va pas pouvoir parler de tous les rendez-vous qui sont proposés dans la communauté de communes des Gorges de l'Ardèche, mais quand même quelques-uns peut-être.
4: Ben, on peut juste dire que ça commence ce week-end. Et dimanche 20 septembre, on peut se retrouver, on a parlé des lectures, ben on va faire une lecture collective dans le cimetière de la Nasse à 14h, qui sera suivie par une conférence-discussion dans le cimetière avec la fameuse Agathe de Thanatosphère. C'est passionnant, nous, chaque fois, on est subjugués de tout ce qu'on apprend en se baladant dans un cimetière avec Agathe.
1: Merci beaucoup, merci à l'association Le Ressort.
4: Merci à toi.
0: Pour la balade au cimetière, on s'inscrit auprès du ressort, plutôt par SMS. Vous pouvez retrouver leur numéro de téléphone sur le site de l'association Le Ressort, ou alors je vous le dis, mais prenez le stylo ou bien un peu de mémoire, 07 85 56 88 37. C'est le numéro de téléphone pour réserver votre balade au cimetière dimanche à 15h au cimetière de la Nasse avec l'association Thanatosphère.

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2: On parle du CIDFF, Centre d'information sur les droits des femmes et des familles, qui a bien sûr son antenne en Ardèche et plus précisément à Aubenas. La mission du CIDFF, c'est d'accueillir, d'informer et d'accompagner les femmes dans différents aspects de leur vie. Une mission d'intérêt général confiée par l'État. L'objectif annoncé est de favoriser l'autonomie sociale, professionnelle et personnelle et de promouvoir l'égalité. Parmi les missions du CIDFF, il y a donc accueillir, écouter, informer et orienter les personnes sur leurs droits. Vous pouvez donc demander des entretiens individuels d'information et d'orientation sur le droit de la personne et de la famille, sur ce qui concerne le mariage, le concubinage, le PACS, le divorce, la rupture, la pension alimentaire, l'autorité parentale, l'adoption, etc. Mais aussi sur des questions de violence, droits et recours possibles sur le plan civil et pénal, dans le cadre de violences conjugales et intrafamiliales, de violences au travail, ou encore de violences dans l'espace public. Mais vous pouvez aussi poser des questions au CIDFF concernant le droit du travail, contrat, licenciement, rupture conventionnelle, et puis sur le droit pénal, le droit de la consommation ou encore le droit au logement. Les juristes du CIDFF de l'Ardèche répondent confidentiellement et gratuitement à vos questions. Ces informations, elles sont délivrées soit avec un rendez-vous physique en vous rendant dans les locaux du CIDFF, soit lors de permanences téléphoniques. Pour en savoir plus, vous pouvez contacter le CIDFF via le secrétariat au 04 75 93 31 70 04 75 93 31 70. Vous pouvez contacter les juristes du CIDFF pour poser des questions sans forcément entrer directement dans des logiques judiciaires.

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5: Bonjour à tous et bienvenue sur la radio scolaire de Benoît. Le mardi 4 février, les élèves de l'atelier du collège de Vals-les-Bains ont joué un spectacle au théâtre Les Quinconces.
6: Snapchat.
7: Se parler.
6: SMS.
7: Instagram.
6: Téléphone.
7: Un vocal.
6: Se parler.
7: Lettre. Timbre.
6: Communiquer.
4: Communiquer.
6: Être en lien. Ordinateur,
8: mail,
6: portable,
8: internet,
6: clavier,
8: visio,
6: souris.
5: La pièce s'appelait Correspondance au bout du fil.
9: Nous avons été accompagnés par une compagnie professionnelle appelée Tungsten.
10: Qui est la compagnie Tungsten ?
11: Le Tungsten Théâtre est une compagnie de théâtre qui s'est installée en Ardèche en 2016. La compagnie mène un travail autour de l'écriture contemporaine et d'une recherche chorégraphique.
10: Chloé Hervieux et Céline Riesen sont comédiennes et metteuses en scène. Muriel Laborde est créatrice sonore. Il s'agit d'un théâtre physique. Elles nous ont fait faire des déplacements sur scène dans une mise en scène visuelle et sonore.
12: En fait, ce projet, il s'inscrit dans un projet un petit peu plus large. Donc, on est artiste associé du Théâtre des Quinconces à Vals-les-Bains et ils nous ont proposé de faire une carte blanche pour le Festival des Insolites. Et donc, on va monter un spectacle éclair en 10 jours qui va s'appeler « Lien » sur le thème de la correspondance. Et en parallèle de cette création, l'idée, c'était de monter un projet de territoire. Et donc, toute cette année, depuis le mois de septembre, on a fait 3 volets de ce projet. On a d'abord fait un projet avec des adultes en situation de handicap de la troupe de l'insolite de Béthanie à la chapelle sous Aubenas et des adultes amateurs. Et puis, on a fait un deuxième projet avec le DIRT Théâtre, avec des adultes amateurs. Et enfin, le troisième volet, toujours autour du même thème, auprès de collégiens et de lycéens de l'option théâtre du lycée Gimont. Et donc, les collégiens du collège Georges Gouy, dont on est intervenu une petite vingtaine d'heures pour monter ce projet.
13: On est arrivé, nous, c'était fin janvier, la semaine où on est intervenu. Ils avaient bossé déjà, ils avaient créé un groupe d'élèves volontaires, donc des 6e et 5e, mais volontaires. Donc on avait un peu plus d'une vingtaine d'élèves. Et 3 profs de français et une prof d'art plastique, super prof, avaient déjà travaillé sur des ateliers d'écriture et un atelier plastique. Donc nous, on est arrivés, il y avait déjà beaucoup de matière d'écrit des élèves.
14: Le spectacle avait pour thème la correspondance avec toutes sortes de communications, téléphone, post-it, SMS, carte postale, lettres.
15: Les élèves de l'atelier ont créé une boîte aux lettres placée au collège à côté de la vie scolaire pour que les élèves et les adultes y déposent des lettres.
14: Ce projet concernait aussi les lycéens de Gimont.
15: Également, une grande boîte aux lettres était placée devant le théâtre des Quinconces pour que la population puisse participer.
16: Des ateliers en français et en art plastique. Des élèves ont posté des lettres dans cet étrange objet qui se trouvait devant la vie scolaire de notre collège. Mais de quoi s'agissait-il exactement ?
15: Eh bien, en art plastique, on a fait un travail qui consistait à fabriquer une boîte aux lettres. À la base, c'était une ruche en bois décorée avec des réalisations comme des post-it, des ballons ou encore des pierres et des dessins. On a utilisé toutes sortes d'objets.
16: En français, nous avons fait des exercices qui consistaient à écrire des lettres, des réclamations, des avis de recherche, des lettres à 100 mois plus tard ou encore à des personnes d'un siècle passé sur le droit des femmes.
8: Comment se sont passées les répétitions ?
14: Pendant une semaine banalisée, Chloé, Céline et Muriel nous ont appris à parler fort, à articuler, à mémoriser plus facilement nos textes et à bouger notre corps correctement.
8: Elles nous ont aidés à nous détendre avant le spectacle avec des exercices de respiration.
13: Donc on est arrivé déjà, il y avait beaucoup de piliers posés. Un groupe fait, un groupe volontaire, et puis après, nous, on est arrivés. Alors le début, les trois premières heures, c'est rencontre. Rencontre entre nous et eux, et puis eux aussi au plateau. Et puis on continue cette rencontre, mais là, on injecte de notre thème, puisque c'est ça qui nous intéresse. Et on a apporté un petit peu de matière littéraire, et on a récupéré aussi leurs écrits, on a travaillé sur leurs propres écrits.
12: Oui, il y a quand même 80% de leurs écrits.
13: Ouais.
12: Donc, on s'est vraiment inspiré de ce qu'ils ont écrit. Et puis, on l'a mélangé avec quelques œuvres littéraires.
13: Et puis, un travail, puisqu'on est très branché, travail corporel. Donc, il y a beaucoup de mouvements de groupe. C'est de la mise en scène, c'est dynamique. Et l'idée, c'est que chaque élève ait sa place, trouve sa place parce qu'il a sa place à un endroit donné. Et ça, c'est notre job, nous, de le mettre en valeur et de l'aider à trouver sa place. Et là, on a eu un super groupe de collégiens motivés, dynamiques, sympas, avec les filles et les garçons qui se mélangent.
12: Ouais, c'était très chouette.
13: Alors, c'était super.
14: Certains élèves sont allés avec Muriel pour enregistrer des lectures de lettres dans le but d'intégrer des voix dans le spectacle.
17: Bonjour mamie, on est bien arrivés. C'est super, il y a toute la famille qui est réunie. Je te fais des gros bisous.
18: Salut Marianne. Papa m'a puni de Switch pendant toutes les vacances. Je suis dégoûtée. Je t'aime, Louise.
19: Papy, ma lettre va sûrement te rendre très triste. Mais notre chat, Cri-Cri, est mort.
20: Malheureusement, maman ne sera pas là pour ton audition de piano.
21: Chère maman, pour ma rentrée en 5e, tonton m'a offert un vélo.
22: Gros bisous, Mathis.
23: Salut Léa, je me suis encore fâchée avec Sarah. Je te préviens, je veux plus la voir. Elle fait plus partie de la bande.
24: Papa, tu es parti sans dire au revoir et ça se fait pas.
25: Bonjour mamie, on est bien arrivés. Trop bien, il y a une piscine.
17: Ma petite piloute, Tata est morte la semaine dernière. Je passerai te voir aux vacances de Pâques.
26: Cher papa, la colo c'est trop cool. Et vendredi, il y a même une boum.
17: Pour ta rentrée en 5e, on t'offre 2 places de concert pour ton Pâques. Tu peux inviter une copine.
26: Tu peux inviter une copine ?
25: Ah ouais. Papa, tu es parti sans dire au revoir et ça se fait pas.
26: Je suis très en colère.

0: À quoi ressemble le spectacle des collégiens ? Les élèves de 6e et 5e jouaient des petites scènes à partir des textes qu'ils avaient eux-mêmes créés. Il y avait des effets sonores, des feuilles de papier qui tombaient, des accessoires tels que des cartes postales ou des téléphones étaient présents. Les scènes montraient avec humour que nous utilisons les écrans de façon pas toujours positive.
1: On a aussi travaillé la lettre, la correspondance et tout ça, mais il y a évidemment aussi tout ce qui sont les moyens actuels de communication, donc le téléphone, la messagerie rapide, on se répond, tac, tac, tac. Voilà, ils ont vraiment pu apporter aussi leur propre regard là-dessus, leur propre vocabulaire, et donc a pu se mélanger dans cette restitution qui s'est fait vraiment extrêmement rapidement, et on les remercie, ces jeunes, on les a un petit peu bousculés, mais dans le bon sens du terme, on va dire, mais vraiment, allez, on y va, on a peu de temps, ils ont vraiment aussi pu apporter leur propre touche, on va dire, leur propre vocabulaire, leurs propres mots, et ça les a vraiment portés sur scène, quoi.
2: Et c'est un sacré challenge parce qu'ils répètent. Non, vraiment, on est intervenu le lundi matin, le mardi journée et le vendredi journée. Et donc, ils répètent dans une salle. Alors, c'est un peu plus grand qu'une salle de classe, c'est une salle de réunion, mais ça reste petit. Et ils arrivent quatre jours après sur le plateau du théâtre de Vals-les-Bains, qui est un plateau très, très grand et qui n'est pas facile acoustiquement. Il faut vraiment porter la voix. Et c'est techniquement, en théâtre, ça fait partie des choses assez difficiles. Et les gamins, là, ils ont eu 3 heures de répétition pour tester en vrai la projection de la voix, comment on prend un plateau qui fait 3 fois l'espace dans lequel on a répété déjà rapidement. Et ils ont relevé le challenge vraiment avec brio et c'était super.
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1: On travaille beaucoup avec de la bande-son, donc ils ont aussi été enregistrés donc dans la compagnie à Muriel Laborde, qui fait tout un travail sonore, et donc qui est venue interviewer les enfants, prendre des sons, des paroles qu'ils ont dit, et donc elle a créé une bande-son avec de la musique et leurs paroles à eux qu'on entend, et ça fait 20 jeunes qui rentrent les uns après les autres sur un plateau, qui ont une circulation assez dynamique avec soit le fait de téléphoner, soit le fait d'écrire une lettre, soit le fait d'envoyer un mail, et voilà une espèce de chorégraphie de différents moyens de communication.
7: Et le spectacle des lycéens, c'était comment ?
8: Les lycéens se prenaient en photo et faisaient des selfies.
9: Mais cela a dégénéré quand une fille sans téléphone et qui ne voulait pas être prise en photo crie « Stop ! Éteignez vos téléphones !»
8: Elle a alors expliqué qu'à chaque fois qu'on utilisait nos téléphones, un endroit sur la planète se met à chauffer et les élèves ont crié
7: « Sauvons la planète ! Sauvons la planète ! Sauvons la planète !»
10: Le spectacle parle donc d'écologie, mais aussi d'amour avec les questions de communication plus ou moins réussies.
9: C'était à la fois émouvant et drôle.
11: Notre avis du côté des acteurs. Au début, avant que le rideau s'ouvre, on avait beaucoup de stress. Les comédiennes étaient très gentilles. Elles ne s'énervaient pas quand on se trompait.
12: J'ai bien aimé que les élèves soient tous ensemble sur scène.
9: J'ai bien aimé quand on était sur scène. Ça allait, le stress a disparu.
0: J'ai bien aimé jouer la scène des post-it, c'était marrant.
13: Les lycéens étaient très drôles et j'ai adoré la fin quand on était tous regroupés avec nos téléphones.
14: J'ai bien aimé quand la lycéenne faisait du rap ou encore quand les deux personnages jouent sur le balcon comme Roméo et Juliette. La scène du cinéma montrait bien le sans-gêne des gens quand ils sont au téléphone.
15: Quand la fille déprimait sur le bord de la scène, c'était triste. Et juste après, c'était marrant quand l'autre lycéenne vient tout casser.
16: On connaissait bien nos textes.
17: Et quand on pensait les spectateurs, c'était drôle, surtout quand les acteurs étaient en mode racaille.
18: Ils jouaient tous super bien.
19: J'ai reconnu des passages que mon papa a joué avec tungstène.
7: Communiquer. Se taire.
20: Se parler. Communiquer.
7: Se taire.
20: Communiquer.
7: Se parler.
20: Se parler.
7: Communiquer.
20: Se parler.
21: Se taire.
7: Communiquer.
20: Communiquer.
21: Être en lien.
22: C'était les 6e bleus du collège de Vals-les-Bains. Merci de votre attention. À bientôt.
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des élèves de 3e du collège Roca, une semaine à Pacino, voilà le sujet de ce reportage sur InfoRC. Ils ont travaillé sur un nouveau projet Erasmus+, avec les élèves de l'école Paolo Calieri. Voici un petit bilan avec les élèves ardéchois.

0: Do Italian teenagers have the same mentality as in France?
1: Est-ce que les ados italiens ont la même mentalité que ceux de France?
2: They don't really have the same mentality like in France because they are different compared to us in France. In Italy, everyone is so close to each other, even with the difference of age.
3: Ils n'ont pas la même mentalité que ceux de France car ils sont en décalage par rapport à nous. En Italie, les personnes sont très proches les uns des autres malgré la différence d'âge.
0: Is the school system similar to France?
1: Est-ce que le système scolaire est le même qu'en France?
3: No, because they can use their phone in the building. They don't have the same timetable than us. The Sicilians finish the school sooner than us.
2: Ils ont le droit au téléphone, ils n'ont pas le même horaire que nous. Ils terminent plus tôt et commencent plus tôt.
0: How did you communicate with the family?
1: Comment communiquez-vous avec la famille?
2: They speak to us with Google Translation because they only speak Italian.
3: Ils ne parlaient que avec Google Traduction car ils ne parlaient que italien et non français.
0: What was your favorite activity?
1: Quelle a été votre activité préférée?
3: We like to visit city, spending time with our pen friends and French friends.
2: Visiter les villes, passer du temps avec les correspondants et les élèves, faire des sorties la nuit.
0: Do we have a different way of life from the Italians?
1: Avons-nous un rythme de vie différent de celui des Italiens?
2: Yes, because the time when they eat is very different compared to us. They sleep very late and they wake up very early.
3: L'heure pour manger est décalée de notre heure. Ils se couchent très tard et se lèvent très tôt.
0: What were the difficulties during the trip?
1: Quelles étaient les difficultés pendant le voyage?
3: The communication with the Sicilian was very hard.
2: La communication pour parler avec les Italiens était très dure.
0: What did you prefer during the trip?
1: Qu'avez-vous préféré durant ce voyage?
2: A night outing with our correspondents.
3: Les sorties la nuit avec nos correspondants.
0: How did it go? Did you enjoy the experience?
1: Comment ça s'est passé? Avez-vous apprécié cette expérience?
3: This travel was great. That was a good experience with new meeting. I could visit a new country that I didn't know.
2: Le voyage s'est bien passé, cela nous a fait une bonne expérience, de nouvelles rencontres. J'ai pu visiter un nouveau pays que je ne connaissais pas.
3: C'était donc les élèves de la classe de LCE. Merci de nous avoir écoutés sur Info RC.

0: C'était le bilan des 9 élèves de 3e du Collège Roca qui ont passé une semaine à Pacino pour leur projet Erasmus+, avec des élèves de l'école de Paolo Calieri. Un beau voyage et plein de bons souvenirs.
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0: Il est l'heure de retrouver notre rubrique Le jeu de la semaine, une rubrique que nous réalisons en partenariat avec la boutique Le Point Jeu Aubenas. Comme chaque semaine, je me suis rendue sur place pour découvrir un nouveau jeu de société avec Olivier, le ludicaire de la boutique.
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0: Olivier, bonjour. Alors aujourd'hui, tu nous parlais du jeu La Cour de Versailles.
2: Bonjour. Donc ouais, je vous présente La Cour de Versailles. C'est un jeu de Léo Blandin. Donc c'est un ancien albénacien, un ancien ardéchois. Donc c'est pour ça que là, on aime bien ces jeux. Et illustré par Virginie Vénigier. Et dans les illustrations, ils sont allés chercher également tout un tas de peintures de l'époque. Parce que comme tu peux le voir, en fait, chaque carte va représenter des nobles qui étaient présents à la Cour de Versailles.
0: La Cour de Versailles est un jeu de draft et de collection historique. Il se déroule à l'époque de Louis XIV. Dans ce jeu, vous incarnerez un ou une jeune noble qui arrive à Versailles.
2: Toutes les cartes sont différentes. Ça représente un bon paquet de monde. Et d'ailleurs, dans la boîte de jeu, on retrouve même un petit livret qui va représenter donc toutes les cartes présentes dans le jeu. Donc il y a une cinquantaine de personnages différents.
0: Avec des petites bios.
2: Ouais, c'est ça, on va voir la bio de chacun. Parce que très honnêtement, quand j'ai joué la première fois, on en connaît 3-4.
0: J'ai vu Jean de La Fontaine.
2: Ouais, voilà, on va avoir des valeurs sûres, mais il y en a beaucoup qu'on ne connaît pas du tout. Quoi. Et puis surtout, ces gens-là avaient des interactions entre eux, qu'on retrouve dans le jeu. Et donc le petit livret nous permet de comprendre un peu le pourquoi du comment. La Cour de Versailles, c'est un jeu de 2 à 5 joueurs à partir de 12 ans, donc on va dire à partir du collège quand même, pour des parties d'une vingtaine de minutes. On est sur un jeu qui a un petit quelque chose de Château Combo, un jeu qui est sorti récemment et qui marche très bien. C'est-à-dire que là, dans celui-ci, on va jouer 9 cartes dans sa partie et à l'issue des 9 tours, on va décompter les points. Qui va se passer, c'est que au début les cartes on les a en main et donc on va faire ce qu'on appelle un draft dans le jeu de société, c'est à dire que je regarde ma main, je choisis une carte, tout le monde fait ça en même temps, donc voilà, j'ai ma main de carte, je choisis le personnage qui m'intéresse, tout le monde fait ça. Une fois qu'on a fait ça, on révèle la carte que l'on a jouée. Donc au début on va poser une seule carte au centre de la table. Tour après tour, on va venir poser des cartes orthogonalement à celles déjà existantes, jusqu'à faire un carré de 3 par 3.
0: Donc chaque joueur a son propre carré.
2: Chaque joueur va avoir son propre carré, exactement. Donc je choisis ma carte et tout mon paquet, je le file au joueur de gauche. Et ça va tourner comme ça au fur et à mesure de la partie. Donc en fonction du nombre de joueurs présents autour de la table, je vais revoir passer mon paquet. Peut-être une fois, deux fois, trois fois, ça va dépendre de la configuration.
0: Votre but est d'intégrer la cour du roi et d'avoir la plus grande renommée en élargissant votre cercle d'amis à des personnages de plus en plus haut placés. Ainsi, vous parviendrez sûrement à obtenir les faveurs de Louis XIV. Il vous faudra donc bien choisir vos personnages et les placer correctement sur votre plateau pour gagner un maximum de points.
2: Sur les cartes, on va retrouver donc de magnifiques portraits d'époque, de tous ces personnages-là. Donc là, par exemple, on a Marianne de Bavière. Je sais qu'elle va me rapporter 4 points en fin de partie. Et je vais avoir un petit texte qui va me donner des informations sur le pouvoir particulier de cette carte. Donc elle, on me dit qu'elle va marquer plus 1 si cette carte n'est pas au centre de mon cercle. Donc voilà, si j'arrive à la mettre autour, j'ai marqué des points en plus. Et c'est là où on va retrouver tout le petit côté historique, c'est qu'on va avoir des gens qui ne s'aimaient pas, par exemple. Donc si on les a les deux, ça n'a pas marché.
0: Ça nous fait perdre des points.
2: Ouais, c'est ça. Par exemple, pour les courtisanes, si j'ai Louis XIV et une courtisane, tout va bien. Si j'en ai deux, les courtisanes vont me rapporter moins de points, etc. Donc on va avoir toute cette mécanique-là où dans le choix des cartes qu'on va devoir faire, il va falloir faire attention à comment elles vont interagir les unes aux autres. Comment elles vont rapporter des points elles-mêmes et puis comment elles vont se comporter avec les autres. On va retrouver également des petits icônes sur les cartes qui vont représenter différents domaines, le domaine artistiques, les scientifiques, les courtisanes, etc., etc. Et ça, ce sont des icônes en fait qui vont intervenir au cours de la partie, trois fois au cours de la partie. Et c'est des mécaniques de majorité qui vont me permettre d'aller récupérer d'autres personnages un peu plus importants dans la cour de Versailles.
0: D'autres personnages donc qui seront dans la pioche à côté.
2: Qui sont à côté, qui sont pas dans la pioche mais qui seront à côté.
0: Ok.
2: Voilà, c'est un jeu assez tactique, pas spécialement facile à prendre en main sur les premières parties. C'est pour ça que on est sur à partir de 12 ans, parce qu'il y a quand même un peu de texte à lire avec les cartes. Chaque carte est unique. Donc il n'y a pas deux cartes identiques, elles sont toutes différentes et chacune va avoir une façon propre de rapporter des points et de comboter, de réagir avec d'autres cartes.
0: Donc c'est mieux de connaître un petit peu les personnages et les cartes, s'habituer.
2: Ouais, c'est ça. Ça veut dire que les premières parties, c'est des parties assez studieuses. C'est-à-dire que tout le monde passe beaucoup de temps à lire ses cartes, à voir, à comprendre. Mais comme dans la plupart des jeux de combo, hein, au début on découvre le jeu. Mais une fois qu'on a fait 2-3, c'est vachement plus fluide et vachement plus souple.
0: Pourquoi tu le conseillerais, toi, ce jeu ?
2: Voilà, déjà, c'est du copinage gratuit. Hein. Mmh. Voilà, Léo, c'est un copain, c'est Chèvre Édition. Ils ont déjà fait pas mal de jeux et qui sont assez, assez chouettes.
0: C'est lui qui spécialise dans les jeux historiques ?
2: Non.
0: Non, c'est vrai.
2: Non, c'est pas eux. Non, lui, il a fait Saline, il a fait Dans les cordes. Donc, ils ont fait un jeu sur les marais salants, ils ont fait un jeu sur la boxe d'avant-guerre. Ils ont fait un jeu. Là, ils vont faire leur prochain. Ça va être sur l'exposition universelle à Paris. Enfin, voilà. C'est toujours un peu des univers aussi un peu historiques, mais voilà, pas comme propose Chakos. Donc voilà. Mais après, le jeu est très bon. Ces petites mécaniques de combo. Une fois qu'on a passé la difficulté de la première partie, qui demande un peu de lecture, il est vraiment vraiment sympa quoi.
0: La cour de Versailles, c'est un jeu de cartes, de draft, de placement, de combinaison, collection et de majorité. La mise en place est rapide, tout comme la transmission des règles du jeu. Vous avez 9 tours de jeu pour construire votre tableau de cartes en 3x3 pour marquer le plus de points d'influence en fonction des personnages que vous avez intégrés dans votre cercle. Des parties rapides, donc très plaisantes, plusieurs combos possibles et faciles à prendre en main. Mention spéciale pour le livret historique qui permet d'en apprendre plus sur chaque personnage.
2: Donc voilà, petit format, petite boîte. On est sur un petit budget quoi.
0: Donc la cour de Versailles.
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0: C'est un peu un ovni, voilà.
1: Un petit peu intriguant.
2: Alors, c'est un roman que j'ai adoré.
3: De savoir que je vais en parler, ça me donne le sourire aux lèvres.
4: Les coups de cœur de la librairie du tiers-temps.
2: J'ai choisi ce livre parce que je l'ai trouvé particulièrement beau.
1: Cet humour assez truculent, assez
3: pincant. Et derrière, il y a un petit résumé qui dit... Et donc, il ne me manque que la parole.
2: Celle de l'écume, donc en bord de mer.
5: J'ai tout lu en une soirée.
1: Wow.
4: Et comme chaque semaine, je suis à la librairie du tiers-temps pour vous parler des coups de cœur des libraires de la librairie du tiers-temps. Aujourd'hui, je suis avec Anne. Bonjour.
6: Bonjour.
4: Alors aujourd'hui, tu vas nous parler d'un livre qui s'appelle « Chez les trois ours », c'est ça ?
6: Oui, c'est ça. « Chez les trois ours » est illustré et écrit par Claire Brun chez Gallimard Jeunesse. Donc c'est un album un peu cartonné, donc on peut dire à partir de 2-3 ans. Et en fait, c'est donc un album avec plein de choses à manipuler. Il y a des volets à ouvrir, il y a des petites tirettes à tirer, tout ça. Donc c'est sympa en général, les enfants, ils aiment beaucoup. Et cet album, en fait, c'est une sorte de réécriture de Boucle d'or et les trois ours, mais vraiment du point de vue des ours. En fait, on va voir les ours rentrer chez eux et puis découvrir toutes les petites bêtises que Boucle d'or elle a fait. Et donc, on va avoir une description un peu complète de toute la maison avec la grande fenêtre, la moyenne fenêtre, la petite fenêtre, le bol, le moyen bol, le petit bol, le grand bol. Et à chaque fois, on cherche Boucle d'or. Donc, par exemple, là, ils disent pas de Boucle d'or par ici. Et en fait, c'est assez rigolo parce que donc, tout le long du livre, on cherche Boucle d'or. Et en fait, à un moment, on va la trouver. Et bon, c'est plus rigolo quand on le voit, mais elle est cachée sous un volet. Et en fait, c'est le livre. C'est Boucle d'or, le livre. Bon.
4: C'est le livre qui a fait toutes les bêtises.
6: Voilà, c'est ça. C'est plus rigolo, promis, quand on le voit en vrai.
4: Et c'est une sorte de cache-cache dans une maison, en fait, le livre entier.
6: Oui, c'est ça. Hein. C'est un peu un chercher-trouve où on ne trouve pas.
4: Avec des illustrations qui sont assez originales, avec des formes un peu géométriques. Est-ce que tu pourrais les décrire ?
6: Difficilement, mais oui, c'est ça. C'est très géométrique. En effet, même la typo, je la trouve pas forcément très classique. Mais oui, je trouve que pour faire une maison, c'est assez bien pensé. C'est tout en forme géométrique, voilà.
4: Et très coloré aussi, ce qu'on peut dire.
6: Oui, tout à fait, c'est vrai.
4: Et est-ce que tu veux nous lire la quatrième de couverture ou alors un extrait du livre ?
6: Alors, je lis une page. Dans la chambre de grand et moyen ours, il y a une grande lampe verte, un moyen lapin blanc, un tout petit bonhomme multicolore. Un grand lit, trop mou. Un moyen lit, trop dur. Oh, boucle d'or.
4: C'est la page de la révélation, tu viens de nous spoiler.
6: Mince, désolée.
4: Merci, est-ce que tu peux redire le titre et la maison d'édition ?
6: Oui, c'est « Chez les trois ours » de Claire Brun, chez Gallimard Jeunesse.
4: Un album jeunesse à retrouver à la librairie du tiers-temps à Aubenas. Merci beaucoup Anne.
6: Avec plaisir.

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7: Les SISM, semaines d'information en santé mentale, se dérouleront comme chaque année en octobre. Pour notre santé mentale, ouvrons-nous à l'art. C'est le thème national de l'édition 2026. Sur notre territoire, c'est organisé par le réseau Santé Mentale Sud-Ardèche. Plusieurs rendez-vous sont proposés au public entre le 5 et le 16 octobre à Aubenas, au cinéma Le Navire, sur la grande place du Champ de Mars à l'Agora, dans le centre-ville d'Aubenas, à la médiathèque Jean Ferrat, au centre hospitalier d'Aubenas, et aussi sur les ondes du 88.6, avec des émissions et des sélections musicales dédiées, créées et chroniquées par des jeunes engagés autour des questions de santé mentale. Cette semaine, ce sont les jeunes accompagnés par l'association Bethany et les lycéens et lycéennes du lycée agricole qui se sont rencontrés dans les studios de la radio InfoRC pour préparer les émissions, les flash infos et les chroniques musicales que nous diffuserons en octobre. Et voici déjà un avant-goût de ces créations foisonnantes.
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choisi car elle donne confiance, elle redonne confiance aux gens. Parce que voilà, ça veut dire en gros, si je traduis les paroles en français, ça veut dire que je suis assez bien. Voilà quoi. 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

0: Nous, les élèves du lycée agricole, et nous, les jeunes de Béthanie, nous nous sommes rassemblés pour vous parler de la santé mentale en musique. Nous avons aussi choisi des morceaux que nous aimions, des chansons qui cassent les clichés sur la santé mentale, des chansons qui peuvent aider dans les moments difficiles, et ça va résonner sur le 88.6.
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0: J'aime bien cette musique, Monsieur, Madame. Elle me fait penser à ce que je vis et ce que j'ai vécu.
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0: formidable.
1: La musique que j'ai choisie s'appelle Stromae Formidable. Quand j'écoute cette musique, je me sens bien, je repense à plein de moments avec mes amis.
2: À l'occasion des semaines d'information en santé mentale, le réseau Santé Mentale Sud-Ardèche s'est mobilisé pour vous proposer une playlist musicale dédiée sur la radio Info RC. Vous retrouverez tous ces morceaux dans leur intégralité sur notre antenne du 5 au 15 octobre. Yael ont aussi créé un teaser de sensibilisation qui sera diffusé sur nos ondes ainsi qu'au cinéma Le Navire à Aubenas. Et ça ressemblera à ça.
3: Pour ma santé mentale, j'écoute de la musique.
4: Pour ma santé mentale, je dessine.
5: Pour ma santé mentale, je joue à la play, je boxe et j'aime voyager.
6: Pour ma santé mentale, je vois des gens heureux.
1: Pour ma santé mentale, le sport et les loisirs me font du bien.
7: Pour ma santé mentale, je pleure un bon coup.
8: Pour ma santé mentale, je m'évade pour mieux rebondir.
9: Pour ma santé mentale, je fais du sport.
10: Pour ma santé mentale, je m'investis dans une association.
11: Pour ma santé mentale, je chante et je danse.
12: Pour ma santé mentale, je demande du soutien.
13: Pour ma santé mentale, je jardine et je mets les mains dans la terre.
14: Pour ma santé mentale, je vais dans la nature et j'écoute les oiseaux.
15: Pour ma santé mentale, je joue à des jeux de société.
16: Pour ma santé mentale, je bricole avec mes mains.
17: Pour ma santé mentale, je vais au cinéma et vois des expos.
18: Pour ma santé mentale, j'écoute mes émotions.
2: Ces voix résonneront dans les salles de votre cinéma Le Navire à Aubenas, entre le 5 et le 16 octobre, pour sensibiliser le grand public. Elles seront accompagnées d'œuvres picturales créées par les membres du réseau Santé Mentale Sud-Ardèche et projetées sur grand écran pour l'occasion. Vous êtes invités
19: au cinéma Le Navire, le 5 octobre à 19h, film en roue libre.
2: Vous êtes invité à venir pour voir le film et à participer ensuite, si vous le souhaitez bien sûr, à un échange qui suivra le film. Et c'est d'ailleurs toujours au cinéma Le Navire que vous pourrez voir
19: du 5 au 13 octobre, exposition photo qui s'appelle « D'autres clichés sur la santé mentale ».
2: Et un des temps forts de ces semaines de sensibilisation, ça se passe
20: à l'Agora Place du Champ de Mars dans le centre d'Aubenas le 7 octobre 2026 de 14h à 17h.
21: Vous retrouverez une scène ouverte et animation.
2: Et enfin, la clôture des sismes.
22: À la médiathèque, le 15 octobre. Qu'est-ce que la santé mentale?
23: De 17h15 à 18h, présentation des services du département.
22: De 18h à 19h50, projection du film documentaire « Sur la Daman » de Nicolas Philibert.
24: C'est à vous le matériel?
25: Oui.
24: Vous avez une voiture pour trimballer tout ça?
26: Parce que je prends un traitement très fort, que je ne désire pas, que je peux tenir un dialogue avec vous, Guillaume. Sinon, je me prends pour Jésus, moi.
27: Bah, c'est bloqué dans la tête, toujours les mêmes délires, les mêmes choses.
28: Personne n'est parfait. Personne n'est parfait.
29: Alors, je m'appelle Sabine Berlière, je suis psychiatre.
24: Hein, je serais contente à votre place.
29: Je voulais vous dire que je suis très contente d'arriver sur le bateau.
2: Le documentaire sur l'Adamant de Nicolas Philibert sera projeté le jeudi 15 octobre à la médiathèque Jean Ferrat à Aubenas à 18h. Il sera suivi
23: de 19h50 à 21h, débat autour du film et de la santé mentale.
2: Certains de ces rendez-vous seront l'occasion pour les résidents et résidentes du foyer d'hébergement des Chênes Verts de Ruons d'aller à la rencontre du public albenacien, micro en main. Alors restez bien sur les ondes du 88.6 pour retrouver tous leurs reportages et micro-trottoirs. Rendez-vous dans quelques semaines, en octobre 2026. Et en attendant, je vous propose de réécouter l'émission qui avait été créée l'année dernière pour les sismes 2025.
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2: Réparons le lien social, c'était le thème de l'édition 2025 à l'échelle nationale des sismes. Alors, comment répare-t-on le lien social?
35: Au sisme, qui est un événement sur la santé mentale. Voulez-vous répondre bien à quelques questions? Ça sera enregistré et posté sur Info RC d'ici une semaine ou deux.
36: Très bien, très bien.
35: voulez-vous rester anonyme ou vous présenter?
0: Je m'appelle Stéphane.
35: Comment avez-vous entendu parler de cet événement, les séismes?
0: J'ai été informé par mail par rapport à mon travail qu'il y avait ceci aujourd'hui, et donc nous avons profité de cet événement pour venir avec un petit groupe et prendre connaissance de tout ce qui était, toutes les activités qui étaient mises en place et de tout ce qui était possible d'attraper comme renseignement. Je vois qu'il y a certains stades, il y a des QR codes, on peut flasher dessus, ça nous donne des adresses, ça nous envoie sur les sites internet, c'est très bien. Là, on vient de participer à un conte, une histoire sur la santé mentale, avec quelques comparaisons, mais je ne veux pas vous en dire plus, sinon vous n'irez pas le faire. Mais j'ai trouvé ça très bien. Et du coup, je vais continuer de errer de stand en stand pour avoir plusieurs multiples informations.
35: C'est parti.
1: Pouvez-vous vous présenter, s'il vous plaît?
3: Oui, bien sûr. Je suis Anne-Lise Méjean, je suis psychologue à l'IME Les Jardins de Tisserand à l'association Béthanie à Chassier.
1: Quel stand vous présentez-vous?
3: Donc avec Laura du CIDFF et Virginie du SAMHSA, on présente un stand qui s'appelle Un pas vers l'autre. On propose plusieurs activités, un mot fléché sur la santé mentale, un jeu de coopération pour apprendre à résoudre ensemble des problèmes et un atelier dans lequel on doit se mettre à la place de certains personnages pour travailler sur les discriminations et les représentations sociales.
1: Avez-vous eu du monde?
3: Alors, on a pu faire un atelier ce matin et cet après-midi, mais il y a un peu moins de monde que l'année dernière. Je pense qu'on n'a pas assez communiqué, mais il y a quand même un petit peu de monde.
1: Bonjour.
4: Bonjour.
1: Pouvez-vous vous présenter, s'il vous plaît?
4: Oui, alors moi, je suis Delphine Elbling. Je suis art-thérapeute et artisane de liens sur Aubenas et les alentours. Et ce qui m'anime, c'est tout ce qui permet aux gens de créer, tisser, retrouver du lien entre eux.
1: Quel stand vous présentez-vous aujourd'hui?
4: Alors aujourd'hui, pour la journée sur la santé mentale, j'ai apporté le métier à tisser des liens, qui est un métier à tisser géant, de mètres de haut, nomade, que je déplace d'événement en événement pour inviter les gens à tisser des liens au sens propre comme au sens figuré.
1: Avez-vous eu du monde?
4: Oui, on a eu beaucoup de monde sur cette journée et ça continue encore. On a un magnifique temps qui nous aide bien et de très très belles rencontres sur cette journée-là.
5: Alors bonjour, je m'appelle Ray Avraham et je travaille pour la ville d'Aubenas.
1: Quel stand animez-vous?
5: Alors j'anime pas un stand particulièrement, mais j'organise tous les mercredis après-midi ce qu'on appelle les animations urbaines. Donc aujourd'hui, il y a un atelier poterie. Et parallèlement à ça, il y a la journée de sensibilisation à la santé mentale.
6: Bonjour, moi je suis Yolène, je suis salariée dans l'association Les Recyclards, qui est une recyclerie qui se situe à Uzère et qui accueille le Ripper Café une fois par mois, le troisième jeudi de chaque mois. Et donc on vient aujourd'hui ici pour... faire un peu la promotion du Ripper Café pour encourager les gens à venir à ce Ripper Café.
1: Avez-vous eu du monde?
6: Alors nous on est arrivé qu'en début d'après-midi, donc pour l'instant on n'a pas eu grand monde. Donc là on va être plus sur de la sensibilisation. En fait nous ce qu'on encourage à faire c'est de venir avec les petits objets à réparer, ce qui peut ne pas fonctionner chez nous, c'est-à-dire je sais pas, un grille-pain, une bouilloire, etc. Et au lieu de la jeter quand elle ne fonctionne pas, l'idée c'est d'encourager les gens à bidouiller, ouvrir sa bouilloire, ouvrir son grille-pain et essayer de le réparer. Et ça grâce à des bénévoles. Et donc là on avait encouragé les gens à venir avec les objets, mais parfois c'est un peu difficile au niveau de la communication. Donc là ce qu'on fait c'est surtout de la sensibilisation pour dire aux gens quand est-ce que c'est nos prochains événements, notre prochain Ripper Café. Donc là on fait plutôt de la sensibilisation que vraiment de l'action. Donc on n'a pas eu grand monde, mais on informe plutôt pas mal, donc c'est chouette, c'est un bel événement.
1: Pouvez-vous vous présenter?
7: Oui, je m'appelle Marilyn. Alors, je suis vannière d'art, donc je fabrique des objets en osier, décoratifs, avec la technique du nid d'oiseau.
1: Comment vous avez entendu parler de l'événement?
7: Sur Facebook, et puis je suis venue soutenir l'ami qui anime l'atelier Tisser des liens.
8: Oui, bonjour, donc Romain Cazel, je suis salarié au rugby club Aubenas-Vals et je suis chargé du développement cohésion sociale au sein du club.
35: Comment avez-vous su par rapport à cet événement et les séismes?
8: Alors, j'ai été invité par l'animatrice Patricia Sylvestre, avec qui je travaille, qui est animatrice donc à l'association Bethany, donc des personnes porteuses de handicap mental et psychique. Et donc, je travaille avec Patricia depuis maintenant 3 ans sur voilà, des animations de para-rugby adaptées.
9: Je veux bien me présenter.
10: Peux-tu te présenter en quelques mots, s'il te plaît ?
9: Alors, je m'appelle Patricia, je suis éducatrice au foyer de vie Les Oliviers à La Chapelle sous Aubenas et j'anime des ateliers du lundi au vendredi, culturels et sportifs.
35: Comment as-tu su pour cet événement qui s'appelle les sismes ?

0: voilà comment on a su qu'il y avait cette manifestation.
1: Bonjour. Comment vous avez entendu parler de cet événement qui s'appelle les sismes ?
2: Par une amie.
3: Par rapport aux écoles, la radio, la télé, plein de choses comme ça, quoi. Et les réseaux sociaux, surtout ?
4: Via mes collègues de promotion santé qui sont dans la coordination.
1: Pouvez-vous vous présenter en quelques mots, s'il vous plaît ?
4: Oui, Fabrice Guédo, je suis ingénieur en santé environnement à l'Agence régionale de santé, à Priva. Et je travaille notamment sur l'éducation santé environnement et avec les collègues sur la santé mentale aussi.
5: Eh ben, je m'appelle Stéphane. Alors, je suis éducateur dans un service qui accompagne des jeunes et en passant par Promotion Santé, Faustine et puis par Aurélie aussi, j'ai été mis au courant de cet événement et je me suis dit que c'était vraiment un bon endroit pour venir.
1: Que présentez-vous sur votre stand ?
5: Alors, on présente des textes, enfin essentiellement des textes et un petit peu de dessins des jeunes qui ont voulu s'exprimer sur leur santé mentale et sur leurs expériences.
6: Et on est devant le panneau, il y a les textes qui ont été écrits. Là, il y a un texte qui a été écrit par quelqu'un que vous connaissez. C'est qui l'a écrit ?
7: Il a été écrit par Colline. Il est actuellement pas là, mais je vais pouvoir le lire pour lui à sa place. Santé mentale. Le mental pour avoir la santé. Ça demande beaucoup d'efforts et peu de récompenses. Si tu vas bien dans ta tête, tu vas bien dans ton corps. Mais si c'est ton corps qui se prend pour ta tête ?
6: Et vous en pensez quoi, ce texte ?
7: Ce texte est vraiment magnifique et représente ce que je ressens actuellement.
8: C'est un texte qui dit la vérité et que j'en suis d'accord avec en plus.
6: Il y a d'autres textes qui vous ont marqué ?
9: Énormément, ils sont tous incroyables. Franchement, j'ai tout kiffé.
6: Une phrase d'un des textes pour la radio ?
9: Prendre.
7: La phrase qui m'a le plus touchée dans un des textes, c'est « Quand je vais bien, on me dit rien ».
8: La santé mentale est une drogue.
10: Moi j'aime bien la phrase la santé est une drogue, on ne peut pas s'en passer.
11: J'aime bien la phrase une pilule qui rend moins con.
12: Moi j'aime bien prends-moi comme ça ou va te faire foutre.
6: Vous savez par qui ils ont été écrits ces textes ?
10: C'est par des jeunes que la Prève à des CEA aide.
6: Et vous aussi vous écrivez, non ?
10: Non, nous on n'en a pas écrit.
6: Pas dans le cadre de la Prève, mais vous écrivez, vous êtes écrivaine ?
10: Moi j'écris pas beaucoup, mais.
11: Moi j'écris beaucoup au moment, mais pas trop souvent.
10: Moi pas vraiment.
6: Et là on est devant une carte collaborative et je suis avec une personne qui a dessiné quelque chose. Vous avez dessiné quoi ?
13: J'ai dessiné un casque de musique parce que la musique pour moi c'est vraiment ce qui arrive à me détendre quand j'ai un petit peu le moral un peu plat. Et vraiment je trouve que ça fait du bien, ça me fait vibrer et tout de suite je vais mieux quoi.
6: Et là cette carte collaborative ça représente quoi en fait ?
13: Moi je trouve que ça représente un petit peu toutes les choses que les gens aiment faire quand ils sont un petit peu dans le mal, qu'ils ont un petit peu les pensées brouillées. Donc je vois un petit peu ce que ça donne et vraiment c'est bien.
6: Et à quoi alors comme ressources sur cette carte qui sont dessinées ?
13: Je vois la nature, je vois des cartes, des jeux à faire, des jeux. Enfin, c'est tout en dehors des réseaux sociaux, c'est vraiment à part, c'est quand on est vraiment entourés les uns des autres. Donc c'est bien, c'est chouette.
6: Ouais, en plus ça représente l'Agora aujourd'hui, l'endroit où on est avec toutes les choses qu'on peut faire, ça donne envie d'être là en fait.
13: Oui, c'est vrai, en plus c'est bien et on a un petit peu la vie de toutes les personnes, donc c'est vraiment génial.
6: Merci.
14: Comment vous prenez soin de votre santé mentale ?
15: Alors, moi je suis beaucoup dans les arts plastiques, donc depuis l'adolescence où j'ai eu besoin de me faire du bien, je me suis mise à peindre et ça s'est jamais arrêté. Donc je peins, je dessine, maintenant je tisse, mais j'ai besoin de créer. C'est ça qui me fait du bien et c'est pour ça que je suis devenue art thérapeute aussi, pour accompagner les gens avec les arts plastiques.
16: Comment je prends soin de ma santé mentale ? Ok, est-ce que c'est personnel ? Là par exemple, je prends soin de ma santé mentale. Là aujourd'hui, je trouve que c'est très chouette de pouvoir en parler. Je crois que c'est la communication qui fait du bien pour la santé mentale. Et là, c'est un événement qui est hyper bienveillant pour en parler. Donc je trouve que c'est très chouette le lien. Moi, je suis aussi là pour dire que le Repair Café, c'est créer du lien entre les gens, discuter. Même si on ne sait pas tout, on apprend toujours des choses.

0: autres. Donc du coup, là, aujourd'hui, moi, je prends soin de ma santé mentale en discutant.
1: Comment vous prenez soin de votre santé mentale?
2: J'essaie de trouver l'équilibre entre vie professionnelle et vie personnelle, de faire un petit peu du sport, d'avoir des amis, voilà.
3: Alors moi, pour prendre soin de ma santé mentale, j'aime beaucoup utiliser la musique. Ça me détend, ça me donne de l'énergie, enfin ça marche dans tous les cas. Et puis aussi, j'aime bien me promener, aller en extérieur. Et en Ardèche, il y a plein de coins sympas pour ça.
4: Je médite, je crée, je prends du temps pour moi, régulièrement.
5: Comment je prends soin de ma santé mentale? En faisant du sport, en faisant de la course à pied plus particulièrement.
6: On s'adapte.
7: Je pratique le billard.
8: Alors ça c'est une bonne question. Beaucoup de sport, de la lecture, de l'ouverture vers le monde associatif local.
9: Alors moi, je pratique aussi pas mal d'activités pour me faire du bien, parce que c'est important de prendre soin de soi. Et moi, pour prendre soin de moi et pour ma santé mentale à moi, c'est pratiquer de la danse, le théâtre, et toujours aussi rencontrer des gens pour passer de bons moments avec eux. Parce que justement, je pense que plus on est isolé, plus on reste longtemps chez soi, et plus c'est compliqué après de se retrouver des fois face à soi-même. Donc quand on rencontre du monde, on rencontre des gens et on échange plein de belles choses avec ces personnes-là. Donc moi, voilà, je fais ça. Je sors un maximum.
1: Comment vous luttez-vous contre l'isolement?
2: Je fais partie de plusieurs associations, je travaille, j'ai plein de groupes d'amis différents, donc de ce côté-là, ça va plutôt bien.
5: Comment je lutte contre l'isolement? Déjà, je travaille tous les jours, donc j'ai des collègues de travail. Je n'ai pas forcément à lutter contre l'isolement, parce que j'ai des enfants... C'est pas une question à laquelle je me pose.
10: Alors, tout ce qui est isolement, moi j'essaye de discuter avec les personnes, mais après, voilà, je suis pas médecin non plus, donc j'aide comme je peux.
11: Et que faites-vous si quelqu'un de votre entourage, familial comme au travail, il y avait un cas d'isolement par exemple?
10: De venir à la maison. Chez moi, c'est la maison du bonheur.
12: Essayer de les appeler, de les rencontrer pour échanger avec eux et voir s'ils ont des solutions de rencontres d'amis ou d'associations ou de faire des activités qui leur permettent de sortir et de voir du monde. Éventuellement, comme j'ai une formation en sentinelle prévention suicide, si je repère des pensées suicidaires, je vais essayer de les faire aller vers des centres spécialisés qui peuvent les prendre en charge.
8: Eh ben, c'est déjà d'être présent et à l'écoute de ses besoins et puis lui proposer un accompagnement auprès d'organismes ou d'associations locales pour justement l'aider à sortir de cette difficulté. Ouais.
13: D'accord, bon, donc mon travail, moi je suis dans le milieu social, donc je suis en plein dedans et donc... Pour pallier à ça, il faut déjà commencer par être très observateur pour essayer de voir peut-être le changement, au moins physique, si la personne ne verbalise pas. Et après, à la maison, on essaye d'avoir des activités, dans ma vie personnelle, d'avoir des activités qui nous rendent contents, heureux, et on fait tout pour s'entraider et s'épauler les uns les autres, comme on devrait faire de partout, hein, que ce soit dans la vie personnelle, au travail, ou avec tous les gens qui peuvent nous entourer, même inconnus.
11: Que faites-vous par rapport à la santé mentale dans votre quotidien ou au travail?
12: Alors, au travail, on est sur des financements d'activités qui contribuent à la santé mentale, gérées par les associations, les structures. À titre personnel, je fais des cours de méditation, par exemple, qui peuvent contribuer aussi à la santé des participants.
9: Eh ben, j'essaie d'améliorer la santé mentale un petit peu des groupes que j'encadre. Et leur proposer des activités qui leur permettent de faire des rencontres, de se déplacer vers l'extérieur. Parce que c'est important, parce que nous, on vit dans une institution. Et l'institution, c'est un petit peu un lieu fermé où on vit tous ensemble. Donc, mon but, c'est de les amener le plus souvent vers l'extérieur. J'essaie d'éviter cet isolement, qu'on vive tous les uns avec les autres. Parce que j'encadre des personnes en situation de handicap adultes. Et donc l'idée, c'est de pouvoir proposer des activités où on puisse faire des rencontres, monter des projets avec des gens de l'extérieur, des artistes, des sportifs, etc.
6: Expression plurielle. Une action soutenue par la préfecture politique de la ville, le département de l'Ardèche, la commune d'Aubenas et la caisse d'allocation familiale. 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Merci d'être avec nous, nos programmes continuent.

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0: Bonjour, je m'appelle Iliès. Septembre est arrivé. Je vais vous dire un poème. Mois d'automne, septembre est rond comme un raisin. Voici les grains et leurs pépins. Le mois d'octobre a pour champion les champignons, les petits ronds. Novembre a froid, il met des gants aux doigts du vent et des enfants. Quant à décembre, il ne dit rien. Noël revient dans les sapins. Patrick Joquel.
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2: Si vous avez des questions ou si vous souhaitez être accompagné afin de faire respecter vos droits dans le cadre d'un litige lié à la consommation, aux relations avec votre bailleur ou encore avec un service public, vous pouvez vous tourner vers l'Association pour l'information et la défense des consommateurs et consommatrices salariés, Indecosa. L'association propose d'intervenir à la fois dans des phases amiables en vous conseillant dans vos démarches, mais aussi sur des procédures juridiques quand cela est nécessaire. L'Indecosa propose des permanences sur Rosières, Aubenas, Vals-les-Bains, toutes les semaines. Vous pouvez obtenir plus de renseignements en vous rendant sur le site d'Indecosa CGT ou en les contactant au numéro que je vais vous donner dans un instant. C'est Indecosa, c'est une association nationale mais qui a une antenne ardéchoise. Et le numéro pour les joindre, c'est le 04 75 66 76 66 04 75 66 76 66.
3: Le CEGID, Centre gratuit d'information, de dépistage et de diagnostic Ardèche et Drôme, propose tous les premiers jeudis du mois des dépistages gratuits et anonymes SIDA et IST. C'est au 5e étage de l'hôpital d'Aubenas de 10h à 14h. C'est sur rendez-vous, le numéro c'est le 06 37 11 71 90. Les rendez-vous se prennent les lundis, mardis et vendredis. Je répète le numéro 06 37 11 71 90.
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1: GSF Orion Aubenas recherche un agent ou une agente de nettoyage pharmaceutique en CDI. Prestation de nettoyage quotidien sur site industriel et pharmaceutique. Il faudra tout de même avoir une formation pharmaceutique, c'est obligatoire sur le site. Elle sera validée pour l'obtention du CDI. Pour ce qui est du travail, il s'agit de manipuler les équipements de nettoyage, dont les microfibres, les balais professionnels, les produits ménagers, de désinfecter et nettoyer les surfaces, d'aérer pour dépolluer, voilà, et de témoigner d'un savoir-faire permettant d'utiliser à bon escient des machines plus complexes. C'est un CDI à temps partiel avec travail le samedi, un poste donc proposé par GSF Orion Aubenas, une entreprise d'un peu plus de 100 salariés sur le secteur.
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1: Impact H recherche pour le secteur sud-ouest Ardèche son conseiller en insertion professionnelle qui interviendra dans le cadre de l'accompagnement socio-professionnel de bénéficiaires du RSA du territoire. Il s'agit d'un CDD à temps plein jusqu'au 30 juin 2027 avec une prise de poste au plus tôt, doté d'une expérience significative dans le champ de l'accompagnement de publics éloignés de l'emploi. Vos missions seront les diagnostics socio-professionnels, l'identification des leviers à mobiliser et des freins à lever, la mise en place et le suivi de plans d'action individualisés dans l'objectif d'un accès, d'un retour à l'emploi, la mobilisation des dispositifs et outils nécessaires à la réalisation des parcours individuels, la participation à des réunions partenariales du territoire. Il vous faudra donc avoir une connaissance du territoire et de ses acteurs, qu'ils soient économiques ou sociaux. Voilà, c'est vraiment nécessaire pour la réalisation de ces missions. Donc pour cette offre de conseiller en insertion professionnelle proposée par Impact H, il s'agit donc, je le répète, d'un CDD de 9 mois à 35 heures par semaine.
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1: L'entrepôt du bricolage recrute assez régulièrement sur notre territoire et c'est le cas en ce moment. L'entrepôt du bricolage recherche son hôte ou hôtesse de service client en CDI à 35 heures avec donc du travail en journée, dans la semaine et le samedi. Camille Roam

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4: Bonjour Christelle.
5: Bonjour Gilles.
4: Alors aujourd'hui, tu vas nous emmener aux Balmes de Montbrun.
5: Voilà, les Balmes de Montbrun, c'est un village troglodyte situé dans le cône d'un ancien volcan, dans les roches basaltiques. Alors nous sommes ici sur le massif du Coiron.
4: On reste en fait dans les balades très abordables à faire en famille.
5: Ouais, c'est ça. Le chemin est un peu escarpé, mais la balade est aménagée. Le chemin est propre, il est bien entretenu. Il y a quelques marches pour faciliter la progression. C'est une balade familiale qui dure à peu près une heure. Elle permet tout d'abord d'apprécier le panorama. On y observe notamment les coulées basaltiques et les alternances de calcaire et marne qui sont au-dessus de Mirabel. Un peu plus en contrebas, les vestiges d'un château et d'habitations troglodytes. La première qu'on aperçoit fait d'ailleurs un petit peu penser à une tête de fantôme. Plus loin, une petite chapelle dans la pierre et des terrasses cultivées au sommet d'une paroi, d'un cratère effondré.
4: Et en plus, ça s'est agrémenté de panneaux explicatifs.
5: Voilà, une heure pendant laquelle on peut fouiner, farfouiller dans les habitations troglodytes du Moyen-Âge. En plus, on apprend plein de choses.
4: Alors, pour y aller, le plus simple, c'est de passer par Saint-Jean-le-Centenier.
5: Oui, le chemin est très bien indiqué. Il y a des panneaux touristiques tout le long. En plus, il y a des tables de pique-nique qui permettent également de passer un bon moment en famille ou entre amis. Bref, c'est beau, c'est intéressant. Faut y aller.
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1: À la une, les États-Unis s'implantent un peu plus au Groenland. Donald Trump a dit hier soir avoir obtenu un contrôle permanent sur la sécurité du territoire danois. Le président américain a annoncé dans la foulée le développement d'une large présence militaire sur place. Cet accord est contraignant, mais il renforce la sécurité du territoire. Voici les mots du ministre danois des Affaires étrangères. Deuxième jour d'élections législatives en Russie, les premières dans le pays depuis l'invasion de l'Ukraine en février 2022. Pendant ce temps, les frappes continuent entre Moscou et Kiev. On s'intéressera à ces révélations des services de renseignement ukrainiens sur l'existence d'une base de lancement de drones russes. Dans ce journal, nous serons également en Allemagne. Élections régionales demain dans le Land de Mecklembourg et à Berlin. Un scrutin deux semaines après la victoire du parti d'extrême droite AfD en Saxe-Anhalt. Le parti de gauche Die Linke n'a pas dit son dernier mot et pourrait l'emporter à Berlin. Et puis en football, Kylian Mbappé tourne le dos à Nike. Le capitaine des Bleus signe chez On. Et pour la marque de vêtements suisse, c'est une affaire en or. Après ces menaces d'annexion du Groenland, Donald Trump tourne peut-être la page. Le président américain a annoncé hier être parvenu à un accord sécuritaire avec le Groenland et le Danemark. Il évoque un contrôle permanent de la sécurité du territoire arctique. Donald Trump a déjà annoncé le développement d'une importante présence américaine sur place. Une annonce alors que Washington lorgne depuis longtemps sur le Groenland. Correspondance d'Edward May à Atlanta.
3: Sans les nommer directement, Donald Trump parle des ennemis des États-Unis, à savoir la Chine et la Russie, des ennemis qui ne pourront jamais avoir de présence militaire ou réaliser certains investissements au Groenland sans une validation au préalable, a expliqué Donald Trump sur son réseau Truth Social. Les États-Unis et le Danemark et le Groenland coopèrent déjà, mais cette nouvelle annonce renforce les restrictions contre des puissances jugées ennemies. Washington dispose actuellement d'une base militaire sur place dans le Nord-Ouest, une base de défense antimissile et de surveillance spatiale. Donald Trump n'avait pas caché son intérêt pour ce territoire semi-autonome du Danemark. Il avait à plusieurs reprises menacé de l'annexer. Le New York Times révélait en avril que Washington négociait pour obtenir l'accès à 3 bases militaires supplémentaires, dont 2 bases que les États-Unis avaient déjà occupées pendant la Deuxième Guerre mondiale et la Guerre froide, avant de les délaisser. Les détails de ce nouvel accord sont encore flous dans une région riche en ressources naturelles et stratégique du point de vue géopolitique. Edouard May, Atlanta, RFI.
1: Et cet accord doit être signé la semaine prochaine. Il a été salué par la première ministre danoise. Mette Frederiksen affirme qu'il sera bon pour l'OTAN et l'Europe. De son côté, le chef du gouvernement groenlandais, Jens Frederik Nielsen, s'est réjoui d'un compromis. Donald Trump, toujours, qui a promulgué cette nuit une loi imposant de nouvelles sanctions contre la Russie. Elle vise en particulier le secteur de l'énergie russe. Un texte qui vise pour la première fois la flotte fantôme russe et qui permet au président américain d'imposer des droits de douane pouvant atteindre 100% sur les pays importateurs de pétrole de Moscou. Pendant ce temps, les attaques entre la Russie et l'Ukraine continuent. Hier soir, une frappe russe sur un immeuble résidentiel de Soumy a fait 2 morts. Et selon l'Ukraine, ces derniers temps, la Russie utiliserait un immense site de lancement de drones d'attaque à réaction. Un site construit dans l'oblast de Orel, dans le sud-ouest de la Russie. Il est sorti de terre fin 2024 et n'a cessé de s'agrandir. Explication d'Olivier Four qui a analysé les images satellites.
4: Tsimbulova, c'est le nom de ce site surveillé de près par les services de renseignement ukrainiens. Les images de la base, transmises le 18 septembre par la société américaine Ventor, laissent apparaître un imposant complexe qui s'étend sur environ 4 km de long. Sur les images, on ne compte pas moins de 23 rampes de lancement de différentes tailles. Au moins 4 autres sont en cours de construction, comme en témoignent des travaux, visibles à l'écran. Certains rails de lancement mesurent 80 mètres de long. Ils pointent tous vers l'ouest. La frontière ukrainienne est à moins de 200 km. La base est traversée par une route recouverte d'un grillage anti-drone. Au pied des rampes, des cages permettent de protéger les engins durant leurs installations. Des Geran 3 qui utilisent un turbojet, alors que les versions d'origine de ces drones AL Delta étaient équipées d'un petit moteur à hélice. Sur l'une des photos satellites, autre nouveauté bien visible, la silhouette de plusieurs Geran 5. un fuselage cylindrique, un réacteur, deux ailes droites. Il est surnommé le missile de croisière du pauvre. Lui porterait jusqu'à 1000 km, largement assez pour atteindre Kiev, lors d'attaques massives d'engins beaucoup plus rapides qu'auparavant, contre lesquels les intercepteurs ukrainiens, très efficaces contre les Gérans plus anciens, se retrouvent désormais en difficulté.
1: Olivier Faure, et dans ce contexte, les Russes sont appelés aux urnes jusqu'à demain. Deuxième jour d'élections législatives en Russie, les premières dans le pays depuis l'invasion de l'Ukraine en février 2022. 450 sièges de la chambre basse du Parlement doivent être renouvelés. Un scrutin déjà joué d'avance. Le parti de Vladimir Poutine est le grand favori car de nombreux candidats d'opposition n'ont pas pu se présenter. D'autres élections, cette fois en Allemagne, elles sont régionales et ont lieu demain, deux semaines après la victoire du parti d'extrême droite AfD en Saxe-Anhalt. On vote dans le Land de Mecklembourg et à Berlin, là où le parti de gauche Die Linke fait la course en tête dans les sondages. Si la tête de liste Elif Eralp, d'origine turque, remporte la mairie de Berlin, elle pourrait écrire l'histoire de son parti. Correspondance de Pascal Thibault à Berlin.
5: Et maintenant, voici la future maire de Berlin, Elif Eralp.
6: Pour son dernier meeting de campagne, la candidate du parti de gauche, en tête d'un cheveu dans les sondages devant les chrétiens démocrates sortants, se présente devant la mairie de Berlin, qu'elle espère bien conquérir avec une coalition de gauche.
7: Je crois que nous allons écrire une nouvelle page d'histoire pour notre ville fantastique. Ce serait un signal incroyable que Berlin ait une mairesse d'origine étrangère.
6: L'avocate de 45 ans, souvent comparée à son homologue new-yorkais Mamdani, provoque la ferveur de ses supporters. Elle séduit beaucoup de jeunes par son style, mais aussi par son programme très social qui veut résoudre la crise aiguë du logement par l'expropriation des grandes sociétés immobilières.
8: Les gens veulent quelque chose de nouveau.
9: Je suis complètement enthousiasmée parce qu'elle défend la justice sociale.
10: Elle est plus convaincante. Je la kiffe.
6: Le parti de gauche Die Linke s'est profondément renouvelé avec de nombreux nouveaux membres, plus jeunes et plus radicaux. Si les expropriations voulues par Elif Eralp sont dénoncées à droite, les accusations d'antisémitisme contre certains membres du parti défraient régulièrement la chronique. Une nouvelle édition de la coalition des partis de gauche avec les Verts et les sociaux-démocrates donnera lieu en cas de victoire d'Elif Eralp dimanche à des discussions plus compliquées que dans le passé. Pascal Thibault, Berlin RFI.
1: Allez, quelques mots de sport avec cette annonce qui a eu l'effet d'une petite bombe dans le milieu du football. Kylian Mbappé tourne la page de Nike. Le capitaine de l'équipe de France a signé un contrat chez On, Agnieszka Kumor, pour la marque suisse de vêtements de sport. C'est donc un sacré jackpot.
11: Le montant de ce contrat n'a pas été dévoilé, mais Mbappé aurait refusé une offre de Nike de 20 millions d'euros par an, selon l'équipe. Ce qui est certain, c'est que ce partenariat de 10 ans avec la marque suisse prévoit que l'attaquant français devienne actionnaire de l'entreprise et participe au développement de chaussures et vêtements innovants attendus dès l'an prochain. On réussit donc un coup magistral avec la même recette qui avait permis de séduire Roger Federer. Le joueur de tennis a lui aussi quitté Nike en fin de carrière sur les courts pour rejoindre l'équipementier basé à Zurich. Fondé en 2010, fabricant de chaussures de course et de tennis, On fait à présent une entrée fracassante dans le segment du football. Le départ de Mbappé est en revanche un coup dur pour Nike, qu'il avait sous contrat depuis 20 ans et en avait fait sa principale tête d'affiche. Mais le capitaine des Bleu n'arrive pas tout seul. L'entreprise suisse s'est aussi associée avec Thierry Henry, champion du monde 98, comme directeur du football.
1: Les détails d'Agnieszka Kumor, journaliste au service économie de RFI. Et puis, mauvaise nouvelle pour le tennis français. En Coupe Davis, les Bleus sont désormais menés 2-0 par le Canada. Hier soir, Quentin Alis s'est incliné face à Félix Auger-Aliassime. Défaite 7-6, 4-6, 6-3. La France, dos au mur pour se qualifier en phase finale. Elle devra remporter les trois matchs de la journée. Benjamin Bonzi et Pierre Hugerbert ouvriront le bal en double à 20h heure de Paris. 18h temps universel. Voilà, c'est la fin de ce journal. Merci à vous de l'avoir suivi. RFI midi bientôt passé de 10 minutes ici à Paris. 10h10 en temps universel. Merci à vous d'écouter la Radio du Monde. L'information revient dans 50 petites minutes.
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2: Ce samedi 19 septembre, l'album en musique vous invite Place Palamos dans le quartier des Oliviers à Aubenas pour un concert Berlioz orchestral, un concert gratuit. L'orchestre d'harmonie des pays Aubenas Vals et les clarinettes de Poco Asai vont célébrer Berlioz dans la symphonie funèbre et triomphale. Deux orchestres réunis pour l'occasion qui vont relever le défi de présenter cette œuvre emblématique dont le final sera donné avec le concours des choristes du territoire. Et on écoute Sophie Cellier, directrice de l'album en musique, vous parler de ce rendez-vous exceptionnel.
3: Et là, Berlioz, musique symphonique orchestrale, grâce à l'harmonie, l'orchestre harmonie Aubenas Vals, avec qui c'est la première collaboration. Donc là, on va avoir toute la densité de la musique orchestrale qui est importante pour la Baume en musique, c'est un de nos marqueurs. Il y a la voix, bien sûr. Et là, d'ailleurs, on retrouve à la fin de cette symphonie funèbre et triomphale de Berlioz, une courte partie chœur, où on va retrouver des chorales avec qui on travaille depuis 10 ans. Il va y avoir aussi, on ne les connaît pas encore, la chorale du collège de Vals-les-Bains, donc aussi intergénérationnelle. Et c'est une œuvre feu d'artifice aussi, très, très, très dynamique, voilà, avec des mouvements en apothéose, c'est comme on dit, du romantisme exacerbé en entrée libre. On espère qu'il va y avoir beaucoup de monde et ça permet, on en parlait tout à l'heure, la gratuité de venir. Qu'est-ce que c'est Berlioz? Qu'est-ce que c'est une musique orchestrale? Et qu'est-ce que c'est aussi d'être un artiste amateur et de pouvoir jouer sur son territoire pour un public très large? Je pense que c'est très enthousiasmant.
2: Ce sera donc 80 musiciens amateurs qui viendront Place Palamos. Et pour donner une idée de ce que ça peut donner, on écoute une interprétation de la Grande Symphonie funèbre et triomphale de Berlioz par l'Orchestre Philharmonique de Berlin.

La grande symphonie funèbre et triomphale, l'œuvre de Berlioz dont vous venez d'écouter un extrait, est à retrouver en live, interprétée par 80 musiciens et musiciennes du territoire, en concert gratuit ce samedi 19 septembre à 18h, place Palamos à Aubenas. C'est un concert sans réservation, en entrée libre, qui durera 35 minutes. En cas de pluie, ça se passera à l'espace Liénard à Aubenas. Et si le beau temps est au rendez-vous, place Palamos au cœur du quartier des Oliviers. C'est un report.

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1: Jonathan Person, c'est le projet solo de Jonathan Roubert, que l'on connaît aussi comme chanteur et guitariste du groupe québécois Corridor. Avec Répertoire, son cinquième album solo, il continue de brouiller les pistes. On y retrouve ses goûts pour les musiques des années 60, 70, 80. Mais cette fois avec une approche beaucoup plus légère, beaucoup plus lumineuse. Des basses très présentes, des guitares triturées, des rythmiques hypnotiques, de la dream pop ou encore du soft rock. Mais derrière ces mélodies, plutôt solaires, le propos est plus contrasté. Jonathan Person y parle de son rapport à la musique, de l'excitation de créer, mais aussi de l'écœurement, des hauts et des bas, d'une vie consacrée à la musique. Et c'est peut-être ça qui rend Répertoire attachant, un disque qui semble vouloir prendre le large, tout en gardant une certaine mélancolie dans le rétroviseur. 10 morceaux entre pop rêveuse, groove et paysage cinématographique. On écoute donc un extrait de cet album qui s'appelle Répertoire. C'est l'album de Jonathan Person et le titre que l'on écoute, c'est « Je pense à toi ».

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2: On entend des messages d'espoir tout droit venus de Lagos. Ezra Collective, le groupe londonien, égrène ses voix tout au long de son album. Album qui sortira le 11 septembre et nommé Here Because of Hope. Le projet est clair, on ne peut pas perdre espoir et Ezra Collective est là pour le nourrir l'espoir. Avec son jazz hybride, né dans un Londres riche de ses diasporas africaines et caribéennes. Un album présenté comme celui du passage à l'âge adulte par les membres du groupe. En tout cas, ils n'ont rien perdu entre-temps de leur capacité à nous faire danser. On écoute dans quelques instants Jubilee Feeling. Un jubilé, c'est une fête marquant un intervalle de 50 ans. C'est l'anniversaire joyeux d'un événement dont les effets se prolongent dans le temps. Et si on remonte un peu plus loin dans l'histoire, le jubilé, c'est la libération des esclaves et l'annulation des dettes. De quoi nous inspirer ? On écoute Ezra Collective, Jubilee Feeling.
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2: Ce qui me marque à chaque fois avec l'Inalchi, c'est la vitalité de leur musique, l'élan dynamique et rieur qu'ils procurent. Le groupe coréen semble à la fois défaire tous les a priori les concernant, tout en ne reniant aucunement les influences traditionnelles qui nourrissent leur composition. Aujourd'hui, on va écouter Crying Soft Shell Turtle de l'Inalchi. Ça s'écrit L-2-E-N-A-L-C-H-I. Et je vous conseille d'aller jeter un œil à leur page YouTube.

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2: West Side Cowboy, c'est un groupe de rock de Manchester qui n'hésite pas à mêler son son de sonorités variées allant de la country au trad et au rock'n'roll. West Side Cowboy, c'est aussi un groupe qui pense que sa musique doit être raccord avec ses valeurs. Et d'ailleurs, ils ont décidé de dédier un morceau, celui qu'on va écouter aujourd'hui, au FC United de Manchester. Le FC United de Manchester, c'est un club qui s'est créé alors que le Manchester United venait d'être vendu à la famille Glazer. Le FC United, c'est un club entièrement détenu par ses supporters et supportrices et qui entretient des liens étroits avec de nombreuses associations sociales et humanitaires. Le foot, comme le rock, est issu du peuple et doit rester sa propriété selon Westside Cowboy. On va écouter Kickstones, qui est donc le morceau dédié au FC United de Manchester.

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2: En octobre, Aloïs Sauvage sortira un quatrième album. 4 ans après Sauvage, c'est la foudre qui prendra place. Née d'une rupture et du désir de se reconstruire, l'artiste sort ce disque en indépendance. Un premier morceau est déjà paru, un titre qui appelle la suite. Tomboy fait partie de ce mouvement qui transforme le choc et fait de la foudre une force vitale. Allez tout de suite sur le 88.6, Tomboy de Aloïs Sauvage.

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2: On part maintenant en Écosse avec Corto Alto, alias Liam Shirtle, jeune producteur, multi-instrumentiste et figure montante du jazz nouvelle génération, un artiste qui aime brouiller les frontières entre jazz, hip-hop, soul et électronique. Pour Hoodies, sorti au printemps 2026 chez Ninja Tune, il invite le rappeur américain Mick Jenkins, figure du hip-hop de Chicago. Et forcément, la rencontre fonctionne. Corto Alto construit un beat hip-hop très organique avec un swing qui rappelle l'univers de Jay Dilla, tandis que Mick Jenkins pose son flow avec cette façon très personnelle de jouer avec les mots et les rythmes. Un morceau court, nerveux, groovy, qui montre une nouvelle facette de Corto Alto et annonce son album Some Small Fortune. Voici donc Woodies de Corto Alto et Mick Jenkins sur l'antenne d'InfoRC.
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1: Autrefois, la plaine d'Aubenas était recouverte de fruitiers et plus particulièrement de vignes. Sébel ou Couder, c'est le nom de cépages ardéchois. Des variétés créées à Aubenas par des génies hybrideurs ardéchois, Eugène Contenceau, Georges Sébel ou encore Georges Couder, ils avaient décidé de contrer le phylloxéra. Retour sur un pan de cette histoire albenacienne avec Luc Belmer de l'association Mi-Sirf, Mi-Raisin.
2: En fait, ce sont des cépages qui ont été créés à l'époque où il y a eu le phylloxéra. Alors, en gros, à partir de 1860, on a fait venir des vignes d'Amérique. À l'époque, c'était juste parce que c'était des vignes différentes, qui étaient productives. C'était pour le côté un petit peu fun, enfin, pour avoir des plantes un peu exotiques. Et en fait, en faisant ça, on a introduit une maladie, parce qu'en fait, ces vignes qu'on a fait venir d'Amérique étaient porteuses d'une maladie qui s'appelle le phylloxéra, qui est transmise par un puceron qui s'attaque aux racines des vignes. Et les vignes européennes et donc françaises, ne connaissaient pas cette maladie, donc ça a été une catastrophe. En quelques décennies, 90% du vignoble français a été détruit. Donc il a fallu importer d'autres vignes d'Amérique parce qu'elles, elles étaient résistantes au phylloxéra. Mmh. Donc on a importé à l'époque des cépages qui venaient d'Amérique comme l'Isabelle, le Concord, le Cunningham, le Clinton, donc, qui est connu, qui en fait est le Clinton, on devrait dire Clinton. Et puis ensuite il y a des gens, alors ça c'est très important en plus, puisqu'ici en plus on est à Aubenas, il y a des gens comme Georges Couder et Albert Sébel, qui entre 1870, on va dire 1860, jusqu'à leur mort, ont créé des cépages. Donc, alors pourquoi c'est important? Parce qu'ils habitaient Aubenas. Donc Georges Couder, en fait, il avait ses vignes là où il y a la piscine municipale actuellement, puisque c'est la rue Georges Couder. Mmh. Et Albert Sébel, il avait la majorité de ses vignes en dessous de la gare d'Aubenas, enfin l'ancienne gare SNCF. Et alors eux, ils n'ont pas importé des cépages d'Amérique, mais ils ont créé des cépages par fécondation croisée de différents cépages. C'est-à-dire qu'ils ont pris du pollen de certaines vignes, qu'ils ont mis sur des fleurs d'autres vignes, et après ils ont semé les pépins de raisin. Donc ils ont fait un travail de titan, puisque Georges Couder, il a créé 1500 cépages à peu près. Donc ça veut dire qu'après les pépins qui étaient plantés, il fallait les suivre sur plusieurs années pour voir si ça donnait un raisin intéressant à vinifier, pour voir s'ils étaient résistants aux maladies, etc. Donc sur ces 1500 cépages qui ont été créés par exemple par Georges Couder, il y en a quelques-uns qui ont été retenus et qui ont été plantés à grande échelle ensuite, comme le fameux 7120 par exemple, et puis le 13 aussi en blanc, le 13 Couder. Alors ces numéros en fait qui font peur là, c'était tout simplement parce que pour repérer leurs pieds, ils avaient fait des systèmes d'allées et de traverses. Et donc le 7120, bah, c'est le pied qui était sur la 71e allée du 20e rang.
1: L'association Mi-Sirf Mi-Raisin récupère ces vieux cépages pour les valoriser.
2: Alors actuellement, ben, ces vignes, plus personne ne les ramasse, parce que soit elles ont été arrachées, puisque depuis, en fait, on a trouvé la parade pour lutter contre le phylloxéra avec le greffage. C'est-à-dire qu'aujourd'hui, on a retrouvé tous nos cépages d'avant le phylloxéra, sauf que la différence, c'est que maintenant, ils sont greffés sur des porte-greffes résistants, qui sont d'ailleurs les porte-greffes, en général, des variétés américaines ou des hybrides. Donc on a conservé les variétés américaines et les hybrides, surtout pour faire des porte-greffes. Mais sur des territoires comme l'Ardèche, les Cévennes, un petit peu la Vendée aussi, ces vignes, il en existe encore parce que ici les gens les ont gardées surtout sous forme de treilles, par exemple de pergola. Donc c'est le cas du Clinton, par exemple, du Baco, de l'Isabelle, du Concord, etc., qui sont cultivés en treilles. Donc les gens les ont gardées pour se faire des terrasses ombragées, mais ils les ramassent souvent pas, quoi. Donc moi je trouvais ça dommage de voir tous ces raisins qui tombaient par terre et dont personne ne faisait rien. Donc de fil en aiguille, bah, j'ai trouvé plein de personnes en fait, qui avaient des raisins comme ça, un peu à droite à gauche. Et je leur ai proposé de les ramasser, de les vinifier. Alors chez certaines personnes, en plus, j'entretiens la vigne, donc je fais la taille, je fais un petit peu les travaux qui sont nécessaires au printemps quand j'ai le temps, parce que comme il y a beaucoup d'activités insectes au printemps, donc c'est pas toujours évident de concilier les deux. Donc ensuite, une fois qu'on a fait le vin, donc ce vin, bah, j'en redonne une partie au propriétaire des vignes. Donc, il récupère un pourcentage des bouteilles que je vinifie. On en redonne une partie aussi aux vendangeurs, puisque j'ai besoin de quelques vendangeurs. Donc ils sont rémunérés, enfin entre guillemets, en bouteilles de vin. Et puis après, les gens qui adhèrent à l'association peuvent avoir des bouteilles aussi. Mais donc on peut pas vendre les bouteilles parce que là, on est une association de loi de 1901. Puis en plus, il y a certains cépages qui ont été interdits après à partir de 1935. Enfin, il y en a 6 qui ont été interdits, dont certains qu'on ramasse, nous, avec l'association. Donc c'est pour ça qu'en fait, on le donne aux adhérents qui payent une adhésion à l'association. Et puis on le fait goûter aussi pour des soirées thématiques. Donc ça m'est arrivé par exemple de faire des soirées sur Georges Coudert et Albert Sebel avec l'Université Populaire d'Aubenas par exemple. Donc là où j'ai proposé de faire un peu une conférence sur le travail de ces deux personnages qui habitaient Aubenas. Et puis on en profite pendant cette conférence pour faire goûter aussi aux gens qui viennent les vins issus de ces cépages.
1: Est-ce que tu as un retour, toi, pourquoi les gens adhèrent finalement à cette association en général ?
2: Alors, dans les adhérents, ce qui est sympa, c'est qu'en fait, il y a beaucoup de gens un peu âgés. En fait, bah, eux, ils sont contents de pouvoir regoûter ces vins qui ont un peu disparu. Enfin, les vins issus de ces cépages, ça leur rappelle toute une époque, en général. Donc ça, c'est super de pouvoir échanger avec eux là-dessus. Et puis après, il y a des gens qui sont intéressés, des jeunes aussi, parce qu'ils veulent découvrir un peu ces cépages qu'ils connaissent pas, avec des goûts différents, des arômes différents. Et puis je pense que c'est important de parler de Georges Coudert, d'Albert Sebel, enfin de tous ces gens de cette époque. Parce qu'il faut savoir quand même qu'à l'époque de Georges Coudert et d'Albert Sebel, Aubenas, c'était une plaque tournante de la viticulture, mais même au niveau international. Quoi. C'est-à-dire que des gens venaient du monde entier acheter des vignes à Albert Sebel et Georges Coudert, notamment. Bon, dans la Drôme, il y avait aussi Sève Villard. Dans le Sud-Ouest, il y avait quelqu'un qui s'appelait Ferdinand Bacot aussi, qui faisait un peu le même travail. Parce qu'en fait, c'est malheureux, mais c'est vrai que je constate sur Aubenas, il n'y a jamais rien qui se fait sur Georges Coudert, Albert Sebel. Ils sont un peu tombés dans l'oubli. Certes, il y a des noms de rue qui leur sont toujours dédiés, mais je trouve qu'il n'y a pratiquement jamais rien qui se fait sur leur travail. Et je trouve ça un peu dommage.
1: C'est aussi l'histoire d'Aubenas.
2: Bah ouais, ça fait partie de l'histoire d'Aubenas, oui.
1: Alors, autre chose que tu n'as pas abordé aussi, c'est ta façon de vinifier le vin, puisque toi, tu fais du vin bio.
2: Oui, alors l'avantage de ces cépages, déjà, c'est qu'ils sont résistants à peu près à tout, les maladies. C'est même pour ça qu'on les a fait venir au départ, ou qu'on les a créés. Contrairement aux cépages actuels qui nécessitent des traitements, des années où il y a du mildiou, ben, il faut faire énormément de traitements dans l'année. Encore, le mildiou, c'est pas le pire, parce que la bouillie bordelaise, c'est à la limite, c'est le moins nocif comparé aux insecticides aussi qu'on met sur la vigne pour lutter contre la flavescence, par exemple, qui est une maladie qui se développe pas mal dans la vallée du Rhône. Donc nous, l'avantage de ces cépages, c'est que comme ils résistent à tout, ben, on n'a pas besoin de traitement. Donc en fait, comme on ramasse un tout petit peu de grenache, à la limite, il n'y a que le grenache qu'on est obligé de traiter un petit peu à la bouillie. Bon, puis en plus, j'aurais absolument pas le temps de traiter de toute façon au printemps, donc ça m'arrange bien. Puis c'est pas la politique de l'association de toute façon. Ce qui fait que pas de traitement sur les vignes. Bon, il y a quelques blancs en fait qu'on ramasse, comme le 13 Coudert par exemple, qui sont un petit peu sujets certaines années à une maladie qui s'appelle le black rot, mais qui fait jamais des gros dégâts. Et au niveau de la vinification, oui, là, on travaille vraiment, on fait des vins naturels, c'est-à-dire qu'on n'utilise pas de levure commerciale. Donc les levures qui vont faire la fermentation alcoolique, bah, c'est les levures qui se trouvent sur la peau des raisins au départ. Ensuite, il n'y a pas de sulfite. Enfin, dans les rouges, on ne sulfite pas la vendange. On ne sulfite à aucun moment de la vinification. Sur les blancs, par contre, je sulfite un petit peu avant la mise en bouteille. Parce que c'est pas facile de faire du blanc sans sulfiter. Surtout en petit volume, parce que nous, on travaille vraiment sur des petits volumes. On ne fait pas des grosses quantités. Par exemple, pour le blanc, souvent, c'est des cuves entre 60 et 120 litres. Donc, c'est vraiment tout petit. Et puis après, au niveau de la vinification, donc il n'y a pas de... Il n'y a pas de traitement. Enfin, on fait un collage au blanc d'œuf, ce qui se pratique bon, pour les rouges. C'est en vinification traditionnelle. C'est une opération en fait, qui a pour but de rendre les vins un petit peu moins astringents. Le blanc d'œuf, ça enlève tous les tanins qui sont amers, astringents. Puis ça permet de clarifier aussi le vin, puisque nous, on ne filtre pas les vins derrière. Donc voilà, donc les vins ne sont pas filtrés. Et la fermentation malolactique, c'est pareil, on n'utilise pas de levain commercial. Donc,
1: Du coup, tu expérimentes, toi, les mélanges au niveau de des vins. Tu mélanges les cépages et tu expérimentes.
2: Ouais, alors moi le but c'est quand même essayer de faire découvrir des cépages, donc j'essaye autant que je peux de faire des monocépages, des cuvées avec un seul cépage dedans. Mais quelquefois j'ai des trop petites quantités pour faire une cuve, donc tout ce que j'ai en petite quantité dont je sais pas quoi faire, ou tout ce qui. Une fois que j'ai rempli un tonneau par exemple, bah, il peut rester une quantité. Donc c'est vrai qu'il y a des cuvées qui vont être des assemblages avec plein de cépages différents, mais c'est pas toujours réfléchi en fait. C'est parce qu'il me reste ces petites quantités, donc je mets tout ensemble pour faire une cuve. Souvent c'est un peu comme ça, quoi. C'est vrai qu'on fait pas trop un travail de dégustation sur des assemblages, etc. On n'a pas suffisamment de quantité en fait pour pouvoir faire ça.
1: Et puis comme tu dis, c'est pas l'objectif de l'association. Tu parlais tout à l'heure de qu'au niveau légal, il y a certains cépages qui ont disparu.
2: Oui, qui ont été interdits.
1: Comment ça se passe, quoi, au niveau légalité, justement? Est-ce qu'on peut faire son vin comme ça sans souci? Est-ce que
2: Non, enfin, parce qu'en fait, cette loi, elle est toujours en vigueur, hein, pour ces six cépages-là. En fait, ces six cépages, quand on lit le décret de 1935, donc, qui interdit ces cépages, on a décrété que ces six cépages-là ne méritaient plus de faire partie des vins français. Parce que ça faisait des vins grossiers et que, comme entre-temps on est en train de replanter les vignes d'avant phylloxéra mais greffées, en fait c'est surtout parce qu'il fallait inciter les paysans de l'époque à arracher tous ces hybrides et ces vignes américaines pour replanter des cépages greffés. Donc pour les inciter à arracher, on a interdit six cépages. En plus c'était une époque où il y avait une surproduction de vin parce que les hybrides et les vignes américaines étaient très productifs. Ah voilà, c'était. Parce que le Clinton, par exemple, pour citer ce cépage-là, il a une réputation sulfureuse de vin qui rendait fou, etc. Bon, c'est vrai que dans le Clinton, et il y a aussi un autre cépage qui n'avait pas trop en Ardèche, mais qui s'appelle le Noah. Dans le Clinton et le Noah, on a des taux d'alcool méthylique. Donc c'est un alcool en fait qui est toxique, qui à haute dose peut rendre fou et aveugle. Donc c'est quand même pas top. Hein. Mais enfin, c'est vu les quantités qu'il y a dedans, il faudrait boire régulièrement 5 ou 6 litres de Clinton par jour pendant des années pour avoir les effets du méthanol. Bon, à ces doses-là, déjà l'alcool normal, je pense que ça ferait des dégâts. Bon, ceci dit, il y avait des paysans à l'époque qui étaient pas loin de boire ça parce que à l'époque, c'était vraiment le vin était un aliment à part entière. Hein. Les paysans, ils en buvaient toute la journée. Mais bon, ils faisaient des travaux physiques aussi. Il le diluait à de l'eau, ou c'était des vins qui faisaient pas beaucoup de degrés en général. Donc apparemment à Privas, il y a quand même eu à l'hôpital psychiatrique de Privas, il y a eu un département qui a été créé à l'époque où on a mis les gens qu'on a appelés les clintonnés. Mais en fait, en m'intéressant à cette histoire, je me suis rendu compte que c'était beaucoup plus l'eau-de-vie que les paysans faisaient eux-mêmes, puisque en fait à cette époque-là, les paysans ils avaient un petit peu de châtaigne, ils avaient un petit peu de vigne, donc ils fabriquaient eux-mêmes leur vin. Après, ils distillaient eux-mêmes leur marc. Et quand on distille du Clinton avec les moyens du bord, bah là on va concentrer le méthanol, enfin l'alcool méthylique, et là on risque de boire des choses très concentrées en méthanol qui peuvent faire des dégâts beaucoup plus que le vin, quoi. Et puis enfin il y avait les techniques de vinification aussi de l'époque qui faisaient qu'on avait plus de méthanol dans les vins parce qu'en fait à l'époque on n'égrappait pas la vendange. C'est-à-dire qu'en fait maintenant il y a une machine qui permet de séparer les grains de la tige qu'on appelle la rafle. Sur laquelle sont accrochés les grains. Et aujourd'hui, systématiquement, les vendanges sont éraflées, enfin égrappées. Mais à l'époque, cette machine n'existait pas, donc on mettait tout dans la cuve, on mettait la grappe entière avec la rafle. Plus on met de parties végétales en fait, à fermenter dans la cuve, que ce soit des feuilles ou les rafles, bah, plus on va augmenter le taux de méthanol à la fin aussi. Voilà, pour éclaircir un peu cette histoire de vin qui rend fou. En fait, c'est pour ça que nous, on est passé par le biais d'une association, parce que. Théoriquement, on n'a pas le droit de vinifier, enfin, on n'a pas le droit de vendre des vins issus de tous ces cépages. Et puis, bon, bah, le but de notre partie vin, c'est surtout de valoriser tout ce patrimoine qui est un petit peu oublié, quoi.
1: Valorisation d'anciens cépages de l'Ardèche méridionale et des Cévennes, c'est l'un des objectifs de l'association Mi-Sirf Mi-Raisin. Si vous voulez adhérer à l'association, toutes les infos sont disponibles sur la toile mi-sirf-mi-raisin.fr.
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2: Bonjour et bienvenue sur Info RC. Nous nous retrouvons pour l'Instant Mytho, votre émission consacrée aux mythes et légendes de l'Antiquité, et présentée par les élèves de 3e de l'option latin du collège La Ségalière à l'Argentière. Aujourd'hui, notre émission est consacrée aux mythes du Minotaure et d'Icare. Elle est présentée par Clara, Kaina

0: Entrons dès à présent dans le monde des monstres, de l'inventivité et de l'insouciance. Icare est le fils de Dédale et d'une esclave crétoise, Naupacté. Pour comprendre ce qui est arrivé à Icare, il faut connaître l'histoire de son père, Dédale, ce merveilleux inventeur, sculpteur, architecte, qui fut instruit par Athéna Minerve elle-même. Dédale a construit le labyrinthe pour le roi Minos de Crète. Cette construction sert de prison au Minotaure, un monstre. C'est une forteresse d'une telle complexité que personne, pas même son créateur, ne peut en sortir.
1: Minotaure signifie le taureau de Minos. C'est un monstre moitié homme, moitié taureau. Né de l'amour entre Pasiphaé, l'épouse de Minos, et un taureau blanc, c'est Poséidon, Neptune, qui a rendu Pasiphaé amoureuse d'un taureau pour se venger de son épouse Minos.
2: Ce dernier s'était autoproclamé roi de Crète à la mort de son père, spoliant ainsi ses deux frères. Il disait avoir reçu un message des dieux le désignant comme successeur légitime. Ses frères avaient du mal à le croire. Alors, Minos demanda l'aide du dieu Poséidon Neptune. Le dieu accepta de l'aider en faisant surgir des flots un magnifique taureau blanc. Voyant le prodige, les frères de Minos le crurent et lui laissèrent le trône. Mais en échange, Minos devait sacrifier le taureau au dieu Poséidon. La bête était trop belle, Minos ne put se résoudre à le tuer et sacrifia à sa place un taureau ressemblant.
0: Alors, Poséidon décida de punir Minos en rendant la femme de Minos, Pasiphaé, amoureuse du taureau blanc.

0: Elle brûlait de s'unir à lui et alla demander à Dédale de l'aider. S'il n'obéissait pas, elle le ferait tuer. Alors Dédale construisit une vache en bois recouverte de cuir. Pasiphaé entra à l'intérieur et s'unit au taureau. 9 mois plus tard, naquit le Minotaure.
1: Le Minotaure se nourrissait de chair humaine. Chaque année, il recevait en repas 7 jeunes garçons et 7 jeunes filles d'Athènes. Compensation exigée par Minos, roi de Crète, en réparation de la mort de son fils tué à Athènes dans les circonstances étranges.

Pendant des années, les Athéniens envoient leurs enfants. Mais un jour, Thésée, héritier du trône d'Athènes, décide d'en finir avec le monstre. Il se joint aux otages et part pour la Crète afin de tuer le Minotaure.

0: Lorsque Thésée arrive en Crète, Ariane, fille de Minos, tombe amoureuse de lui. Elle décide de l'aider et pour le sauver, elle demande de l'aide à Dédale qui imagine une ruse. Le jour où il doit rentrer dans le labyrinthe, Ariane devra donner à Thésée une pelote de fil qu'il déroulera au fur et à mesure de sa progression dans le labyrinthe. Pour en sortir, il n'aura qu'à suivre le fil. Thésée tue le Minotaure, ressort du labyrinthe et emmène la princesse Ariane.
1: Pour punir Dédale d'avoir aidé Thésée, Minos l'enferme avec son fils, Icare, dans le labyrinthe. Bien que Dédale soit l'inventeur du labyrinthe, il ne peut trouver la sortie, car rappelez-vous, cette construction était d'une telle complexité que personne, pas même son créateur, ne pouvait en sortir.

0: Dédale réfléchit longtemps un jour. En regardant des plumes d'oiseaux tomber au sol, il trouva le moyen de sortir du labyrinthe par les airs. Père et fils ramassent toutes les plumes d'oiseaux qu'ils peuvent, les rassemblent et les collent avec de la cire pour fabriquer des ailes. Ils se lancent dans les airs.
1: Une fois dans le ciel, Dédale ordonne à son fils de ne pas voler, ni trop haut, ni trop bas. Icare n'en pique à sa tête. Grisé par le vol, il monta trop haut dans le ciel, s'approcha trop près du soleil. La cire fondit. Icare fut précipité dans la mer. Son père ne retrouva de lui que des plumes à la surface des flots.
2: Ce mythe nous montre que l'on ne peut pas défier la nature. Dédale, le père, l'a défié par deux fois. La première pour aider Pasiphaé à s'unir avec un taureau, union qui donne naissance à un monstre. La deuxième pour transformer l'homme en oiseau.
0: Les dieux ne permettent pas qu'on échappe aux limites de sa condition. Le personnage d'Icare, quant à lui, qui n'a pas écouté les conseils de son père, nous montre qu'il faut écouter les anciens.

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0: 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On se retrouve dans quelques instants.
1: 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Bienvenue sur RFI, nous sommes ensemble pour une demi-heure d'information.
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1: Au sommaire de ce dimanche, la surprise du Groenland. Donald Trump obtient un contrôle permanent sur la sécurité de l'île. Washington prévoit d'y renforcer sa présence militaire. Un accord conclu avec le Danemark et les autorités groenlandaises. Objectif affiché, contrer les ambitions de la Chine et de la Russie. La Russie justement, avec la poursuite du vote. Deuxième journée de scrutin pour renouveler notamment les 450 députés de la Douma. Au Pakistan, 31 morts dans une attaque contre la police. Un groupe affilié aux talibans pakistanais revendiquer l'attaque. Des combats se poursuivent dans le nord-ouest du pays. Dans le journal des sports, du football, avec la première liste de Zinedine Zidane en tant que sélectionneur de l'équipe de France, juste avant le rassemblement des Bleus à Clairefontaine. Il y aura aussi un week-end de championnat en Espagne avec un Barça très en forme, 6 matchs, 6 victoires et surtout 28 buts marqués.
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1: Dans la deuxième partie, nous verrons avec notre invité Jean-François Di Meglio, économiste, professeur à l'École nationale des ponts et chaussées à Paris, les gros dossiers qui se préparent en ce moment entre la Chine et les États-Unis avant la rencontre entre les deux présidents la semaine prochaine. Et puis nous nous rendrons à Palmyre, en Syrie. Un écran de cinéma s'est installé au milieu des ruines. Le photographe syrien Omar Malas parcourt le pays avec son cinéma itinérant, une initiative culturelle pour essayer de faire oublier les désastres de la guerre. Nous verrons ensuite qu'en Afrique, le train s'impose comme un nouvel enjeu géopolitique. La Chine, l'Inde, la Turquie et le Japon multiplient les projets ferroviaires, des lignes qui transportent les marchandises, mais rapprochent aussi les pays. Et puis pour finir, nous irons en Bretagne découvrir une exposition dédiée aux sorcières qui racontent leur histoire mouvementée autour de 350 objets, des procès en sorcellerie aux prêtresses vaudou.
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1: Mais avant de développer tous ces titres, une situation très confuse en Arabie Saoudite où des explosions ont été entendues cette nuit, de fortes explosions même, et depuis quelques minutes il y aurait des flammes, des incendies, une importante fumée noire à l'aéroport de Riyad. Les vols sont annulés ou reportés, on n'en sait pas beaucoup plus pour l'instant, mais c'est une première dans la capitale saoudienne depuis l'intensification des combats au Yémen voisin. Le royaume subit ces derniers jours des attaques croissantes des Houthis, ces combattants pro-iraniens qui contrôlent une grande partie du Yémen et viennent d'effectuer donc une percée spectaculaire face au gouvernement reconnu par la communauté internationale et soutenu par une coalition menée par Riyad. Le royaume n'a pas réagi à toutes ces explosions pour l'instant. Le président américain Donald Trump a donc annoncé la conclusion d'un accord avec le Danemark et le gouvernement autonome du Groenland pour leur accorder un contrôle permanent sur la sécurité de l'île. L'objectif principal de Washington est de verrouiller la région afin d'empêcher la Russie et la Chine d'y établir une présence militaire ou de réaliser des investissements sensibles. Notre correspondante dans la région, Otilia Ferret, s'est entretenue avec une Groenlandaise qui reste très prudente face à cette annonce.
3: Les Groenlandais savent très bien que leur île présente trois intérêts majeurs pour les États-Unis. Sa position stratégique au cœur de l'Arctique, son rôle potentiel dans le futur système américain de défense antimissile, baptisé le Dôme d'Or, et ses importantes ressources naturelles. L'exploitation de ces dernières par les États-Unis inquiète Noja Linge, écrivaine et conférencière groenlandaise.
4: Qu'est-ce que ça veut dire que les États-Unis vont pouvoir contrôler qui peut investir dans les zones sensibles? Ça peut très mal tourner parce qu'ils pourraient transformer le Groenland en une sorte de Dubaï de l'Arctique. Et puis où vont être installées ces bases? Dans des zones peu peuplées ou dans des endroits sensibles à proximité de ces minerais stratégiques?
3: Si Noja se dit rassurée de voir la souveraineté du Groenland préservée, elle est loin d'accorder sa confiance à Donald Trump.
4: Il suffit de voir ce qui s'est passé en Alaska. Partout où ils ont contrôle, ils exploitent le pétrole ou l'uranium. Ils détruisent complètement l'environnement au point que les habitants ne peuvent plus chasser. Ils développent des cancers, c'est extrêmement dangereux. Et ensuite, ils repartent. Ils promettent aux populations locales qu'ils vont obtenir ceci ou cela. Et finalement, d'une manière ou d'une autre, elles se retrouvent sans rien.
3: Noja attend donc, comme de nombreux Groenlandais, de lire précisément ce que contient cet accord qui devrait être signé la semaine prochaine à New York. Otilia Ferré, Stockholm, RFI.
1: Les États-Unis ont aussi approuvé une possible vente de 2,5 milliards de dollars de matériel de défense aérienne à l'Ukraine, alors que Moscou intensifie ses attaques contre Kiev. La vente comprendrait des missiles, des lance-missiles, des radars anti-drones et d'autres équipements d'armement. En Russie, où la guerre est au centre de la deuxième journée de trois jours de vote important, le scrutin se déroule aussi dans les territoires ukrainiens occupés et annexés par Moscou. Les Russes renouvellent notamment leurs 450 députés qui siègent à la Douma. Dans certaines régions, ils choisissent leur gouverneur et parfois aussi la composition de leurs conseils municipaux. À Moscou, Jean-Didier Revoin.
5: Dès l'entrée dans le bureau de vote, la responsable prévient les électeurs. Les bornes pour le vote électronique ne marchent pas, mais il y a des solutions.
6: Voter avec des bulletins en papier ou revenir lorsque le terminal fonctionnera.
5: Pas de grosse influence, mais des allées et venues constantes. En ce vendredi, les gens travaillent et surtout, on peut voter derrière son ordinateur, comme l'a fait Vladimir Poutine. Natalia est retraitée et elle reconnaît ne pas fonder de grands espoirs sur cette élection.
7: C'est difficile de dire que quelque chose peut changer. Il y a tellement de choses qui vont de travers. Alors on va espérer que tout ira bien.
5: Igor est lui aussi assez fataliste.
8: Je vis dans ce pays. Je dois voter, bien sûr. Je m'attends à tout et au meilleur.
5: Retraité, Ella juge que les choses ne se passent pas trop mal, mais reconnaît quand même qu'un vœu lui tient à cœur, même s'il n'est pas directement lié à ces élections.
7: Je voudrais que la guerre se termine. Nous avons une vie normale, nous pouvons acheter à manger, des médicaments et des traitements, plus ou moins.
5: Une liberté de ton qui tranche avec les propos d'Olga.
9: Les gens doivent aller voter. Vous savez, je ne fais qu'accomplir mon devoir de citoyenne. Et le résultat, on le verra quand ils commenceront à travailler.
5: Les Russes peuvent encore voter jusqu'à demain soir 20h, mais l'issue du scrutin ne fait guère de doute. Jean-Didier Revoin, Moscou, RFI.
1: Et ce scrutin a été visé par de puissantes cyberattaques. Selon les autorités, elles auraient notamment touché Moscou, à Moscou où les électeurs peuvent voter en ligne, comme nous l'a dit Jean-Didier Revoin avec Vladimir Poutine. Comme dans une trentaine d'autres régions russes, durant toute la nuit, littéralement sans arrêt, le système électoral a subi une cyberattaque très puissante. C'est ce qu'a déclaré ce midi la présidente de la commission électorale centrale. Cette attaque massive et intense se poursuit pratiquement tout le temps, mais la situation reste sous contrôle selon elle. Une attaque meurtrière dans le nord du Pakistan, au moins 31 morts, dont 16 policiers, selon les autorités. C'est un quartier général de la police qui a été visé hier, vendredi. Un groupe islamiste local a revendiqué l'attaque. Nicolas Falaise.
10: Les autorités pakistanaises parlent d'un attentat suicide à l'explosif suivi d'un assaut par des hommes armés. Ce samedi, plusieurs heures après le début de l'attaque, des assaillants étaient toujours retranchés dans les locaux de la police. Les faits se déroulent dans la ville de Kohat, dans le nord du Pakistan, dans une région secouée par une insurrection de plus en plus intense. L'attaque a été revendiquée par un groupe local affilié au TTP, organisation islamiste pakistanaise réputée proche des talibans afghans. Ces derniers sont d'ailleurs accusés par le pouvoir pakistanais d'être à l'origine de la recrudescence des violences dans plusieurs provinces frontalières, dont celle qui a été le théâtre de l'assaut meurtrier de ce vendredi. Les talibans afghans, au pouvoir à Kaboul, nient toute implication dans les attentats commis chez leurs voisins pakistanais. La tension entre les deux pays a dégénéré en conflit armé ces derniers mois, le Pakistan ayant mené des frappes aériennes en territoire afghan.
1: En Syrie, 11 personnes tuées dans une explosion sur un site militaire à Deir ez-Zor, dans l'est du pays. L'explosion, dont l'origine reste indéterminée, s'est produite hier, selon le ministère de la Défense. L'Union européenne regrette la décision de Washington de refuser pour la deuxième année consécutive d'accorder des visas des responsables palestiniens souhaitant participer à l'Assemblée générale de l'ONU de New York. Nous appelons les États-Unis à reconsidérer cette décision, déclare Anouar El-Hanouni, porte-parole du service diplomatique de l'Union européenne. L'actualité politique en France, à 7 mois de l'élection présidentielle, ce vendredi s'est ouvert l'université d'été du Modem. Et si François Bayrou y a partagé son inquiétude face à la situation internationale, quelques heures après la réunion à l'Élysée, il a aussi défendu à nouveau l'idée d'une primaire allant de la gauche modérée à la droite. Sur place, Charlotte Urien-Tomaca.
11: Pour le chef du parti centriste, c'est le constat d'un second tour de plus en plus probable entre le RN et LFI, sans que personne ne donne le sentiment de le mesurer, qui l'amène à penser qu'une primaire est nécessaire pour trouver un autre candidat. À ses yeux, les candidatures de Gabriel Attal et Édouard Philippe manquent de légitimité et de dynamique. Objectif affiché, bâtir une coalition des engagés, comme il l'appelle, qui rassemblerait de la gauche qui refuse l'alliance avec Jean-Luc Mélenchon, à la droite républicaine qui refuse la compromission avec l'extrême droite. Pour François Bayrou, impossible pour la droite droite, la gauche ou le centre, de gouverner sans coalition, faute d'une majorité suffisamment large, reconnue et légitime, après la présidentielle et les législatives qui pourraient suivre. À ses côtés, Bernard Cazeneuve, invité de la rentrée du Modem, a salué, je cite, la sagesse des propos de François Bayrou. Mais si les deux hommes se retrouvent sur cette idée, la proposition est loin de faire l'unanimité dans le propre camp du centriste.
1: Tout juste 14h10 à Paris, l'heure du journal des sports. Bonjour Baptiste Leduc.
12: Bonjour Olivier, bonjour à tous.
1: Du football, donc Zinedine Zidane a dévoilé hier sa première liste en tant que sélectionneur de l'équipe de France et il s'apprête désormais à vivre son premier rassemblement à la tête des Bleus.
12: L'ancien numéro 10 va se rendre dès aujourd'hui à Clairefontaine où les joueurs n'arriveront que lundi pour un rassemblement XXL, près de 15 jours ensemble avec 4 matchs au programme, de quoi lancer une vraie dynamique pour Zizou, mais aussi gérer l'actualité de certains Bleus et notamment ceux concernés par le Ballon d'Or qui sera dévoilé le 26 octobre prochain. Plusieurs Français figurent parmi les favoris, au premier rang desquels le capitaine des Bleus, Kylian Mbappé et Ousmane Dembélé. Les deux attaquants ont semblé entrer en campagne ces dernières semaines, esquissant parfois une petite forme de concurrence entre eux. Zinedine Zidane n'est pas inquiet. Selon lui, ce débat du Ballon d'Or ne polluera pas le vestiaire français.
13: Je n'ai pas sifflé la fin de la récréation, parce qu'en fait la récréation, de toute façon, elle existe tous les jours, justement, c'est les débats, c'est chacun a le droit de dire ce qu'il veut. Je sais ce que c'est d'être Ballon d'Or dans le sens où c'est vrai que chaque joueur a l'ambition de pouvoir devenir un jour Ballon d'Or. Il faut respecter ça et puis de temps en temps, il y a des petites discussions, mais bon, sincèrement, en fait, il n'y aura pas de discussion quand on va se retrouver tous ensemble et on ne va pas forcément parler de ça. Je crois que c'est surtout à l'extérieur que, et puis c'est normal, il faut accepter. Mais à l'intérieur, je pense qu'il n'y aura pas de problème. Il y aura un objectif, ce sera les matchs que l'on a à jouer, les 4 matchs que l'on a joués, et on va se consacrer sur cette tâche-là.
12: Tout le monde a rendez-vous lundi à Clairefontaine. Les Bleus entameront la Ligue des Nations vendredi prochain en Turquie.
1: Alors Baptiste, avant cela, il reste un week-end de championnat, notamment en Espagne avec un Barça très très en forme.
12: Les Catalans réalisent pour le moment un sans faute en Liga. 6 matchs, 6 victoires et surtout 28 buts marqués. Les Blaugrana sont en feu dans le sillage de Lamine Yamal bien sûr et de leur capitaine, le Brésilien Rafinha qui a déjà inscrit 9 buts dont un triplé lors du dernier match. Redoutable avant-centre, Rafinha est aussi le premier défenseur du FC Barcelone, une attitude exemplaire qui colle à la philosophie de son entraîneur Hansi Flick. L'Allemand a salué son rôle et son implication.
14: Si l'on regarde sur les deux dernières saisons, quand on lance le pressing, c'est toujours avec notre numéro 9. Et Rafinha a cette soif incroyable. Il fait preuve d'une intensité énorme et il possède surtout la mentalité et l'attitude nécessaires pour lancer ce processus de pressing dont nous avons besoin. Il le fait à un très très haut niveau. Il ne s'agit donc pas seulement de marquer des buts car il excelle en défense. C'est lui qui lance le pressing et en tant que capitaine, il montre l'exemple et tout le monde le suit.
15: As a captain, he goes and everyone follows him.
12: On devrait sans doute retrouver Rafinha à la pointe de l'attaque barcelonaise ce soir, 19h, temps universel pour le déplacement du Barça sur la pelouse du FC Séville.
1: Un mot d'athlétisme pour terminer avec une Française sacrée championne du monde.
12: Oui, c'est Agathe Guillemot qui s'est imposée sur le mile un peu à la surprise générale lors des mondiaux de course à pied sur route à Copenhague au Danemark devant la favorite éthiopienne Freweini Ailou et la Kenyane Myriam Cherop. Agathe Guillemot a bouclé le mile, ce qui représente environ 1,6 km. En un peu plus de 4 minutes et 22 secondes, loin du record du monde battu sur piste en 2023 par la Kenyane Faith Kipyegon en 4 minutes et 7 secondes. Mais l'accélération finale de la Française Agathe Guillemot a suffi pour déposer tout le monde et lui offrir donc son premier titre mondial.
1: C'était le journal des sports de Baptiste Leduc. Place à présent aux négociations entre la Chine et les États-Unis. Des négociations pour préparer le sommet Xi Jinping-Donald Trump. La rencontre est prévue la semaine prochaine, notamment à la Maison-Blanche, à Washington. Ce sera le deuxième sommet entre les deux dirigeants cette année. Pour parler de ces négociations, Jean-François Di Meglio, bonjour.
16: Bonjour.
1: Vous êtes économiste et président du conseil d'orientation d'Asia Centre et professeur à l'École nationale des ponts et chaussées à Paris. Des consultations bilatérales commencent donc à haut niveau aujourd'hui entre les deux pays. Que peut-on réellement attendre de ces consultations ?
16: Alors du point de vue économique, naturellement, on est dans la période
17: qui a commencé en novembre dernier et qui s'achève le 10 novembre prochain sur les différentes restrictions d'exportation de produits chinois et toujours les différentes questions sur les tarifs, ce qu'on appelle les tarifs américains sur naturellement les importations venant de Chine. Donc ça, c'est le sujet principal. D'un autre côté, ce qui est important, c'est que le dialogue continue. Donc ce qu'on peut attendre, c'est qu'effectivement, il y ait un lent réchauffement venant du point très très bas où on était avant le sommet dont vous avez parlé. Rappelons que ce sommet a eu lieu en avril, que c'était un sommet qui a été reporté du fait du 28 février, c'est-à-dire les opérations en Iran de la part des États-Unis, et qu'il y a beaucoup de chemin à faire pour rétablir une sorte de G2. Alors les Chinois n'aiment pas qu'on parle de G2, mais en tout cas un dialogue à très haut niveau entre les deux puissances sur les sujets commerciaux, mais aussi sur les sujets géopolitiques et de sécurité internationale.
1: Alors il y a eu, vous venez de le dire, il y a une sorte de trêve commerciale qui a été conclue en octobre 2025, ça doit expirer au mois de novembre. Est-ce qu'aujourd'hui le principal enjeu pour les... c'est bien le principal enjeu de ces négociations ?
17: Alors c'est un enjeu parce que de toute façon on est dans une situation où c'est ni avec moi ni sans toi. C'est-à-dire que les États-Unis et la Chine ne peuvent pas se passer l'un de l'autre. D'abord parce que la Chine est dans une situation économique qui n'est pas très bonne. Le ralentissement est très fort et la Chine compte sur les exportations. Les États-Unis, bien sûr, sont une zone importante d'exportation et la Chine ne souhaite pas qu'il y ait plus de restrictions. De notre côté, le moteur aujourd'hui de l'économie américaine, entre autres, c'est naturellement la technologie. La technologie, elle a besoin de terres rares, et ces terres rares, elles viennent essentiellement de Chine. Donc l'enjeu, c'est bien sûr de relancer ce dialogue, mais à terme, ce dont on est sûr, c'est que chacun des pays recherche l'autonomie stratégique. On le voit bien depuis que Trump est au pouvoir, et on le voit bien aussi avec une politique qui est peut-être moins visible du côté de la Chine, mais qui vise vraiment à sécuriser toutes les zones de danger pour la Chine, que ce soit des zones d'approvisionnement, que ce soit des zones de développement économique, et que ce soit aussi des zones géopolitiques.
1: Alors donc, vous en venez d'en parler, les terres rares, hein, c'est un dossier qui est devenu central. Pourquoi les terres rares et les aimants qui sont indispensables à l'industrie, pourquoi ce sujet est-il aussi sensible entre les deux pays ?
17: Ben tout simplement parce qu'il y en a un qui n'en a pas et l'autre qui en a. Ou en tout cas, il faut, quand on dit qu'il en a, quand on dit que la Chine a des terres rares, d'abord il faut rappeler que les terres rares, c'est 7 principaux produits. On les appelle terres rares parce qu'on les trouve à des quantités infimes un peu partout, c'est en ça qu'elles sont rares, mais on en trouve partout. Simplement, la Chine a une capacité de raffinage ou une volonté de raffinage, y compris raffinage polluant que d'autres pays n'ont pas. Les États-Unis avaient des terres rares, ou en tout cas des composants menant au raffinage de terres rares, jusqu'à il y a 25 ans. Simplement, un certain nombre de mesures, en particulier anti-pollution, ont fait que les États-Unis ont laissé tomber en faillite leur principal producteur, qui est Mountain Pass. Alors, la Chine, bien sûr, a ce levier sur la plupart des économies qui sont tournées vers la technologie. Pour faire des puces, pour faire un certain nombre de composants électroniques, il faut ces matériaux. À l'inverse, il faut aussi rappeler que la Chine ne sait pas faire encore les puces de très haut niveau. Donc si vous voulez, c'est tout à fait symétrique, mais il est vrai que celui qui est en amont a un peu plus de levier que celui qui est en aval, et que de l'autre côté, la Chine est en train de rattraper son retard en termes de capacité de composants électroniques.
1: Droits de douane, intelligence artificielle, terres rares, vous venez d'en parler, ce sera au centre des discussions. Mais l'Iran sera également au menu. La Chine est un partenaire économique majeur de l'Iran. Jusqu'où Pékin peut-il accepter les demandes américaines sans remettre en cause sa propre politique vis-à-vis de Téhéran ?
17: Pékin cherche absolument la stabilité. C'est-à-dire que, oui, la Chine est un client extrêmement important de l'Iran. Donc l'Iran dépend de la Chine, mais la Chine dépend relativement peu de l'Iran. Elle a suffisamment diversifié ses ressources pétrolières en particulier, et l'Iran en particulier n'est pas un marché d'exportation pour la Chine, même s'il y a eu un partenariat stratégique signé pour 25 ans, il y a à peu près 5 ans. En revanche, ce qui est stratégique, bien sûr, ce sont les différents passages, parce qu'au-delà de l'Iran, au-delà du détroit d'Ormuz, et maintenant au-delà de Bab el-Mandeb, il y a tous les fournisseurs de pétrole. La Chine, c'est diversifiée, elle ne dépend pas uniquement de l'Iran, mais il y a d'autres producteurs de pétrole qui ont besoin naturellement de ce passage. Et puis de façon générale, il y a la stabilité dans les relations internationales. Ce que les Américains ont créé, c'est un désordre, et le discours chinois, c'est « nous sommes là pour rechercher la stabilité ». Donc celui qui parlera le plus fort ne sera certainement pas la Chine, et dans la situation où nous sommes, il faut bien reconnaître que les États-Unis vont écouter avec beaucoup plus d'attention qu'ils l'auraient fait il y a 6 ou 9 mois ce que va dire la Chine. Donc celui qui peut accepter un certain nombre d'éléments de négociation aujourd'hui, c'est peut-être Donald Trump. La Chine, bon, elle est dans son fauteuil, elle attend, elle regarde ce qui se passe. Elle bénéficie probablement d'une relative porosité des détroits et doit arriver quand

0: ou d'une Syrie encore marquée par la guerre pour ramener un petit peu de culture et de vie dans les villages. Notre correspondant Mohamed Erami l'a suivi jusqu'à Palmyre où quelques milliers d'habitants seulement ont fait le choix de revenir vivre.
1: La nuit tombe sur Palmyre. Omar installe son cinéma de fortune, un vidéoprojecteur, des enceintes et quelques chaises en plastique. Pas d'écran ce soir, les images sont projetées directement sur un vieux mur de pierre. Au début, ils ne sont que 5 enfants devant la projection. Puis, au fur et à mesure que le film commence, un deuxième rang de chaises se forme. Ils sont bientôt une dizaine. Parmi les enfants installés devant le mur, Abdel, 12 ans, découvre pour la première fois ce type de cinéma en plein air.
2: J'étais en train de jouer avec mes amis et Omar est venu nous proposer d'assister à une projection comme au cinéma. Et on n'a pas hésité une seconde. C'est la première fois de ma vie que je vois un film sur grand écran.
1: Pour Omar, ce n'est pas vraiment le film qui compte. Ce qu'il veut, c'est leur faire découvrir autre chose que la guerre, leur offrir un moment de culture et simplement passer du temps avec eux.
2: Les gens reviennent tout doucement ici, en famille, avec leurs enfants, après 15 ans de guerre. Les enfants qui ont aujourd'hui 10 ans n'ont rien connu d'autre que la guerre. L'essentiel pour moi, c'est qu'ils oublient les traumatismes qu'ils ont vécus.
1: Ce soir, Omar projette Tom et Jerry, des films de Charlie Chaplin et des séries syriennes. Des femmes sortent de chez elles et viennent s'installer sur des tapis, près de l'écran, certaines avec leurs narguilés. Dans cette ville encore largement silencieuse, la musique, les rires et les voix de l'écran créent pendant quelques heures une petite animation. Mais pour faire fonctionner ce cinéma itinérant, Omar doit aussi transporter sa propre source d'électricité et parfois, une simple batterie peut devenir indispensable.
2: Ça, c'est ma batterie externe pour avoir de l'électricité. Même si ce soir, on a tout ce qu'il faut, parfois cette batterie devient vitale car dans des villages, il n'y a aucun jus.
1: À Palmyre, ces quelques heures de projection prennent une dimension particulière pour les familles qui viennent tout juste de revenir. Mohamed est venu ce soir avec les siens. Pour lui, pouvoir simplement les amener ici aurait été inimaginable il y a encore quelques années.
3: Pendant la guerre, c'était impossible qu'une telle initiative voie le jour à cause des milices iraniennes ou du Hezbollah. Mais aujourd'hui, grâce à Dieu, on peut amener nos enfants pour qu'ils découvrent et se divertissent.
1: La projection terminée, Omar replie son écran, range ses enceintes et reprend la route. Son cinéma itinérant continuera de sillonner la Syrie, village après village, à la rencontre de ceux qui tentent, eux aussi, de reprendre le chemin d'une vie normale. Mohamed Erami, Damas, RFI.
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0: Pourquoi les grandes puissances disputent-elles les chemins de fer africains ? Spécialiste du ferroviaire, Claude Leblanc sillonne le monde à la rencontre des transporteurs. Son nouveau livre, La géopolitique du train, nous apprend que derrière la Chine, d'autres pays comme l'Inde ou la Turquie investissent dans la construction de chemins de fer en Afrique. Édité aux éditions Presse universitaire de France, l'ouvrage nous montre qu'une voie ferrée est un transport qui favorise la cohésion d'un pays. Claude Leblanc l'évoque au micro de Marina Milzarek.
5: Claude Leblanc, bonjour.
6: Bonjour.
5: Vous parlez beaucoup de ce continent africain et de cet avenir.
6: C'est pas moi qui le dis, mais je pense qu'on vit un deuxième âge d'or du ferroviaire aujourd'hui. Et en fait, les pays africains sont ceux qui sont engagés justement dans l'avenir du ferroviaire parce qu'ils ont compris que grâce au ferroviaire, ils pouvaient faire passer une étape dans la transition écologique plutôt que de construire des routes, etc. Construisons de la voie ferrée.
5: Vous parlez des pays qui sont déjà très investis sur cette construction de voie ferrée en Afrique, de la Turquie, du Japon, de la Chine, des États-Unis.
6: Évidemment, parce qu'aujourd'hui, dans beaucoup de pays africains, il y a le souvenir de la colonisation qui fait que on a une certaine réticence à travailler ou en tout cas en partenariat avec les pays qui étaient les anciens colonisateurs. Et comme il y a une offre nouvelle de la part d'autres pays, alors évidemment il y a la Chine, un pays comme donc la Turquie, l'Inde, évidemment que les seules banques régionales de développement ne pourront pas prendre ça en compte. Et puis il y a aussi l'expérience, j'allais dire, pratique de la construction de voies ferrées, parce qu'on ne construit pas une voie ferrée en claquant des doigts. Donc les Chinois ont gagné une certaine assurance en termes de construction. Ils sont capables de construire beaucoup moins cher et beaucoup plus rapidement que n'importe qui d'autre. Les Turcs suivent un peu la même voie. Et donc, du coup, évidemment, ces pays-là, les pays africains qui en ont besoin, vont regarder vers ces offres. Parce que ce qui est intéressant aussi, c'est pas simplement de construire une voie ferrée dans un pays, mais c'est de faire que cette voie ferrée débouche, par exemple avec le Kenya, l'Angola, etc. Il y a des interconnexions qui se mettent en place parce qu'il y a une communauté d'intérêts économiques qui se crée dans cette région. Et donc on a compris que le train était un excellent moyen de favoriser ces échanges.

0: qui connaissez l'Afrique, vous qui connaissez le monde entier, quels sont les pays qui vous ont vraiment étonné, surpris en matière de vitesse, de rapidité, de décision?
1: Les pays d'Asie centrale sont ceux qui m'ont sans doute le plus frappé parce que...
0: Kazakhstan, Ouzbékistan.
1: Surtout l'Ouzbékistan, par exemple, ils travaillent sur un projet qui paraît fou aujourd'hui, qui est la Transafghane, donc de faire passer une voie de chemin de fer vers l'océan, enfin la mer d'Arabie, l'océan Indien, pour avoir un débouché sur la mer. Ils peuvent bien sûr développer leur économie locale, mais aussi derrière amener leur influence. C'est ça, je dirais, la force du ferroviaire aujourd'hui, parce qu'on se rend bien compte que dans nos pays, y compris en France, où on parle beaucoup de fracture sociale, etc., mais la fracture sociale...
0: L'unité d'un pays,
1: elle passe par le ferroviaire.
0: Claude Leblanc, merci beaucoup.
2: La chronique transport de Marina Milzarek. Intéressons-nous à présent aux sorcières. Qui sont-elles vraiment? Une exposition en Bretagne tente d'y répondre. L'exposition « Ma sorcière mal nommée » à l'abbaye de Daoulas dans le Finistère. Elle nous raconte une histoire complexe faite de croyances, de superstitions, de peurs et de violences. Elle a réuni 350 objets d'art et ethnographiques. Muriel Mahalouf l'a visité pour nous.
3: La particularité de la figure de la sorcière, c'est que c'est celui qui la désigne, qui la montre du doigt, qui la nomme ainsi. Et dans l'histoire et dans les cultures, on remarque que ces femmes-là ne se désignent pas elles-mêmes comme des sorcières.
4: D'où le titre « Ma sorcière mal nommée » trouvé par Edith Joseph, commissaire de l'exposition à l'abbaye de Daoulas. L'histoire des sorcières est vieille comme le monde et va tanguer entre femmes sages, respectées et femmes bouc émissaires traquées. Le parcours commence avec la section de la nuit et du secret. Nous sommes au pic de la chasse aux sorcières en Occident. Edith Joseph.
3: On a choisi de montrer des peintures du XVIIe siècle françaises et européenne de Saba. Donc on va avoir toute une iconographie qui va se développer sur la base des traités de démonologie où on a ces femmes nues qui copulent avec des démons, qui sacrifient des bêtes, des enfants, qui embrassent le cul du bouc. Et on l'a mis en face d'un autre personne à qui on pourrait attribuer cette dénomination de sorcière, qui est en fait la prêtresse vaudou, qu'on la retrouve au Bénin à partir première trace du XVe siècle jusqu'aux époques plus récentes sur des pratiques en Louisiane ou un peu moins récemment en Haïti. Mais par contre, on a là une figure de femme qui est très intégrée dans la société et c'est finalement le colonialisme qui l'aura désignée comme une sorcière.
4: Une désignation qui verse dans le féminicide en ce XVIIe siècle. L'exposition montre des images d'un mémorial pour commémorer les 91 victimes, 77 femmes et 14 hommes brûlés vifs entre 1621 et 1663.
3: Il s'agit du mémorial de Steineset qui se trouve en Norvège et c'est le seul mémorial européen qui commémore un massacre de femmes et on a une chaise qui brûle éternellement d'un feu éternel pour rendre hommage à ces femmes.
4: Une œuvre signée Louise Bourgeois. Les créations contemporaines ponctuent d'ailleurs l'exposition, se réappropriant l'image de la sorcière comme un être bienveillant. Mais par ailleurs, des documents, films et photos témoignent de persécutions qui continuent aujourd'hui, notamment en Inde et en Afrique. Ainsi, au Ghana, des femmes souvent veuves se retrouvent dans des camps de sorcières, bannies par des pasteurs ou des chefs traditionnels.
2: C'est la fin de cette demi-heure d'information. Olivier Roux était à la réalisation. Emmanuel Clotz et Benoît de Solminiac à la rédaction en chef dans quelques instants. 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
2: Il est 14h30 à Paris, 12h30.
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7: Restez avec nous tout de suite, on vous propose 30 minutes de musique en continu.

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1: Bonjour à tous et bienvenue à vous sur Radio Info RC. Nous allons vous présenter Green Border, un film que nous avons vu dans le cadre du Festival des cinémas d'Europe en novembre.
2: Qu'est-ce que le Festival des rencontres des cinémas d'Europe ? C'est un festival qui a lieu tous les ans, une semaine en novembre à Aubenas, depuis plus de 20 ans.

0: les Rencontres des cinémas d'Europe présentent plus de 70 films à regarder dans les salles du Navire et au Centre Le Brunau à Aubenas. Il y a aussi des salles à Tueil, à Lussas et à Alval-les-Bains.
1: Mais c'est un gosse ! Eh ben dis donc mon petit là, mais qu'est-ce que tu fais là ?
0: On parle de rencontres car des professionnels, réalisateurs, acteurs, régisseurs, photographes et journalistes viennent parler de leur métier. Les Rencontres des cinémas d'Europe sont organisées par la Maison de l'Image, qui propose des ateliers audiovisuels et photos pour les jeunes, avec pour objectif de former les spectateurs de demain. De plus, il y a des films en plein air proposés dans les villages l'été.

0: Nous allons vous présenter un film qui a été réalisé par Agnieszka Holland.
1: Il s'intitule Green Border, il dure 2h32 minutes, il a été tourné avec les acteurs nommés
2: Jalal Altawil, Mara Ostazueska, Bei Bjanati Atay.
3: Nous suivons une famille syrienne fuyant la guerre de son pays pour essayer de rejoindre la Suède en passant par la Biélorussie et la Pologne. Elle se retrouve piégée entre la frontière biélorusse et polonaise dans une forêt marécageuse et inhospitalière. Ces migrants se font traiter comme des objets de façon inhumaine par les gardes frontières, polonais et biélorusses, et activistes tentent de mettre leurs pièces à l'édifice.
4: Cette famille syrienne est composée de 6 personnes. Le père qui fait tout pour aider sa famille, la mère qui perd espoir et son fils, Nour qui se noie dans les marécages, le grand-père qui se fait tabasser, la petite fille qui essaye de suivre la cadence. Elle fuit son pays à cause de la guerre, elle passe par la Biélorussie pour rejoindre la Suède.
5: Mais vous voyez, chers auditeurs, ce film se base sur des faits réels. Revenons en 2011. Des Syriens ont trouvé que le gouvernement réprimait la démocratie, alors ils ont manifesté contre Bachar el-Assad, qui est le président de la Syrie. Ils ont été supportés par de multiples pays qui leur ont donné des armes, créant l'armée syrienne libre. Ce conflit est devenu une guerre civile, et qui dit guerre dit destruction. Effectivement, 113 735 civils sont morts, et beaucoup de villes comme Alep ont été rasées de la carte.
6: Beaucoup de Syriens s'échappent donc en Europe, mais certains gouvernements sont ultra-conservateurs, comme la Pologne. Alors, un pays à l'Est, la Russie, qui est en conflit avec le reste de l'Europe, va profiter de la situation, en laissant passer les migrants et en leur faisant croire que l'Europe va les accepter. Tout ça va faire que les migrants sont bloqués entre la frontière de deux pays qui ne les acceptent pas. Au moment où nous faisons cette émission, le régime de Bachar el-Assad vient d'être renversé. C'est la fin d'année de dictature.
7: La personne qui joue le rôle du garde forestier s'appelle Tomasz Wrosok. C'est un acteur polonais. Son personnage s'appelle Jan. Il garde la frontière polonaise. Il est très important car au début du film, il est très violent avec les migrants qu'il repousse en Biélorussie.
8: Straż graniczna dostała rozkaz przerzucania was przez druty. Polskie władze nie chcą was tutaj.
9: Musicie pokazać profesjonalizm.
10: Jasiek, co się dzieje?
11: Już nie chciałabyś wiedzieć.
12: To nie są ludzie. To są żywe pociski.
13: Gdyby la rosyjin, la herżo i fałtuna, ale polanta.
7: Il évolue petit à petit. Sa jeune femme est enceinte et sans doute qu'il se rend compte de l'horreur que les migrants subissent, dont les bébés. Alors il prend conscience et devient plus humain.
14: Les activistes sont des groupes de personnes qui luttent pour une cause. Dans le film, on les voit aller sur le terrain. Ils apportent des soins, de la nourriture et des vêtements.
15: Le personnage de Julia est une psychiatre qui vit à la frontière avec la Biélorussie. Un soir, elle voit un jeune migrant se noyer dans un marécage. À partir de là, elle décide de s'engager dans l'aide aux migrants.
16: Dans ce film, nous avons entendu quelques termes relatifs à la migration.
6: Mais qu'entend-on par là? Voyons quelques définitions. Qu'est-ce qu'un migrant?
16: Un migrant est une personne qui a fui son pays pour échapper à un conflit armé.
6: As-tu d'autres définitions?
16: Oui, comme les réfugiés, qui sont des personnes qui ont fui la guerre et qui ont traversé une frontière internationale pour être en sécurité dans un autre pays.
6: Il y a aussi les immigrés, qui sont des personnes étrangères par rapport au pays qui les accueille. Nous avons également les émigrés, qui sont des personnes qui ont volontairement quitté leur pays pour des raisons politiques ou économiques.
16: Et pour finir, un expatrié est une personne qui a quitté son pays volontairement ou qui en a été forcée. Ça sera tout pour nous, et nous allons laisser la parole à nos camarades.
17: Nous avons apprécié ce film car tout d'abord, il nous explique ce qu'ont vécu les Syriens à la frontière biélorusse en 2021. Beaucoup d'entre nous ont été bouleversés de voir ce qu'ils ont subi. C'est un film triste qui montre une situation choquante qui est toujours d'actualité dans le monde. Certaines scènes nous ont particulièrement touchés, comme celle où l'on voit des soldats frapper des familles migrantes, mais encore quand un militaire jette un petit garçon par-dessus les barbelés avec une femme enceinte.
18: Par contre, certains élèves n'ont pas apprécié les sous-titrages et les différentes langues qui étaient difficiles à distinguer. En effet, nous entendions le syrien, le russe, le polonais, le français et l'anglais.
19: Il était aussi difficile de nous situer car les migrants ont été ballottés entre la frontière biélorusse et polonaise.

0: Agnieszka Holland est une réalisatrice franco-polonaise née le 28 novembre 1948 à Varsovie. Elle a fait des études de cinéma à l'Académie du film à Prague.
1: Agnieszka Holland met en scène la crise migratoire de 2021 à la frontière entre la Biélorussie et la Pologne. Dans son film Green Border, elle est également la cible d'une campagne de haine en ligne, de menaces de mort et de nombreuses injures antisémites.
2: En 1980, le premier film dont elle est l'auteur, Acteurs provinciaux, reçoit le prix de la critique au Festival de Cannes. Sa dernière réalisation, Green Border, remporte en 2023 le prix spécial du jury de la 80e Mostra de Venise.

0: Merci de nous avoir écoutés. C'était la classe de 3e C du collège Georges Gouy, à Vals-les-Bains.
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0: Bonjour, nous sommes les élèves de 4e D du Collège Roca. Aujourd'hui, nous allons vous lire les nouvelles fantastiques que nous avons écrites.
1: Tout avait commencé avec ce bateau. Une embarcation immense, presque vivante, silencieuse, m'avait emporté loin de chez moi. Dans ma valise, il y avait un morceau de pain, une photo froissée et une pierre polie que mon père m'avait donnée avant de disparaître.
0: « Garde cette pierre près de toi »,
1: m'avait-il dit.
0: « Elle te guidera ».
1: Quand je posais enfin le pied sur cette terre inconnue, tout me sembla irréel. Était-ce une hallucination ? Les bâtiments s'élevaient en torsade impossible, comme si les murs dansaient au gré du vent. Les rues, quant à elles, étaient désertes. Mais je sentais des regards invisibles qui pesaient sur moi. Une ombre étrange semblait suivre chacun de mes pas. Je pris peur et me mis à courir dans la ville. Soudain, je tombai nez à nez avec une créature étrange. Elle avait l'apparence d'un humain, mais ses bras étaient si longs qu'ils effleuraient le sol. Et son visage était démuni d'yeux. Elle murmurait dans une langue que je ne comprenais pas, et son doigt griffu pointa vers une tour immense au centre de la ville. Je m'y rendis, la peur au ventre et la pierre dans ma poche devenant plus chaude à chacun de mes pas. Au fur et à mesure que j'avançais, les ombres étranges autour de moi s'allongeaient. Je pouvais presque distinguer des formes dans ces ténèbres mouvementées, comme une cascade de visages hurlants et de mains tendues, comme si la ville elle-même voulait m'engloutir. Arrivé en bas de la tour, je poussai la porte, qui s'ouvrit sans un seul bruit. À l'intérieur, un homme semblait m'attendre, son regard était voilé, mais sa voix portait une autorité étrange.
0: « Bienvenue, étrangère. Ceux qui viennent ici portent un fardeau. » Et cette pierre dans ta poche est la clé pour te libérer. Mais fais attention, chaque décision dans cette ville a un prix. »
1: Sans comprendre tout ce qu'il disait, je sortis la pierre de ma poche. Elle se mit à briller, projetant une lumière vive qui chassa les ombres pour révéler une multitude d'objets suspendus en l'air. Des montres brisées, des lettres jamais envoyées, des jouets d'enfants, et parmi eux, la photo de ma famille.
0: « Si tu veux la retrouver, tu dois laisser quelque chose derrière toi, »
1: dit l'homme. Une douleur sourde me traversa la poitrine. Il me montra une porte.
0: « Si tu la franchis, sache que tu ne pourras jamais revenir. »
1: Je n'hésitai qu'un instant et ouvris la porte. Une lumière éblouissante m'aveugla, et quand je revins à moi, j'étais chez moi, dans une maison. Différente, mais familière, avec ma famille autour de moi. Pourtant, je savais que quelque chose manquait. La pierre dans ma poche avait disparu, emportant avec elle une partie de moi. Parfois, lorsque je regarde par la fenêtre, je vois encore des ombres qui dansent à l'horizon.
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madame ou êtes-vous monsieur? 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

est-ce que vous avez pu y réfléchir un petit peu?

pense pas que ce soit vous. 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
1: Ce samedi 19 septembre, l'album En Musique vous invite Place Palamos dans le quartier des Oliviers à Aubenas pour un concert Berlioz Orchestral, un concert gratuit. L'orchestre d'harmonie des pays Aubenas Vals et les clarinettes de Poco Alsaï vont célébrer Berlioz dans la symphonie funèbre et triomphale. Deux orchestres réunis pour l'occasion qui vont relever le défi de présenter cette œuvre emblématique dont le final sera donné avec le concours des choristes du territoire. Et on écoute Sophie Cellier, directrice de l'album En Musique, vous parler de ce rendez-vous exceptionnel.
2: Et là, Berlioz, musique symphonique orchestrale, grâce à l'harmonie, l'orchestre harmonie Aubenas Vals, avec qui c'est la première collaboration. Donc là, on va avoir toute la densité de la musique orchestrale qui est importante pour la Baume en musique, c'est un de nos marqueurs. Il y a la voix, bien sûr. Et là, d'ailleurs, on retrouve à la fin de cette symphonie funèbre et triomphale de Berlioz, une courte partie chœur, où on va retrouver des chorales avec qui on travaille depuis 10 ans. Il va y avoir aussi, on ne les connaît pas encore, la chorale du collège de Vals-les-Bains, donc aussi intergénérationnelle. Et c'est une œuvre feu d'artifice aussi, très très très dynamique, voilà, avec des mouvements en apothéose, c'est comme on dit du romantisme exacerbé en entrée libre. On espère qu'il va y avoir beaucoup de monde et ça permet, on en parlait tout à l'heure, la gratuité de venir. Qu'est-ce que c'est Berlioz? Qu'est-ce que c'est une musique orchestrale? Et qu'est-ce que c'est aussi d'être un artiste amateur et de pouvoir jouer sur son territoire pour un public très large? Je pense que c'est très enthousiasmant.
1: Ce sera donc 80 musiciens amateurs qui viendront Place Palamos. Et pour donner une idée de ce que ça peut donner, on écoute une interprétation de la grande symphonie funèbre et triomphale de Berlioz par l'Orchestre Philharmonique de Berlin.

0: La grande symphonie funèbre et triomphale, l'œuvre de Berlioz dont vous venez d'écouter un extrait, est à retrouver en live, interprétée par 80 musiciens et musiciennes du territoire, en concert gratuit ce samedi 19 septembre à 18h, place Palamos à Aubenas. C'est un concert sans réservation, en entrée libre, qui durera 35 minutes. En cas de pluie, ça se passera à l'espace Liénard à Aubenas. Et si le beau temps est au rendez-vous, place Palamos, au cœur du quartier des Oliviers. C'est un report d'une date du festival Clapot Loco qui avait dû être annulé à cause des intempéries. Berlioz en concert ce samedi à Aubenas.
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0: je vous emmène à la découverte du métier d'Emmanuelle Polak, la commissaire d'exposition de l'exposition qui a lieu en ce moment jusqu'au 28 novembre 2026, Le marché de l'art sous l'occupation, au lieu de mémoire, au Chambon-sur-Lignon. On remonte le temps, on observe, on analyse ce qui s'est passé sous la période de l'occupation, pour comprendre l'évolution du marché de l'art et pour mettre de la lumière sur des enquêtes, des recherches d'œuvres qui commencent à être restituées grâce à des chercheurs de provenance pour participer à la réparation d'injustices des spoliations des œuvres de cette période. On échange avec Sophie Tizi et Emmanuelle Polak. On mène l'enquête avec elle pour redécouvrir des œuvres.
1: Je m'appelle Sophie Tizi. Je travaille au lieu de mémoire maintenant depuis 3 ans et je suis chargée d'accueil des publics et de médiation et plutôt aussi de l'aspect communication ici au lieu de mémoire.
2: Vous accueillez une exposition qui s'appelle Le marché de l'art sous l'occupation.
1: Peut-être ce qu'on peut commencer par faire, c'est de définir ce que c'est que le marché de l'art. Donc le marché de l'art, en fait, c'est toutes les transactions qu'il peut y avoir dans le cadre d'une vente d'objets d'art. Donc ça, c'est de manière générale, mais effectivement, ça va prendre un caractère un peu particulier sous le contexte de l'occupation.
2: Parce que les artistes, ils vont créer, ils ont leur moment d'inspiration, etc. Et puis tout d'un coup, il va y avoir une transaction qui soit faite avec un marchand, un galeriste ou un propriétaire ou quelqu'un, un bourgeois. Et puis après, petit à petit, l'œuvre devient indépendante de son créateur. Oui. Et il va évoluer au fur et à mesure du marché de l'art, et c'est là qu'on va voir les prix s'envoler en fonction de certains artistes.
1: Exactement. À savoir que aussi les œuvres en fonction des artistes, sous l'occupation justement, ce marché de l'art il va fluctuer. Et parfois, des artistes qui étaient très cotés, sous l'occupation, vont être vraiment dévalués, notamment des grands maîtres comme Matisse, comme Picasso,
2: Chagall. Évidemment.
1: Max Ernst, qui sont finalement considérés comme dégénérés par le régime nazi, vraiment au sens médical du terme, c'est-à-dire voilà, quelque chose de dégénérescence de la race. Et on voit vraiment que cet aspect culturel va aussi rentrer, est un instrument de la politique des nazis aussi.
2: Ouais. Et donc on voit vraiment que ces artistes qui étaient en pleine expansion, qui étaient en pleine création, parce que c'était un grand bouleversement, la créativité de ce changement en fait, dans l'histoire de l'art, on sait qu'il y a des périodes spécifiques et eux, ils ont participé à ces périodes. Et en effet, les nazis n'étaient pas favorables à leur travail artistique et leur compte ont diminué, voire même leurs tableaux ont été brûlés pour certains, etc. Mmh. Et donc là, votre exposition, c'est vraiment de prendre le temps de réfléchir et de voir qu'est-ce qui s'est passé sur
1: c'est
2: cette
1: ça.
2: Période d'occupation.
1: Tous ces mécanismes, en fait, ces mécanismes-là, à savoir que Paris, à ce moment-là, dans les années 30, c'est l'endroit où se passe à la fois l'émergence des nouveaux courants, à la fois l'installation de nouveaux artistes, mais aussi où se passe le marché de l'art mondial, en fait.
2: Ah, c'est l'effervescence. Exactement. Tous les artistes d'Europe se retrouvent à Paris, mmh. et voire même plus loin, puisque du coup, c'est vrai que c'est la place mondiale du marché de l'art.
1: C'est
2: donc
1: ça.
2: Les artistes viennent, se rencontrent, s'influencent aussi, parce qu'on voit que du coup, les rencontres permettent de travailler différemment, d'avoir une réflexion différente, mmh. et ça va leur permettre à chacun d'évoluer, de faire marcher vers un nouvel état d'esprit artistique.
1: C'est ça. Et qui va être un peu chamboulé au moment de l'occupation. Même si les nazis ont conscience déjà depuis longtemps qu'il y a des richesses aussi en France qu'ils vont pouvoir récupérer aussi.
2: Oui, donc il y a cette double action, hein, entre guillemets, l'action de vouloir prendre possession d'œuvres qui sont cotées pour pouvoir avoir de la trésorerie pour leurs actions de guerre.
1: C'est ça.
2: Et de l'autre côté, avoir la main mise sur l'évolution du marché. Jusqu'à présent, le marché, il évolue parce qu'il y a l'offre et la demande. Le politique, entre guillemets, ne s'instaure pas à l'intérieur de l'offre et la demande dans le marché de l'art. Et là, sur cette période-ci, et c'est eux qui vont faire évoluer et fluctuer.
1: C'est ça. Et il y a aussi l'idée que les nazis comme Hitler ou Göring sont aussi des gens qui s'intéressent à l'art au niveau personnel. Donc Hitler a ce grand projet de musée à Linz et il souhaite en fait récupérer des œuvres pour enrichir ce musée-là, comme Göring le fait aussi pour sa propre collection personnelle. Et en fait, les œuvres aussi considérées comme dégénérées vont être des moyens d'échange avec des œuvres qui intéressent les nazis aussi.
2: Donc c'est une manière de troquer aussi pour agrandir les collections. Les États, les régions ont des collections. Ah, donc ça veut dire qu'ils achètent des œuvres d'art pour les mettre à disposition du grand public dans les musées. Et le fait de proposer des trocs, eux, ça leur permet d'avoir une une augmentation de leur fonds de collection.
1: Et c'est là qu'on voit aussi qu'il y a plusieurs acteurs et plusieurs lieux qui entrent en jeu. Donc à la fois les lieux comme les maisons de vente, les galeries. Il y a un vrai focus sur les galeries dans l'exposition. Et différents acteurs, que ce soit les marchands d'art, les intermédiaires, les critiques d'art et puis aussi les commissaires-priseurs.
2: Et ça, donc du coup, c'est, dans cette exposition, c'est vraiment ça qu'on va traverser, que vous proposez de mettre en exergue.
1: Voilà, il y a plusieurs exemples en fait pour illustrer ce marché de l'art, à la fois du point de vue des galeries, une grande et une galerie un peu plus modeste, les hôtels de vente, notamment l'hôtel Drouot, des places majeures du marché de l'art à Paris.
2: C'est encore le cas aujourd'hui.
1: C'est ça, tout à fait. Et puis après, à la fin de l'exposition, on pointe aussi cette idée de recherche de provenance, une fois pour connaître un petit peu le destin de ces œuvres après la guerre, en tout cas.
2: Tout à fait. Et c'est tout l'intérêt, parce que cette exposition, elle montre aussi que finalement, on est un peu Agatha Christie, c'est-à-dire qu'on va aller chercher, Il y a des œuvres qui ont été volées, qui ont été spoliées, qui ont été prises à des personnes dont ils étaient propriétaires. Et au fur et à mesure, l'État français, les différents États vont commencer à dire « oui, c'est vrai, ça n'a pas été bien ». Il va y avoir une vraie reconnaissance. Et donc, du coup, après, de savoir à qui appartient ces œuvres et comment on mène l'enquête pour récupérer les œuvres en tant que petite arrière, en tout cas.
1: Oui, c'est ça. Et souvent, même, c'est même pas les descendants eux-mêmes. Hein. C'est des gens comme Emmanuel Polak, des chercheurs de provenance qui sont missionnés pour essayer de faire ce qu'on appelle la traçabilité de ces œuvres depuis la guerre. Et ensuite, et ben, parfois, de contacter les descendants qui, eux, n'ont pas forcément même connaissance de tout ça. Et donc, c'est vraiment le travail pour le coup là d'Emmanuel Polak.
2: Super. Alors on y va à la découverte de cette période-là.
1: C'est ça. Alors on commence quand même par l'histoire du goût, justement, pour montrer aux visiteurs que la culture est importante pour le régime nazi et essayer de montrer finalement qu'est-ce qu'était l'art officiel. L'art allemand, l'art classique, l'art figuratif, donc notamment avec les statues d'Arno Breker, et puis tout ce qui était décrié, l'art abstrait, l'art moderne en tout cas, avec les noms qu'on peut retrouver ici dans le journal. Alors, ce qui est intéressant avec ce mur, c'est qu'on voit que l'art dégénéré s'inscrit dans la politique nazie, mais est repris en fait par la presse française, notamment ce journal Au Pilori, qui est un des plus virulents en termes de presse antisémite. Et donc, on retrouve ici tous les traits caricaturaux associés aux juifs à ce moment-là. Et puis, on voit bien les œuvres qui sont largement discréditées.
2: Tout à fait. Et ça permet d'avoir un point de repère pour savoir justement, à cette période, nous on vit dans une société différente, et donc ça permet aussi de retracer à quel moment on est et quels sont les enjeux de cette évolution de l'art plastique, des artistes contemporains de l'époque, donc de l'art moderne, l'art concret et l'art, on va dire, plus abstrait, par rapport à un art dit classique de représentation la volonté de réfréner en décriant, en dénigrant.
1: C'est ça, et les nazis l'ont assez bien fait aussi. En tout cas, à Munich, en 1937, déjà avant la guerre, il y a deux expositions qui ouvrent. L'une d'art officiel, et donc là on voit même dans la scénographie qui est très épurée, en tout cas il y a une espèce de grandeur des espaces, et une autre exposition, Entartete Kunst, donc l'exposition d'art dégénéré qui ouvre, et où là la scénographie, il n'y a pas de scénographie en fait, les tableaux sont posés pêle-mêle.
2: C'est volontairement pour dénigrer.
1: Exactement.
2: Normalement, une exposition, il y a une mise en scène, il y a une scénographie, comme tu dis, pour pouvoir justement avoir pleinement la capacité de l'accueil entre l'œuvre et mes émotions en tant que visiteur. Et là, c'était volontairement fait de manière fouillie pour que ça renforce leurs propos, leur interprétation et non pas la volonté de l'artiste.
1: Exactement. Et puis l'idée aussi d'éduquer en fait l'œil des gens. Voilà toute la stratégie des nazis est là, de dire on va vous montrer ce qu'il ne faut plus regarder. Ces 3 millions de visiteurs, Entartete Kunst, Berne, et ça c'est d'ailleurs l'exposition s'est promenée un peu partout, dans plusieurs grandes villes, et donc il y a vraiment voilà, cette idée d'éduquer à ce qu'il faut regarder.
2: Ce qui est bien, ce qui n'est pas bien.
1: C'est ça.
2: Au lieu de laisser l'expression à chacun de ressentir Exactement. Ses propres émotions par rapport à une œuvre, et c'est ça qui fait que l'artiste va nous toucher ou pas, là, il se positionne comme des têtes sachantes, en nous disant ça c'est bien, ça c'est pas bien. Et de donner cette influence dans ces grandes expositions qui va vraiment montrer l'influence de comment l'art influence la société.
1: C'est ça, et tout est amalgamé. On le voit très bien sur l'affiche de l'entrée où finalement on mélange à la fois l'art premier qui est décrié par les nazis et on y voit juste à côté un visage caricatural du juif à ce moment-là et on voit bien que art moderne égale art dégénéré égale art juif, hein, en tout cas tout est amalgamé à ce moment-là.
2: Et tant que c'est cette exposition, elle propose ça. Donc on voit ça dans un premier temps, c'est que ça. La presse a joué largement hein, dans l'influence d'orienter politiquement pour avoir un point de vue qui n'était pas forcément le point de vue de tout le monde, mais pour orienter quelque chose, pour arriver justement à une suprématie intellectuelle.
1: C'est ça, il y a vraiment une modification du goût à ce moment-là qui est soutenue par la presse.

0: Et donc là, dans cette première salle, en visite, ce qu'on fait aussi, c'est qu'on revient sur les lois qui ont justement une influence sur le marché de l'art, parce que finalement, il y a évidemment une histoire du goût, mais aussi ça s'est traduit dans la loi, que ce soit du côté de l'occupant nazi ou du côté français. Et finalement, c'est assez tôt, puisque la défaite de la France, c'est le 22 juin 1940, et un mois plus tard, à peu près le 15 juillet 1940, déjà en zone occupée, les nazis demandent le recensement des œuvres de plus de 100 000 francs. Et donc, l'idée, c'est pas juste de déclarer son œuvre, c'est évidemment de la décrire, de donner...
1: Et de contrôler. De contrôler
0: et de cartographier
1: sa propre propriété.
0: Exactement. Donc l'idée, c'est là, à ce moment-là, finalement, sous le couvert de dire on va protéger le patrimoine français, en fait, l'idée, c'est de cartographier tout ce qu'il y a pour ensuite, évidemment, se servir.
2: C'est vrai que c'est très important de faire le pendant, en effet, au niveau de l'influence médiatique pour orienter les pensées sociétales et après, tout de suite, la transformation juridique qui fait que du coup c'est ça qui va encadrer après nos fonctionnements en tant que citoyens.
0: Et puis voilà, que ce soit du côté nazi occupant et puis du côté français, très vite les autorités vont mettre la main sur les entreprises juives et parmi celles-ci évidemment les grandes galeries. On va réquisitionner. Ce qui est intéressant aussi, c'est quand on regarde un petit peu le statut des Juifs du 2 juin 1941, finalement, dans ce qui est interdit aux Juifs, on retrouve le commerce de tableaux. Donc finalement, directement dans les lois, on voit bien qu'on interdit désormais aux Juifs d'entrer dans ce marché-là.
1: Ah oui. Qui va en complément avec l'interdiction du commerce des antiquités, l'interdiction de l'exploitation de forêts, des concessions de jeux et de l'information.
0: Finalement, on exclut progressivement, mais dès le 3 octobre 1940, l'État français finalement copie un petit peu ce qui se passe en zone occupée et définit ce que c'est qu'un juif et ensuite l'exclut progressivement de l'espace public et même de manière générale de la société.
2: De la société et de la vie culturelle, parce qu'on sait que la vie culturelle, c'est ça qui va influencer la société. Et donc là, ça leur interdit de faire du commerce de tableaux, mais également de produire et de distribuer des films cinématographiques, donc de répondre finalement à une attaque culturelle, ou également de faire de la radiodiffusion ou de créer des spectacles.
0: C'est ça.
2: Donc c'est vraiment une volonté de ne plus donner la possibilité artistiquement et donc intellectuellement, philosophiquement, leur propre pensée.
0: C'est ça. Tout à fait. Et donc, pour ce qui est notamment des entreprises juives, il va y avoir, que ce soit du côté allemand ou du côté français, une politique d'arianisation, donc, qui va passer en fait par un administrateur provisoire qui va être désigné et qui va devoir, dans un premier temps, recenser tout ce qu'il y a dans l'entreprise. Et ensuite, deux choix, soit vendre l'entreprise, évidemment, à un non-juif, ou alors liquider les biens de l'entreprise, au profit, à son profit à lui et pour beaucoup au profit de l'État français.
2: Ouais. Et ça, aujourd'hui, ça fonctionne. Une entreprise qui est en liquidation, elle va avoir un liquidateur qui va en effet participer à comment on détruit entre guillemets l'entreprise qui ne fonctionne plus. Là, c'est l'inverse. L'entreprise, elle fonctionne et on nomme un liquidateur tandis que l'entreprise fonctionne. Et donc, c'est vraiment pour amoindrir les biens, l'activité et la rémunération.
0: Et ensuite, on donne deux exemples de galeries. Alors, une galerie, une petite galerie, celle de Berthe Veil. Donc là, c'est une figure parfois un peu oubliée, mais qui quand même commence à ressortir. Là, il y a une exposition à l'Orangerie il n'y a pas si longtemps. Berthe Veil, c'est une des premières femmes à ouvrir une galerie à Paris en 1901. Et c'est vraiment une visionnaire. Elle mise en tout cas sur l'art moderne. C'est la première à exposer Picasso en France. Elle expose des nus de Modigliani. En tout cas, elle y croit. Elle est très proche de Dufy, dont on a une œuvre ici. Et donc, cet exemple nous permet de parler d'une galerie qui est assez modeste, mais qui est très active.
1: Qui est pionnière.
0: Qui est pionnière.
1: Qui est vraiment pionnière.
0: Exactement.
1: Qui sait, qui est le rôle d'une galerie généralement, hein, c'est d'avoir le nez pour avoir
0: c'est
1: l'influence
0: ça,
1: après
0: pour
1: sur
0: faire
1: le
0: émerger,
1: reste.
0: Exactement. Et l'exemple de Berthe Veil, il est très intéressant parce qu'elle a écrit ses mémoires qu'on a ici pendant l'œil. Et ça nous donne vraiment une idée de ce qu'est le contexte artistique de l'époque. On est en 1933, donc vraiment dans les années d'avant-guerre. Et ce qui est intéressant avec ces mémoires, c'est de voir comment ces mémoires vont être utilisées sous l'occupation pour justement parler. Même pas pour en fait décrier ce qui est finalement, on va s'en servir à des fins antisémites. Clairement, on peut lire. On retrouve chez elle le manque complet de sens esthétique de la race juive. Donc là, on a vraiment cette association art moderne, art juif, donc dégénérescence. Et cet exemple, il nous permet vraiment de montrer ça, c'est comment on va réutiliser à des fins antisémites ce genre d'écrit. À savoir que voilà, Berthe Veil, pendant la guerre, pour éviter l'administrateur provisoire, elle a confié sa galerie, qui va en fait très vite fermer parce qu'elle n'a plus beaucoup de moyens. Et donc, ensuite, elle va se cacher. À la fin de la guerre, elle a vraiment très peu pour vivre.
1: Oui, parce que ça fait partie des personnes.
2: Malheureusement, les Juifs étaient condamnés directement. Et les personnes qui les aidaient, qui les soutenaient, qui les valorisaient, vont aussi y participer à se cacher ou à être diminuées intellectuellement, physiquement et financièrement. Et ça, cet exemple, il permet vraiment de retracer comment on veut contrôler le marché de l'art, comment on veut contrôler son évolution, tandis que la créativité à ce moment-là, elle est énorme. Les rencontres artistiques et intellectuelles enclenchent vraiment l'art moderne, la modernité entre la Première Guerre et la Deuxième Guerre mondiale. Et ça, c'est ce qu'ils ont voulu couper.
0: C'est ça, tout à fait. Et donc voilà, en tout cas, c'est un exemple. Et donc à la fin de la guerre, certains artistes qu'elle a fait émerger vont offrir une œuvre pour lui permettre de vivre dans de meilleures, enfin en tout cas dans des conditions dignes après la guerre.
2: En reconnaissance de son soutien à l'émergence, à tout ce qu'elle a pu faire pour eux, que ce soit dans leur reconnaissance dans le marché de l'art, mais aussi humainement, à les aider à se cacher ou à aller dans d'autres pays pour pouvoir être exposés ailleurs, cacher les tableaux ailleurs.
0: Oui, voilà, mais du coup, à ce moment-là, c'est vrai que pour les galeries, les galeristes et même les artistes eux-mêmes ont besoin aussi de se cacher, et les galeristes aussi, donc voilà, c'est un peu compliqué pour tout le monde à ce moment-là.
2: Ouais. Et là, ce qui est très intéressant, c'est que, donc du coup, voilà, tu l'as dit, c'est une des personnes qui a soutenu Modigliani, et là, le 3 avril 2026, il y a eu la Cour suprême de New York, des États-Unis, qui a pris une décision pour justement redonner une œuvre de Modigliani qui avait été saisie, qui avait été prise, et les redonner à un descendant, mais en tout cas un ayant droit d'un galeriste, qui lui permet, lui en tant qu'agriculteur français, de récupérer une œuvre qui vaut, je crois, 21 millions d'euros, parce que le marché de l'art évolue, et puis après, du coup, la cotation augmente. Mais voilà, ce sont des personnes qui ont été des pionnières et en même temps très importantes pour la protection et la sauvegarde des œuvres et des personnes.
0: Voilà, et après, par une grande galerie, la galerie Paul Rosenberg, donc là c'est une galerie beaucoup plus fastueuse, et ça on le doit aussi à au sens des affaires de Paul Rosenberg, qui lui alliait à la fois l'art moderne et l'art classique, et finalement très vite Paul Rosenberg se rend compte qu'il va falloir mettre à l'abri ses tableaux et sa famille, et donc il descend du côté de Bordeaux pour aller se mettre à l'abri dans une grande propriété qui s'appelait le Castel Florac, et il met donc une partie de ses tableaux avec lui.

0: pillées. Et donc les œuvres vont être
1: Volées.
0: volées, voilà. Et ensuite, elles vont partir au Jeu de Paume à Paris, qui est un endroit où effectivement les nazis vont mettre toutes les œuvres qui sont récupérées. Et
2: c'est un peu un lieu de stockage à l'époque, hein. C'était un
0: exactement.
2: lieu de regroupement
0: C'est ça.
2: pour stocker les œuvres voilà, volées, spoliées, pour les recenser, voir s'ils les gardent ou s'ils les détruisent ou s'ils les troquent, comme on a dit, pour avoir d'autres
0: Exactement.
2: œuvres dans leur collection.
0: Et donc là,
2: Et
0: on
2: c'est un
0: a
2: marché de l'art du coup qui est complètement amoindri parce que du coup c'est plus l'offre et la demande, c'est le politique qui impose.
0: Oui, tout à fait. Et on le voit assez bien avec ces images d'ailleurs, puisque sur ces images, on retrouve l'odalisque au tambourin. Et en fait, on comprend que ces quatre matisses vont être échangées contre le port d'Anvers de Bruegel. Et donc là, on voit bien aussi le caractère dévalué de ces matisses à ce moment-là au profit voilà, d'un art beaucoup plus classique, figuratif.
2: Et heureusement, en fait, ça, c'est les photographies de l'époque qui nous permettent de retracer cette histoire parce que bah, poursuivre suit l'enquête de où sont ces œuvres, où est-ce qu'elles
0: C'est
2: sont
0: ça.
2: parties, le trajet qu'elles font, par qui elles sont passées, qu'est-ce qui s'est passé, les transactions. Des fois, les transactions, elles étaient notées, donc du coup, il y a des archives écrites, mais des fois aussi, il y a des photographies parce que pour eux, bah, c'était un moment de gloire parce qu'on arrive à voir tel tableau contre tel autre tableau.
0: Oui.
2: Et donc aujourd'hui, ça nous permet, nous, de faire l'enquête pour
0: Exactement.
2: retracer qu'est-ce qui s'est passé.
0: Et là, pour le coup, l'enquête, elle a été menée par Paul Rosenberg lui-même, qui, dès la fin de la guerre, s'attache très vite à vouloir récupérer ses tableaux, donc il dresse des listes et il va finalement l'odalisque au tambourin va lui être restitué quasiment dans l'immédiate après-guerre. Et donc là, on voit aussi toute une succession d'archives qui nous expliquent un petit peu où est-ce qu'elles sont passées. Donc on a évidemment des recensements d'œuvres. Et puis voilà, par exemple, on a une liste là des œuvres de Matisse prises à Libourne. Et on retrouve la danseuse au tambourin. Donc on peut ensuite comme ça retracer un peu le parcours des œuvres.
2: Et remonter le fil à la propriété réelle avant que ça ne soit volée, qu'elle soit spoliée, échangée, troquée, détruite ou autre, de remonter et savoir qui était le propriétaire réel à
0: Exactement.
2: cette période.
0: Et de le prouver aussi.
2: Oui, tout à fait.

0: Ensuite, on va parler de l'hôtel des ventes de Drouot. Et là, le choix a été fait d'entrer dans Drouot par ses photos. Un reportage photographique de la journée de Jean Tissier, l'acteur français, à l'hôtel Drouot, avec une série de photographies assez intéressantes. La première, notamment, on y voit le flux vers l'hôtel des ventes et ce qui permet d'illustrer cette effervescence du marché.
1: De vraiment montrer que
0: exactement.
1: Voilà, il y avait de l'attrait, il y avait de l'intérêt.
0: Tout à fait, il y a une nouvelle clientèle à ce moment-là aussi, donc on voit bien cette effervescence. Là, on voit aussi sur la devanture de Drouot une affiche montrant que l'hôtel Drouot est interdit aux Juifs, qu'on retrouvera un petit peu plus loin. Ensuite, on voit Jean Tissier qui regarde des affiches de vente aux enchères d'entreprises. Et là, on se doute que ce sont des entreprises qui ont été supprimées aux Juifs pour être vendues aux enchères dans les sous-sols de Drouot. Et puis, voilà, ensuite, on le voit regarder à la fois des œuvres. Et on voit aussi là, très bien, avec la vue de la salle de vente, l'effervescence qu'il pouvait y avoir, le monde qu'il pouvait y avoir. Pour finir avec cette photo d'un marchand ou d'un amateur d'art qui part avec des tableaux sous le bras.
1: Qu'on voit de dos.
0: Tout à fait, un peu mystérieux, qui nous invite à essayer de comprendre où est-ce qu'elles vont, ces œuvres, pour ensuite peut-être faire, faire leur traçabilité et savoir d'où elles viennent.
1: Oui, tout à fait.
0: Donc voilà, là on retrouve bien l'affiche qu'on voit en tout petit sur la photo. À la demande du commissariat général aux questions juives, l'entrée des juifs dans les salles de l'hôtel des ventes est interdite d'une manière absolue. Donc là, on voit bien qu'on écarte les juifs.
1: Et de la possession, de la propriété, mais aussi...

0: aussi de la participation à l'acquisition, ou ne serait-ce que la participation d'être l'effervescence de connaître une vente aux enchères.
1: Oui, et puis surtout que certains juifs ont volontairement voulu vendre des biens pour avoir de la liquidité, pour pouvoir s'enfuir. Et donc là, ça les exclut, et donc voilà, ils ne pourront pas avoir
0: la possibilité aussi de pouvoir se... de pouvoir se protéger pour revendre leurs œuvres, pour pouvoir partir aux États-Unis ou à d'autres endroits.
1: Et là, ça me permet d'évoquer quelque chose de très important, en tout cas qui est très cher à Emmanuelle, et je pense qu'elle vous le dira aussi. Tout ce marché de l'art et tout ce qu'on explique ici s'intègre vraiment dans la persécution et l'extermination des Juifs. Effectivement, on aime les œuvres d'art, mais ce n'est rien contre une vie humaine, et ça, en fait, vient servir aussi... Tout ce qu'on raconte ici vient servir cette politique-là de persécution des Juifs. Oui, là, c'est quand même une petite anecdote, mais vente aux enchères publiques de biens israélites, donc c'est quand même assez ouvertement dit. Il n'y a pas de mystère, en tout cas.
0: C'est pas caché. C'est affirmé, on va vendre des biens qui sont à des personnes...
1: À des personnes juives. Donc les acheteurs ne sont pas ignorants de ce qui se passe, en tout cas. Voilà, et après, à la suite, on a deux tableaux qui sont des originaux et qui appartiennent à la collection Cannes. Et ça fait partie des tableaux qui ont été vendus à Drouot et qui ont été restitués, pareil, dans l'immédiat après-guerre. Mais c'est vrai que pour le coup, il reste encore un peu des mystères sur qu'est-ce qui s'est passé entre cette vente et la restitution.

0: De retour dans Expo Musez-vous.
1: Nous sommes avec Emmanuelle Polak, la commissaire d'exposition, historienne d'art, enquêtrice, j'ai envie de dire aussi, chercheuse de provenance et auteure d'une quinzaine de livres.
0: Et exceptionnellement, on va échanger par téléphone.
1: Grâce à toi et à ce travail d'enquête, on découvre l'histoire d'œuvres d'art qui ont été restituées à leurs propriétaires, car elles ont été volées, pillées, spoliées pendant la Seconde Guerre mondiale sous l'occupation. Et pendant cette période, l'État a exproprié, n'a plus pu rendre possible la propriété d'œuvres d'art et s'en est saisi, les a vendues sur le marché de l'art, enrichies sur le dos des familles juives ou des résistants. Et heureusement, depuis quelques années, un grand travail de mémoire, de recherche, d'enquête est en place pour identifier quelles œuvres font partie de cette sombre période de notre histoire. Les œuvres sont souvent nommées avec une étiquette dans les musées avec le sigle MNR. Musée national récupération, entre autres. Et toi, Emmanuelle, tu as soutenu une thèse spécifiquement sur cette thématique en 2017. Tu t'es saisie de ce sujet. Tu en as fait un livre en 2019, une super exposition à Paris. Et aujourd'hui, on retrouve cette exposition réadaptée au Chambon-sur-Lignon.
2: Oui, tout d'abord, Caroline, je voudrais vraiment te remercier de mettre un accent et de valoriser cette exposition. Pour laquelle j'ai eu un grand, grand bonheur à retravailler, puisque comme tu l'as dit, j'avais travaillé en 2019 à Paris, au Mémorial de la Shoah. Mais là, le bonheur de retravailler sur cette exposition en concentrant mes recherches sur deux galeries et sur deux maisons de vente aux enchères et de présenter des œuvres sur lesquelles j'avais eu la possibilité de travailler la provenance. On va en reparler beaucoup aujourd'hui de la provenance, qui est en fait la traçabilité des œuvres réalisées par les historiens d'art pendant une période déterminée. Et donc, la particularité du travail que je présente au Chambon-sur-Lignon est de présenter des œuvres dont la traçabilité des œuvres aurait été douteuse entre la période 1940 et 1945. Et comme tu le sais, c'est une période particulièrement importante, une période des années sombres pour la France et pour laquelle nous devons être très, très, très vigilants sur la traçabilité et sur l'appartenance de ces œuvres. Pourquoi ? Parce que nous apercevons que en accord, malheureusement, avec les ordonnances allemandes et les lois de Vichy, eh bien, la propriété aurait pu changer de main et que certaines œuvres qui appartenaient principalement à des familles juives auraient pu arriver, comme tu l'as dit, sur le marché de l'art, être vendues, avoir été spoliées, être vendues et passer entre les mains d'autres personnes. Or, en France, on a une chance extraordinaire puisque nous avons la possibilité de participer à la réparation de cette injustice et nous avons la possibilité de restituer les œuvres qui ont été spoliées entre 1940 et 1945 aux familles juives. Et c'est un petit peu mon travail, le travail que j'exerce au musée du Louvre pendant toute l'année. Et puis, lors de ces 6 mois au printemps, j'ai pu monter cette exposition pour la présenter au Chambon-sur-Lignon du 2 juillet au 28 novembre 2026.
1: Peut-être, Emmanuelle, tu peux nous donner un exemple sur des œuvres qui sont présentées dans cette exposition au lieu de mémoire au Chambon-sur-Lignon pour expliquer comment on retrouve une œuvre qui a été volée, qui a été spoliée et tout le parcours finalement d'enquêtrice que tu mènes pour chercher la provenance et essayer de trouver quels sont les héritiers, qui sont les personnes finalement qui auraient dû hériter de ces tableaux, qui n'ont pas été. Et tout ce travail de comment on fait finalement pour retrouver l'œuvre, retrouver les propriétaires et faire ce travail de réparation.
2: Caroline, je vais te parler d'une œuvre que j'aime particulièrement. Il s'agit d'un portrait de femme assise de Thomas Couture. Thomas Couture est un artiste du 19e siècle, c'est un portraitiste de la bourgeoisie, de la haute bourgeoisie, et il nous présente donc cette femme très brune, avec une raie au milieu, avec un corsage blanc, et qui n'est pas mon œuvre préférée en titre général. Moi, je préfère...
1: Oui, pas par rapport à l'histoire de l'art, mais en tout cas, de par l'importance justement de cette récupération et du fait d'avoir récupéré une œuvre qui a été... vendues par des galeries qui s'en sont appropriées mais qui n'étaient pas les propriétaires.
2: tout à fait. Donc non, ce que je voulais te dire, c'est que c'est pas dans mon goût personnel une œuvre pour laquelle j'avais une affection tout à fait particulière. Mais comme tu l'as dit, en travaillant sur sa provenance, finalement, on a un attachement très très fort et je ne regarde plus jamais cette œuvre comme j'aurais pu la regarder avant d'avoir travaillé dessus. J'ai une affection toute particulière pour cette œuvre dont je vais te raconter la provenance immédiatement. Lorsque j'ai travaillé en 2014, tu vas voir que ces recherches prennent un temps important, c'est tout à fait chronophage. En 2014, le gouvernement fédéral d'Allemagne me demande de travailler à la provenance d'une œuvre retrouvée dans un trésor nazi. On a appelé le trésor nazi parce que c'est le fils d'un des marchands d'art d'Hitler, Cornelius Gurlitt, chez qui on retrouve 1258 œuvres en 2012. En 2014 est créé par le gouvernement allemand une task force, un état-major composé de scientifiques de différents pays, et j'ai la chance de représenter la France et on me demande de travailler sur les œuvres des artistes français. Alors je travaille sur cette œuvre de Thomas Couture, ce portrait de femme, c'est assez compliqué parce que le titre est générique, mais très vite je vais me mettre à la recherche de tous les collectionneurs après-guerre, d'origine juive pour la plupart d'entre eux, qui ont fait des revendications sur les œuvres de Thomas Couture. Donc j'ai un premier cercle assez important de collectionneurs qui revendiquent des œuvres de Thomas Couture. Et puis je vais avoir un cercle un petit peu plus petit qui est celui collectionneurs qui recherchent des portraits de femmes de Thomas Couture. Et là j'ai un cercle un peu plus restreint. Parmi ces quelques demande, ces quelques revendications, je vais en valoriser une qui est celle d'une personne qui s'appelle Béatrice Bretti. Béatrice Bretti est la compagne d'un grand homme d'État français, Georges Mandel, assassiné juif, assassiné par la milice française en juillet 1944 et qui n'est plus là pour revendiquer les œuvres pour sa fille Claude Mandel, mais dont la compagne, Béatrice Bretti, sociétaire de la Comédie-Française, fait une revendication. Et Béatrice Bretti n'a pas beaucoup de temps, elle est en répétition, sociétaire de la Comédie-Française, mais néanmoins, elle se rend auprès de la commission de récupération artistique et elle écrit quelques courriers à Rose Vallant, une attachée de conservation très célèbre dorénavant.
1: Oui, parce que Emmanuel, juste pour nos auditeurs, il faut savoir qu'une réclamation, c'est quand même une démarche administrative qu'on fait pour identifier en fait auprès de l'État que dans notre famille, il y a eu des choses qui étaient importantes pour nous et qu'on n'a plus aujourd'hui. Et donc du coup, ça fait partie d'une liste très longue et ça nous permet de retrouver finalement est-ce que les personnes qui demandent sont avec les ensembles qu'on retrouve ou pas et d'essayer de voir si ça match ou pas. Finalement, il y a un travail comme ça de retrouver les informations entre ceux qui demandent, parce que ça n'est plus dans leur famille, et ceux qu'on retrouve à certains endroits.
2: C'est exactement ça. Béatrice Bretti va laisser dans un courrier, dans les revendications qu'elle mène pour obtenir gain de cause pour la fille de Georges Mandel, elle demande une œuvre, elle présente quelques listes d'œuvres et parmi cette liste, on trouve un portrait de femme de Thomas Couture et elle met en exergue cette toute petite note qui va être fondamentale dans ma recherche. Elle dit la chose suivante: je me souviens qu'il y avait un accident dans l'œuvre au niveau du décolleté. C'est-à-dire qu'il y avait un petit trou apparent au niveau du décolleté du portrait de femme réalisé par Thomas Couture.
1: La toile était un tout petit peu abîmée.
2: Oui, il y avait un petit trou. Voilà, il y avait un petit trou dans l'œuvre et elle le mentionne, ce qui est absolument incroyable. C'est un détail qui va avoir toute son importance. Absolument. Donc, je retrouve cette archive aux archives diplomatiques du ministère des Affaires étrangères et européennes à la Courneuve. Et forte de cette information, je vais le transmettre au restaurateur à Munich qui conserve l'œuvre dans un entrepôt secret. Là, ils vont aller vérifier, ils vont aller voir s'il y a une déperdition de matière, s'il y a eu une réparation. Et lorsqu'effectivement, ils s'aperçoivent qu'au niveau du décolleté, il y a une réparation, il y a eu une restauration, on va avoir la possibilité alors de faire matcher la revendication de Béatrice Bretti et l'œuvre qui a été retrouvée dans la collection douteuse de Cornelius Gurlitt, fils d'un des marchands d'art d'Hitler. Voilà.

0: Et c'est ainsi qu'en 2020, on va avoir la possibilité, et j'assisterai à cette restitution de l'œuvre par la ministre de la Culture allemande, Monika Grütters, la restitution de cette œuvre à la petite fille de Georges Mandel, Mercedes Estrada. Inutile de te dire, Caroline, que c'est un moment de grande émotion, puisque, je te l'ai dit, cet homme d'État, grand homme d'État français d'origine juive, a été assassiné par la milice française et il a été spolié par les nazis. Donc, avoir la possibilité, quelques 80 années plus tard, de participer à une sorte de réparation de cette injustice est véritablement
1: une
0: possibilité de se dire que voilà, tu es peut-être au bon endroit, au bon moment, et que voilà, ce que tu as fait n'est finalement pas vain, mais est un moyen de participer dans une moindre mesure à la réparation et à la possibilité de restituer voilà, la dignité, l'honneur, et surtout la reconnaissance de victime de cette famille.
1: Et ça, c'est ce qu'on peut voir aussi à la fin de l'exposition au lieu de mémoire au Chambon-sur-Lignon jusqu'au 28 novembre. Cette exposition, elle montre autant des étapes historiques pour savoir quel est le contexte de cette période sous l'occupation, quels sont les fonctionnements du marché de l'art avant et surtout pendant cette période. Et à la fin de l'exposition, quand on finit de déambuler, justement, on a la chance de découvrir l'œuvre que tu viens de décrire.
0: Cette œuvre, elle a une valeur d'exemplarité parce que, comme je viens de te le dire, on a pu travailler depuis 2014 à 2020, donc on a à peu près 6 ans de recherche. On montre quelles sont les étapes pour retrouver l'œuvre et on a la possibilité de présenter l'œuvre. Présenter l'œuvre au lieu de mémoire du Chambon-sur-Lignon, là encore, c'est un écho tout à fait particulier.
1: Hautement
0: le Chambon-sur-Lignon, c'est un haut lieu du sauvetage des personnes de confession juive ou considérées comme telles. Et on a bien sûr la décence de ne pas faire l'amalgame entre les personnes et les œuvres d'art, mais avoir la possibilité de présenter ces tableaux qui sont maintenant comme des témoins silencieux de ces exactions, à l'heure où on a de moins en moins de témoins, où il est de plus en plus important de témoigner de ce qui s'est passé lors de la Seconde Guerre mondiale, de témoigner auprès des jeunes générations qui perdent un peu de cette histoire, eh bien, je trouve que voilà, c'est un véritable écho et ça a donné un sens très important à mon travail.
1: Et cet écho, on le ressent quand on traverse l'exposition. Elle nous touche à plusieurs égards quand on voit en effet les changements juridiques de la propriété et également tout ce travail d'enquête que toi tu mènes, mais qui fait écho avec la grande histoire. Et est-ce que tu peux nous rappeler le rôle, par exemple, du commissariat général aux questions juives dans la spoliation ?
0: Alors, le commissariat général aux questions juives est véritablement le marqueur d'expoliation. Et je vais te donner quelques exemples qui sont traités dans l'exposition. J'ai eu la chance d'avoir un prêt symbolique et très important d'Anne Sinclair, qui est la petite fille du grand marchand Paul Rosenberg. Anne Sinclair nous a fait l'honneur et la confiance de nous prêter l'enseigne originale de l'enseigne de son grand-père, la grande galerie Paul Rosenberg, qui se situait au 21 rue La Boétie. Elle en a d'ailleurs écrit un ouvrage important et elle viendra présenter très certainement cet ouvrage au Chambon-sur-Lignon à l'automne. En présentant l'histoire de cette galerie, deux choses. La première chose, c'est que la galerie de Paul Rosenberg a été spoliée dans une très grande largeur, puisqu'il y a encore actuellement une cinquantaine d'œuvres de la galerie de Paul Rosenberg qui sont en déshérence, qui n'ont pas été retrouvées par la famille. Et c'était une des plus grandes galeries de la rive droite de Paris. Paul Rosenberg, en 1939, avait sous contrat à la fois Matisse et Picasso, donc les deux maîtres des avant-gardes. Et donc, c'est une galerie très importante qui, dès l'arrivée des nazis en juin 1940, est repérée. Très vite va s'installer en lieu et place de la galerie l'Institut d'études aux questions juives, qui va devenir un organe de propagande à la solde du Commissariat général aux questions juives, et en lieu et place des œuvres magnifiques de Matisse, de Picasso, eh bien, vont être organisées des conférences autour de la question juive,
1: de l'art dégénéré, hein, puisque à l'époque aussi, voilà, il y avait cette volonté d'enlever la trace de ces artistes qui étaient dans une volonté d'art moderne, qui allait profiler après vers de l'art contemporain, mais qui étaient vraiment dans la création de l'art moderne, du cubisme et de toutes ces formes qui dérangeaient. Et donc du coup, ils voulaient effacer autant les œuvres que les propriétaires qui allaient les aider à les vendre et à les développer.
0: Exactement, et notamment des grands galéristes qui ont défendu ces avant-gardes. Dans l'exposition, nous avons pris le parti de présenter une très grande galerie, la galerie de Paul Rosenberg, dont je te présentais voilà, les caractéristiques de à la fois une énorme spoliation, puis l'installation dans les locaux d'un organe qui dépend du Commissariat général aux questions juives.
1: C'est une vraie volonté d'effacement.
0: Nous présentons également une autre petite galerie, la galerie de Berthe Veil, dont mon amie Marianne Le Morvan avait fait une magnifique exposition au musée de l'Orangerie lors de l'année 2025-2026, et qui a eu vraiment la grande générosité de me prêter encore des éléments et des documents originaux qu'elle avait collectés pour les archives de Berthe Veil. Berthe Veil est une galériste très modeste, mais c'est une grande visionnaire et elle a la possibilité de présenter les travaux de ces grands artistes d'art moderne. C'est important que tu parles de l'art dégénéré, j'y reviendrai tout de suite après. Et lorsque Berthe Veil présente ses artistes, ils prennent un peu de cote et bien évidemment la quittent immédiatement. Berthe Veil est d'origine juive et juive alsacienne, et elle aura l'obligation de fermer sa galerie en 41. Mais nous avons la possibilité de montrer tout ce qui a été présenté dans sa galerie avant, et nous avons un tableau, un facsimilé de Dufy, de Raoul Dufy, parce que Dufy était très proche de Berthe Veil et il l'appelait avec beaucoup d'humour la petite Mère Veil. Voilà.
1: Et ça, c'est très intéressant de voir ça dans cette exposition aujourd'hui, parce que ça fait écho aussi avec les questions plus contemporaines. Nous, dans notre société aujourd'hui, qu'est-ce que tu souhaites passer ou transmettre dans cette période préélectorale ?
0: Bah écoute, c'est une question importante. Je ne vais pas aller sur le terrain des années 30. En tant qu'historienne de l'art, je vais m'arrêter à un rôle de transmission. Transmission à une jeune génération de ce qui s'est passé dans les années 40 en France. Il est important de rappeler qu'une partie de la population a été stigmatisée par effectivement des ordonnances d'une autorité occupante, mais également par les lois de son propre pays. Et c'est là où j'attire véritablement l'attention du jeune public. À un moment donné, si on n'est pas vigilant, une partie de la population peut être stigmatisée. On lui demande de porter un signe particulier. Auquel cas, c'était une étoile jaune. On l'éradique de la vie économique, on l'empêche de travailler à partir du 3 octobre 1940. On va mettre et la rassembler dans des camps d'indésirables. Puis, par la suite, on va la déporter vers l'Allemagne où, in fine, une partie de cette population sera exterminée dans des camps polonais. Donc, la spoliation s'intègre dans ce processus qui va de la stigmatisation d'une population à son éradication, à son extermination. Donc, je pense que le message est clair, qu'il faut être véritablement vigilant, faire effectivement très attention aux propositions populistes et toujours rappeler ces histoires. Malheureusement, l'histoire ne donne pas de leçons. On sait que l'histoire bégaye, Mais néanmoins, il faut être très, très vigilant. Et en tant qu'historienne, historienne de l'art, la volonté de travailler à travers différents médias. Tu as la gentillesse de rappeler que j'ai pu travailler à des ouvrages, mais j'ai écrit de nombreuses bandes dessinées et des ouvrages à destination de la jeunesse pour pouvoir toujours livrer ce message, un message qui s'apparente à un travail de mémoire, à un devoir de mémoire.
1: Oui, c'est très important de communiquer sur cette période. Il ne faut pas tourner le regard. Savoir surtout qu'il est important aujourd'hui ce gros travail de réparation, ce gros travail de recherche, de provenance, et que ça met un peu de lumière sur cette période complexe de notre histoire, très sombre. Et grâce à toi et à tous tes collaborateurs et toutes les personnes qui travaillent dans ce sens, de travailler sur, par un tout petit détail d'un petit trou sur une petite œuvre, sur une belle œuvre, je veux dire, on peut retrouver une œuvre. Et donc, des fois, il faut oser aussi regarder dans le détail. Moi, je vais plus prendre l'aspect, sur comment on déambule dans une exposition. Alors, on va regarder par rapport à la forme, on va regarder par rapport aux couleurs, mais aussi les détails, parce qu'aujourd'hui, les musées sont constitués d'œuvres. J'espère qu'ils le resteront et que leurs propriétaires, pour ceux qui ont une étiquette MNR, pourront retrouver leur destination finale. Mais en tout cas, avoir cette attention particulière quand on visite une exposition, que ce soit dans la tienne, celle qui est au lieu de mémoire au Chambon-sur-Lignon, pour expliquer ce marché de l'art sous l'occupation, mais plus largement quand on est dans un musée, de prendre ce temps de regarder, parce que on a l'impression que c'est une consommation artistique ou culturelle quand on déambule dans une exposition, mais en fait c'est tout un travail d'un artiste qui a voulu exposer quelque chose. Et on parlait de l'histoire du goût, et on peut avoir des goûts différents, mais juste être à la recherche de sa propre émotion par rapport à ça me confronte à quoi envers moi-même, et de revenir là-dessus, en fait, c'est le sens aussi de l'artistique.
0: Oui, Caroline, puisque tu me donnes la possibilité, moi je voudrais remercier toutes les équipes avec lesquelles j'ai pu travailler, les équipes du Chambon sur Lignon qui ont été particulièrement réactives. Je voudrais saluer Floriane, Sophie, Carmen et Mazarine. Et Maëlle également. Et puis de mon côté un petit peu plus proche, je vais saluer ma collaboratrice, chef de projet, Juliette Vermersch, et puis les personnes qui ont travaillé avec moi. Et j'ai eu la chance aussi d'avoir Vittoria Castiglioni qui a travaillé avec moi. Donc cette exposition, c'est un travail collectif. Et c'est un grand bonheur. Et puis aujourd'hui, c'est mon jour de reprise. Je voudrais te remercier aussi parce que tu me donnes le goût à l'ouvrage, et ça me donne la possibilité de reprendre mon travail de recherche, de fourmi dans les archives, dans la documentation, avec beaucoup de bonheur et avec beaucoup de passion. Alors merci à toi.
1: Un grand merci de t'accueillir dans Expo Musée Vous. Et pour conclure cette émission, est-ce que j'ai l'habitude de demander aux personnes que j'interroge de peut-être donner trois mots pour décrire cette exposition, le marché de l'art sous l'occupation, qui est visible au lieu de mémoire au Chambon-sur-Lignon jusqu'au 28 novembre. Ces trois mots, ce seraient lesquels ?
0: Provenance, passion, réparation.
1: Un grand merci Emmanuel pour ce temps d'échange. Et j'espère qu'en tout cas ça donnera l'envie à nos auditeurs de se déplacer et de rentrer un petit peu plus précisément dans l'histoire, autant dans la traçabilité, l'enquête, mais aussi des belles histoires de retrouvailles.
0: Merci infiniment.
1: À bientôt pour une nouvelle parenthèse inspirante autour d'œuvres, d'artistes, d'expositions. Et d'ici là, osez ouvrir la porte des musées, d'une galerie, et ressentir ses propres émotions, interpellations, inspirations, être à l'écoute de ce que ça nous procure. Bonne aventure créative et belle découverte. 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
5: et Laura
6: et Loris.
4: Nous allons interviewer Amanda, une étudiante de l'école de santé des armées.
6: Pour commencer, pouvez-vous vous présenter en quelques mots ?
7: Bonjour, alors moi c'est Amanda, j'ai 21 ans, je viens de Savoie et je suis actuellement étudiante en médecine militaire à l'école de santé des armées.
6: Quels sont les métiers que vous vouliez faire lorsque vous étiez jeune fille ?
7: Eh bien en fait j'ai toujours voulu devenir médecin depuis toute petite, donc il n'y a jamais eu d'autres métiers en tête pour moi.
4: Depuis combien de temps étudiez-vous la médecine ?
7: Là je suis dans ma 4e année de médecine.
6: Depuis quand êtes-vous intéressée par ce domaine ?
7: Eh bien, du coup, j'ai toujours été intéressée par ce domaine. Je pense que ça vient de mon frère, qui est porteur d'un handicap, que je voulais soigner. Je ne peux malheureusement pas, mais cela m'a guidée vers le milieu de la médecine. Et puis, j'ai envie de me sentir utile, d'aider les autres. Donc, ça m'a toujours attirée.
5: Comment s'est passée votre préparation à ce métier lors de vos années de lycée ?
7: Bien, ces études sont réputées pour être exigeantes. Donc, j'ai toujours été assidue, j'ai toujours écouté en cours, pas mal travaillé régulièrement à la maison, toujours en gardant cet objectif en tête. Et puis au lycée, j'ai choisi les spécialités du coup de maths, physique et SVT en première, puis de SVT physique en terminale et maths complémentaires pour me préparer au mieux pour médecine.
4: Où avez-vous entendu parler de l'école de santé des armées ?
7: En troisième, on a participé avec mon collège à un carrefour des métiers. Donc c'est un lieu où plein de professionnels parlent de leur métier, nous les font découvrir. Et donc, à ce moment-là, nous, on devait remplir 3 feuilles sur 3 métiers différents. Et habitant dans une petite ville, il n'y avait pas beaucoup de métiers en lien avec la médecine. Donc j'ai rempli deux métiers et il n'y avait pas de troisième, mais il y avait des militaires. Dans cet espace, donc je suis allée les voir par curiosité, pour parler avec eux. Et ils m'ont demandé si je voulais m'engager dans l'armée. Moi, je leur ai répondu que non, je voulais devenir médecin. Et à ce moment-là, ils m'ont expliqué qu'en fait, on pouvait être médecin et militaire et qu'il y avait une école qui formait justement les médecins militaires.
6: Pourquoi avez-vous choisi de passer par l'armée ?
7: Eh bien, j'aime beaucoup l'uniforme, la rigueur, la discipline. J'aime beaucoup la médecine aussi, et de pouvoir allier les deux, c'était une évidence pour moi. J'avais envie aussi de servir mon pays tout en soignant, donc quoi de mieux que la médecine militaire. L'armée offre de nombreuses perspectives de carrière. On peut travailler dans les régiments, on peut travailler dans les hôpitaux militaires, on peut partir en opération extérieure. Donc ça fait beaucoup d'opportunités assez chouettes. Et puis, il y a l'esprit de cohésion, de camaraderie qu'il y a dans le côté militaire. Et le but, c'est que tout le monde réussisse. Et il y a beaucoup moins cet esprit de compétition. Donc, tout ça m'a attirée.
5: Mais qu'est-ce que l'école de santé des armées ?
7: Très bonne question. L'école de santé des armées, c'est une institution qui forme les futurs médecins, pharmaciens, militaires. Donc, c'est une école qui offre un double cursus. Donc ça veut dire qu'on fait et de la médecine et du militaire en même temps. Et donc c'est une école qui prépare les médecins à exercer en France et aussi sur les théâtres d'opérations extérieures. Ils forment des praticiens qui sont capables d'intervenir dans des milieux qui sont extrêmement variés.
4: Où se situe votre école de médecine ?
7: Cette école se situe à Bron, en tout cas pour le côté militaire, là où on dort. Et la médecine, on fait dans les facs civiles, donc à Lyon Sud et à Lyon Est.
6: En existe-t-il plusieurs en France ?
7: Et non, il n'y en a qu'une seule. À l'époque, il y en avait plusieurs, maintenant il n'y en a qu'une seule. Mais à Bron, il y a 2 écoles quand même. Donc l'école de santé des armées, où on forme les médecins et les pharmaciens. Et l'école du personnel paramédical des armées, où on forme les infirmiers militaires.
5: Quels sont les types de médecins formés dans votre établissement ?
7: Dans un premier temps, l'école forme uniquement des médecins généralistes, qu'on appelle les médecins des forces, qui travaillent du coup dans les régiments et qui sont en fait les médecins généralistes des soldats. Et dans un deuxième temps, on a la possibilité de devenir spécialiste en reprenant un petit peu des études pour devenir chirurgien, anesthésiste, etc.
4: Est-ce une école compliquée à intégrer ?
7: Un petit peu. Il y a un concours pendant l'année de terminale qui se déroule en deux parties. Il y a une première partie avec les écrits qui ont lieu à peu près fin mars. Il y a 4 épreuves, du français, de l'anglais et 2 épreuves au choix parmi maths, physique et SVT en fonction des spécialités qu'on a prises en terminale. Suite à ça, il y a déjà un premier classement, on va dire, et une partie des élèves qui ont préparé le concours peuvent passer aux épreuves qu'on appelle orales. Donc, il y a du sport, donc la natation, du gainage, de la course à pied, et également un entretien de 30 minutes avec 4 personnes en face de nous. Et donc, le but de cet entretien, c'est d'évaluer nos motivations, notre compréhension du milieu militaire, de la médecine militaire, nos capacités d'expression, bien entendu. Et leur but, c'est vraiment d'essayer de nous connaître, de comprendre notre parcours, pourquoi on a envie d'entrer dans cette école, pourquoi on est intéressé. Ils évaluent un petit peu aussi notre culture générale, bien entendu. Et en fait, l'enjeu, ce n'est pas réellement de répondre parfaitement à toutes les questions. Moi-même, j'ai répondu pas à toutes les questions, j'ai fait des erreurs. Mais ils veulent surtout qu'on montre en fait notre curiosité, pourquoi on veut s'engager, notre engagement à entrer dans cette école, et aussi un petit peu notre capacité à garder le sang-froid. Donc, ce n'est pas facile. Ça demande un peu du travail régulier, une bonne préparation. Mais en se préparant bien, il n'y a pas de raison que ça ne passe pas. Et il y a à peu près entre 115 et 125 places par an, avec à peu près 1500 candidats qui préparent le concours. Et si jamais on ne réussit pas le concours une première fois, on peut le retenter autant de fois qu'on veut. Et il existe aussi le concours collatéral. C'est le concours qui permet d'entrer dans d'autres, enfin aux années supérieures de médecine. Par exemple, quelqu'un peut arriver à l'école de santé des armées en étant déjà en 4e année de médecine. Donc ça laisse plusieurs chances pour entrer dans l'école.
4: Est-ce que vous avez réussi la première fois à passer toutes les épreuves ?
7: Oui, moi j'ai réussi du premier coup.
5: Que pensez-vous de la place de la femme dans l'armée ?
7: C'est une très bonne question. Moi je pense que la femme a toute sa place dans l'armée, autant que les hommes. On n'est pas moins forte, bien au contraire. Donc la femme a totalement sa place. Et la preuve, nous en tout cas dans l'école de santé des armées, nous avons la mixité. Il y a autant de femmes que d'hommes, voire presque un tout petit peu plus de femmes. Donc c'est vraiment très chouette. Et l'armée s'ouvre de plus en plus aux femmes, mais il y a de plus en plus de femmes, ce que je trouve vraiment très bien.
5: Quel type de professeur avez-vous ? Des médecins, des militaires ou simplement professeurs ?
7: Bien, nous avons les trois. Il y a des enseignants, en fait, surtout pendant la première année de médecine, qui nous aident à préparer le concours. Donc on a plusieurs matières, donc souvent il y a à peu près un professeur par matière ou pour deux matières qui vont ensemble. Et ils nous préparent pour le concours de première année. On a des sortes de petites évaluations toutes les semaines pour savoir si on comprend les cours, si on a bien révisé. Ils répondent à nos questions, ils nous font des petits TD. Voilà. Ensuite, nous avons des militaires parce que nous faisons des formations militaires. Donc pendant ces formations, des militaires nous encadrent et nous transmettent leur savoir. Et nous avons également des médecins militaires qui nous forment pendant toutes nos années d'études aux spécificités du métier de médecin militaire.
4: Il faut combien d'années d'études pour être militaire dans la santé et tout ça ?
7: Eh bien, les études sont... Le côté médical est le même que le civil. Donc, en fait, c'est minimum 10 ans pour être médecin généraliste.
4: Quelle est la différence entre les études de médecine traditionnelle et la médecine dans l'armée ?
7: Alors, le côté médical est identique. Donc, on est en cours avec les civils, on passe les mêmes examens, les mêmes concours, ça, c'est tout pareil. Et nous avons en plus une formation militaire et également de médecine militaire. On a différentes formations avant la première année de médecine, entre la première année et la deuxième année de médecine, pendant la troisième année, où là, on apprend le purement militaire, à marcher au pas, les champs militaires, à tirer, à vivre de manière rustique. Nous avons également des formations plus médecine militaire avec le sauvetage au combat, intervenir en milieu hostile. Nous avons également des conférences en deuxième et troisième année tous les mercredis soirs sur l'armée en général et également sur les spécificités de médecins militaires. Et enfin, nous vivons en internat tous ensemble de notre première à notre sixième année. Et nous avons des obligations militaires, bien entendu.
0: À quel type d'événements militaires avez-vous déjà participé ?
7: À pas mal d'événements militaires. Donc, il y a des cérémonies commémoratives, donc le 8 mai, le 11 novembre. Il y a des activités spécifiques. Il y a des cérémonies qui sont spécifiques à l'école. Donc, on a deux particulièrement. La cérémonie des épées, c'est la cérémonie quand on entre à l'école en première année. Parce que l'épée, c'est le signe de l'officier dans l'armée. Et donc, il y a une cérémonie où les sixième années, donc les plus vieux de l'école, donnent leur épée aux plus jeunes. Donc, c'est une cérémonie assez émouvante. Et il y a également le baptême de promotion qui a lieu en début de deuxième année de médecine, où les promotions prennent le nom d'un médecin militaire qui a fait de grandes choses. Et donc, on prend son nom. Pour un peu, comment dire, c'est en fait notre exemple qu'on va suivre tout au long de nos études et on va se rattacher à cette personne. Et donc il y a un baptême de promotion, une cérémonie où on nous donne ce nom. Ensuite, ma promotion, on a participé à la journée avec nos blessés à Lyon. C'est une journée qui avait lieu sur la place Bellecour à Lyon, ouverte à tout le monde, aux civils, où on avait créé des petits ateliers de brancardage pour les enfants avec un très gros nounours. On a apporté une partie du musée de l'école pour faire un peu découvrir l'histoire de l'école. On présentait bien entendu qui on était. Et il y avait un défi sportif parce que plusieurs unités militaires ont participé. Et l'école, notre promotion, nous avons gagné en parcourant 247 km en une heure.
0: Et est-ce que vous avez déjà participé au 14 juillet ?
7: Oui, absolument. L'été dernier, j'ai participé au 14 juillet.
5: Quelle préparation avez-vous suivi avant le défilé ou les commémorations que vous aviez faites ?
7: Pour les commémorations, on n'a pas spécialement de préparation. En fait, nos formations militaires nous préparent déjà à ça, donc on n'a pas plus de préparation spécifique. Mais pour le 14 juillet, il y a une très grosse préparation en amont, parce que c'est un événement qui est très important. Donc nous avons fait une première semaine de préparation à Fréjus, qui a permis aussi de créer un peu de continuer la cohésion au sein de notre promotion. Puis nous avons fait une semaine de préparation à l'école, et enfin une semaine de préparation à Paris, avec tous les autres défilants du 14 juillet. Donc la préparation, en fait, c'est apprendre à marcher au pas, donc d'être tous en rythme tous ensemble, de lever notre bras à la même hauteur, au même moment. Et donc nous avions une reconstitution de l'avenue à Satory. Et tous les matins, on se levait tôt et on défilait, on faisait des tours pour être le plus carré possible. Il y avait beaucoup de personnes autour de nous qui inspectaient tout ce qu'on faisait. Il y avait même des drones pour vraiment vérifier que tout soit parfait. Donc c'est une préparation qui est assez intense, qui est fatigante, mais qui est très enrichissante et qui permet de rencontrer de nombreuses personnes. Parce qu'une fois sur Paris, on vit tous au même endroit. Donc ça permet de rencontrer beaucoup de personnes et d'échanger avec les différents militaires de France.
0: Comment vous êtes-vous sentie lors du défilé ?
7: Je me suis sentie extrêmement chanceuse. C'est une opportunité que tous les militaires n'ont pas. Et moi, à 20 ans, j'ai pu défiler. Donc j'ai trouvé que c'était vraiment une très très grande chance. L'ambiance était incroyable, le public était très chaleureux, ils ont applaudi de tout le long du défilé. Et même après, quand les caméras ne filment plus, il y avait encore beaucoup de public, beaucoup d'applaudissements, beaucoup de remerciements. Donc je me suis sentie très fière, j'ai eu le sentiment d'être un peu importante et c'était très, très émouvant.
0: Quand est-ce que vous voyez votre famille ?
7: Très bonne question aussi. Alors en première année, on n'a pas trop le droit de sortir de l'école. On a ce qu'on appelle des permissions, ce qui nous permet de rentrer chez nous, à peu près un week-end toutes les 6 semaines lors de la première année. Et à partir de la deuxième année, on est un peu plus libre, entre guillemets. Et tous les week-ends, on peut rentrer chez nous si on veut. Et pendant les vacances universitaires, quand il y en a. Et l'été, quand on n'est pas en formation militaire.
0: Et est-ce que vous avez des secrets confidentiels à garder ?
7: Pour le moment, pas spécialement. Plus tard, oui. Mais du coup, vu que c'est confidentiel, j'en parlerai pas.
0: Que préférez-vous dans vos études ?
7: Alors moi, ce que je préfère dans mes études, c'est le fait d'apprendre tous les jours de nouvelles choses. Je suis quelqu'un qui est très curieuse et je trouve ça incroyable de tous les jours apprendre plein de nouvelles choses. Donc du coup, que ce soit pendant les cours, donc plutôt la théorie, et pendant les stages ou avec la pratique, ou pareil, on m'apprend toujours. Et je trouve ça vraiment très enrichissant.
5: Trouvez-vous vos études difficiles ou assez faciles ?
7: Honnêtement, ce sont des études qui sont très difficiles. Elles sont réputées pour l'être. Et c'est vrai que tant qu'on n'est pas dans ces études, c'est difficile de s'en rendre compte. Donc c'est difficile parce qu'il y a beaucoup, beaucoup de choses à apprendre en assez peu de temps. Mais c'est tellement passionnant que ça pose finalement pas de soucis, il faut juste s'accrocher un petit peu et ça va.
4: Quelle activité aimez-vous pratiquer dans l'école en dehors des cours ?
7: Alors dans l'école, il y a plein d'activités qui nous sont proposées. Il y a beaucoup de clubs sportifs, foot, rugby, handball, volley, natation et j'en passe. Moi j'ai fait partie de l'équipe de basket féminine en deuxième année et l'équipe de handball en troisième année. Cette année, je fais du sport en dehors de l'école. Il y a aussi beaucoup de clubs artistiques, donc chorale, orchestre, il y a une troupe de théâtre. Et donc moi, je fais partie de l'orchestre de l'école, je suis violoniste. Et là, ça fait 2 ans que j'ai la présidence de l'orchestre. Donc j'organise un petit peu les concerts que l'orchestre peut faire. Notamment, nous avons des concerts à Paris, au Val-de-Grâce et aux Invalides. Donc voilà. Et ensuite, il y a différentes associations. Et moi, j'ai fait partie de l'association qui s'appelle Centaur du Soleil. C'est une association caritative qui fait des événements toute l'année. Donc des ventes de crêpes, des ventes de chocolat, des ventes de roses pour la Saint-Valentin, qui permet de récolter des fonds pour des hôpitaux pédiatriques, pour la recherche contre le cancer et pour faire également des missions humanitaires auxquelles j'ai pu participer. Donc moi, je suis partie au Togo pour construire un dispensaire et pour faire de l'alphabétisation auprès des femmes.
4: C'est quoi ?
7: C'est là-bas, les femmes n'ont pas forcément accès à l'éducation. Donc, on faisait des cours aux femmes pour leur apprendre en fait, l'alphabet, apprendre un petit peu à lire, à écrire. Voilà.
0: Pourquoi vous trouvez-vous à Aubenas en ce moment ?
7: Alors, je me trouve à Aubenas pour un stage hospitalier. Dans les études, à partir de la 4e année, on fait 6 semaines de cours, 6 semaines de stage, 6 semaines de cours, 6 semaines de stage, etc. Et à chaque période de stage, on choisit un nouvel endroit. Donc on a pas mal de choix, donc de services à Lyon, mais également des services en périphérie de Lyon, dont Aubenas, pourquoi je suis ici. Et moi, en tant qu'étudiante en médecine militaire, j'ai accès aussi aux hôpitaux des armées. Donc là, j'ai été cet hiver à Paris, dans un hôpital des armées. Et également, nous pouvons faire nos stages dans les antennes médicales des armées.
5: Qu'apprenez-vous lors de vos stages à l'hôpital ?
7: Pendant les stages, on apprend vraiment la mise en pratique de nos connaissances théoriques. Donc, on va apprendre à reconnaître les pathologies, comment les prendre en charge, quel examen il faut faire. On apprend à faire des gestes, par exemple les sutures. On apprend également le relationnel auprès des patients, parce que c'est quelque chose qui est très important. Et donc tout ça, ça nous permet de gagner en expérience pour après, plus tard, pouvoir soigner.
5: Mais est-ce que vous avez déjà fait ça sur un vrai patient ou c'était que des entraînements ?
7: Alors, nous avons des entraînements sur des mannequins avec la fac. Et une fois en stage, nous sommes avec les patients. Bien sûr, nous sommes doublés par des médecins seniors, ce qu'on appelle. Mais du coup, on s'exerce sur de vrais patients, bien entendu en ne prenant pas de risques quand nous sommes capables de le faire.
4: Vous n'avez pas peur des blessures, tout ça ? Ça vous choque, tout ça ?
7: Non, on n'a pas peur. Après, ça s'apprend. C'est pas forcément inné pour tout le monde, mais à force d'en voir, ça devient notre quotidien. C'est une question d'habitude.
4: Nous arrivons malheureusement à la fin de cette interview.
0: Nous terminons bien évidemment par la question traditionnelle. Que pensez-vous des radios en milieu scolaire comme InfoRC ?
7: Alors, je trouve que c'est une excellente initiative. Ça donne la possibilité de s'exprimer, de développer les compétences en communication, de développer sa créativité. Je pense que ça vous permet aussi de travailler en équipe, de gagner de l'autonomie. Et je trouve cela vraiment super pour l'apprentissage des médias et de l'information, qui, je pense, est essentiel aujourd'hui pour démêler le vrai du faux.
5: Merci beaucoup Amanda d'avoir accepté notre invitation.
7: Avec plaisir.
8: Au revoir et à bientôt pour de nouvelles aventures sur le 88.6 et le 97.2.
7: Au revoir.
5: Au revoir. Et à bientôt.
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0: 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Il est l'heure de retrouver notre rubrique Le jeu de la semaine, une rubrique que nous réalisons en partenariat avec la boutique Le Point Jeu à Aubenas. Comme chaque semaine, je me suis rendue sur place pour découvrir un nouveau jeu de société avec Olivier, le ludicaire de la boutique.
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0: Olivier, bonjour. Alors aujourd'hui, tu vas nous parler du jeu La Cour de Versailles.
2: Bonjour. Donc ouais, je vous présente La Cour de Versailles. C'est un jeu de Léo Blandin. Donc c'est un ancien albenacien, un ancien ardéchois. Donc c'est pour ça que là, on aime bien ces jeux. Et illustré par Virginie Vénigier. Et dans les illustrations, ils sont allés chercher également tout un tas de peintures de l'époque. Parce que comme tu peux le voir, en fait, chaque carte va représenter des nobles qui étaient présents à la Cour de Versailles.
0: La Cour de Versailles est un jeu de draft et de collection historique qui se déroule à l'époque de Louis XIV. Dans ce jeu, vous incarnerez un ou une jeune noble qui arrive à Versailles.
2: Toutes les cartes sont différentes, ça représente un bon paquet de monde. Et d'ailleurs, dans la boîte de jeu, on retrouve même un petit livret qui va représenter donc toutes les cartes présentes dans le jeu. Donc il y a une cinquantaine de personnages différents.
0: Avec des petites bios.
2: Ouais, c'est ça, on va avoir la bio de chacun. Parce que très honnêtement, quand j'ai joué la première fois, on en connaît 3-4.
0: J'ai vu Jean de La Fontaine.
2: Ouais, voilà, on va avoir des valeurs sûres, mais il y en a beaucoup qu'on ne connaît pas du tout. Quoi. Et puis surtout, ces gens-là avaient des interactions entre eux, qu'on retrouve dans le jeu. Et donc le petit livret nous permet de comprendre un peu le pourquoi du comment. La Cour de Versailles, c'est un jeu de 2 à 5 joueurs à partir de 12 ans, donc on va dire à partir du collège quand même, pour des parties d'une vingtaine de minutes. On est sur un jeu qui a un petit quelque chose de Château Combo, un jeu qui est sorti récemment et qui marche très bien. C'est-à-dire que là, dans celui-ci, on va jouer 9 cartes dans sa partie et à l'issue des 9 tours, on va décompter les points. Ce qui va se passer, c'est que au début, les cartes, on les a en main. Et donc, on va faire ce qu'on appelle un draft dans le jeu de société. C'est-à-dire que je regarde ma main, je choisis une carte. Tout le monde fait ça en même temps. Donc voilà, j'ai ma main de carte, je choisis le personnage qui m'intéresse. Tout le monde fait ça. Une fois qu'on a fait ça, on révèle la carte que l'on a jouée. Donc au début, on va poser une seule carte au centre de la table. Tour après tour, on va venir poser des cartes orthogonalement à celles déjà existantes, jusqu'à faire un carré de 3 par 3.
0: Donc chaque joueur a son propre carré.
2: Chaque joueur va avoir son propre carré, exactement. Donc je choisis ma carte et tout mon paquet, je le file au joueur de gauche et ça va tourner comme ça au fur et à mesure de la partie. Donc en fonction du nombre de joueurs présents autour de la table, je vais revoir passer mon paquet. Peut-être une fois, deux fois, trois fois, ça va dépendre de la configuration.
0: Votre but est d'intégrer la cour du roi et d'avoir la plus grande renommée en élargissant votre cercle d'amis à des personnages de plus en plus haut placés. Ainsi, vous parviendrez sûrement à obtenir les faveurs de Louis XIV. Il vous faudra donc bien choisir vos personnages et les placer correctement sur votre plateau pour gagner un maximum de points.
2: Sur les cartes, on va retrouver donc de magnifiques portraits d'époque, de tous ces personnages-là. Donc là, par exemple, on a Marianne de Bavière. Je sais qu'elle va me rapporter 4 points en fin de partie. Et je vais avoir un petit texte qui va me donner des informations sur le pouvoir particulier de cette carte. Donc elle, on me dit qu'elle va marquer plus 1 si cette carte n'est pas au centre de mon cercle. Donc voilà, si j'arrive à la mettre autour, je vais marquer des points en plus. Et c'est là où on va retrouver tout le petit côté historique, c'est qu'on va avoir des gens qui ne s'aimaient pas, par exemple. Donc si on les a les deux, ça n'a pas marché.
0: Ça nous fait perdre des points.
2: Ouais, c'est ça. Par exemple, pour les courtisanes, si j'ai Louis XIV et une courtisane, tout va bien. Si j'en ai deux, les courtisanes vont me rapporter moins de points, etc. Donc on va avoir toute cette mécanique-là où dans le choix des cartes qu'on va devoir faire, il va falloir faire attention à comment elles vont interagir les unes aux autres. Comment elles vont rapporter des points elles-mêmes et puis comment elles vont se comporter avec les autres, quoi. On va retrouver également des petits icônes sur les cartes qui vont représenter voilà, différents domaines, le domaine artistique, les scientifiques, les courtisanes, etc., etc. Et ça, ce sont des icônes en fait, qui vont intervenir au cours de la partie, trois fois au cours de la partie. Et c'est des mécaniques de majorité qui vont me permettre d'aller récupérer d'autres personnages un peu plus importants dans la cour de Versailles.
3: D'autres personnages donc, qui seront dans la pioche à côté.
2: Qui sont à côté, qui ne sont pas dans la pioche, mais qui seront à côté.
3: Ok.
2: Voilà, c'est un jeu assez tactique, pas spécialement facile à prendre en main sur les premières parties. C'est pour ça qu'on est sur à partir de 12 ans, parce qu'il y a quand même un peu de texte à lire avec les cartes. Chaque carte est unique, donc il n'y a pas deux cartes identiques, elles sont toutes différentes, et chacune va avoir une façon propre de rapporter des points et de comboter, de réagir avec d'autres cartes.
3: Donc c'est mieux de connaître un petit peu les personnages et les cartes.
2: Ouais, c'est ça. Ça veut dire que les premières parties, c'est des parties assez studieuses. C'est-à-dire que tout le monde passe beaucoup de temps à lire ses cartes, à voir, à comprendre. Mais comme dans la plupart des jeux de combo, hein, au début, on découvre le jeu. Mais une fois qu'on a fait 2-3, c'est vachement plus fluide et vachement plus souple.
3: Pourquoi tu le conseillerais, toi, ce jeu ?
2: Voilà. Déjà, c'est du copinage gratuit. Hein. Mmh. Voilà, Léo, c'est un copain, c'est Chèvre Édition. Ils ont déjà fait pas mal de jeux et qui sont assez, assez chouettes.
3: C'est lui qui spécialise dans les jeux historiques ?
2: Non.
3: Non,
2: c'est pas eux. Non, lui, il a fait Saline, il a fait Dans les cordes. Donc, ils ont fait un jeu sur les marais salants. Ils ont fait un jeu sur la boxe d'avant-guerre. Ils ont fait un jeu. Là, ils vont faire leur prochain. Ça va être sur l'exposition universelle à Paris. Enfin, voilà. C'est toujours un peu des univers aussi un peu historiques, mais voilà, pas comme propose Chakos. Donc voilà. Mais après, le jeu est très bon. Ces petites mécaniques de combo. Une fois qu'on a passé la difficulté de la première partie, qui demande un peu de lecture, il est vraiment vraiment sympa, quoi.
0: La cour de Versailles, c'est un jeu de cartes, de draft, de placement, de combinaison, collection et de majorité. La mise en place est rapide, tout comme la transmission des règles du jeu. Vous avez 9 tours de jeu pour construire votre tableau de cartes en 3x3 pour marquer le plus de points d'influence en fonction des personnages que vous avez intégrés dans votre cercle. Des parties rapides, donc très plaisantes, plusieurs combos possibles et faciles à prendre en main. Mention spéciale pour le livret historique qui permet d'en apprendre plus sur chaque personnage.
2: Donc voilà, petit format, petite boîte. On est sur un petit budget, quoi.
3: Donc la cour de Versailles.
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2: Il est l'heure de retrouver notre rubrique Le Jeu de la Semaine. 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Comme chaque semaine, je me suis rendue sur place pour découvrir un nouveau jeu de société avec Olivier, le ludicaire de la boutique.
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2: Olivier, bonjour. Alors aujourd'hui, tu nous parlais du jeu La Cour de Versailles.
4: Bonjour. Donc ouais, je vous présente La Cour de Versailles. C'est un jeu de Léo Blandin. Donc c'est un ancien albenacien, un ancien ardéchois. Donc c'est pour ça que là, on aime bien ces jeux. Et illustré par Virginie Vénigier. Et dans les illustrations, ils sont allés chercher également tout un tas de peintures de l'époque. Parce que comme tu peux le voir, en fait, chaque carte va représenter des nobles qui étaient présents à la Cour de Versailles.
2: La Cour de Versailles est un jeu de draft et de collection historique qui se déroule à l'époque de Louis XIV. Dans ce jeu, vous incarnerez un ou une jeune noble qui arrive à Versailles.
4: Toutes les cartes sont différentes, ça représente un bon paquet de monde. Et d'ailleurs, dans la boîte de jeu, on retrouve même un petit livret qui va représenter donc toutes les cartes présentes dans le jeu. Donc il y a une cinquantaine de personnages différents.
2: Avec des petites bios.
4: Ouais, c'est ça, on va avoir la bio de chacun. Parce que très honnêtement, quand j'ai joué la première fois, on en connaît 3-4.
2: J'ai vu Jean de la Fontaine.
4: Ouais, voilà, on va avoir des valeurs sûres, mais il y en a beaucoup qu'on ne connaît pas du tout. Quoi. Et puis surtout, ces gens-là avaient des interactions entre eux, qu'on retrouve dans le jeu. Et donc le petit livret nous permet de comprendre un peu le pourquoi du comment. La Cour de Versailles, c'est un jeu de 2 à 5 joueurs à partir de 12 ans, donc on va dire à partir du collège quand même, pour des parties d'une vingtaine de minutes. On est sur un jeu qui a un petit quelque chose de Château Combo, un jeu qui est sorti récemment et qui marche très bien. C'est-à-dire que là, dans celui-ci, on va jouer 9 cartes dans sa partie et à l'issue des 9 tours, on va décompter les points. Qui va se passer, c'est que au début les cartes on les a en main et donc on va faire ce qu'on appelle un draft dans le jeu de société, c'est à dire que je regarde ma main, je choisis une carte, tout le monde fait ça en même temps, donc voilà, j'ai ma main de carte, je choisis le personnage qui m'intéresse, tout le monde fait ça. Une fois qu'on a fait ça, on révèle la carte que l'on a jouée. Donc au début on va poser une seule carte au centre de la table. Tour après tour, on va venir poser des cartes orthogonalement à celles déjà existantes, jusqu'à faire un carré de 3 par 3.
2: Donc chaque joueur a son propre carré.
4: Chaque joueur va avoir son propre carré, exactement. Donc je choisis ma carte et tout mon paquet, je le file au joueur de gauche et ça va tourner comme ça au fur et à mesure de la partie. Donc en fonction du nombre de joueurs présents autour de la table, bah, je vais revoir passer mon paquet. Peut-être une fois, deux fois, trois fois, ça va dépendre de la configuration.
2: Votre but est d'intégrer la cour du roi et d'avoir la plus grande renommée en élargissant votre cercle d'amis à des personnages de plus en plus haut placés. Ainsi, vous parviendrez sûrement à obtenir les faveurs de Louis XIV. Il vous faudra donc bien choisir vos personnages et les placer correctement sur votre plateau pour gagner un maximum de points.
4: Sur les cartes, on va retrouver donc de magnifiques portraits d'époque, de tous ces personnages-là. Donc là, par exemple, on a Marianne de Bavière. Je sais qu'elle va me rapporter 4 points en fin de partie. Et je vais avoir un petit texte qui va me donner des informations sur le pouvoir particulier de cette carte. Donc elle, on me dit qu'elle va marquer plus 1 si cette carte n'est pas au centre de mon cercle. Donc voilà, si j'arrive à la mettre autour, je vais marquer des points en plus. Et c'est là où on va retrouver tout le petit côté historique, c'est qu'on va avoir des gens qui ne s'aimaient pas, par exemple. Donc si on les a les deux, ça n'a pas marché.
2: Ça nous fait perdre des points.
4: Ouais, c'est ça. Par exemple, pour les courtisanes, si j'ai Louis XIV et une courtisane, tout va bien. Si j'en ai deux, les courtisanes vont me rapporter moins de points, etc. Donc on va avoir toute cette mécanique-là où dans le choix des cartes qu'on va devoir faire, il va falloir faire attention à comment elles vont interagir les unes aux autres. Comment elles vont rapporter des points elles-mêmes et puis comment elles vont se comporter avec les autres, quoi. On va retrouver également des petits icônes sur les cartes qui vont représenter différents domaines, le domaine artistique, les scientifiques, les courtisanes, etc., etc. Et ça, ce sont des icônes en fait qui vont intervenir au cours de la partie, trois fois au cours de la partie. Et c'est des mécaniques de majorité qui vont permettre d'aller récupérer d'autres personnages un peu plus importants dans la cour de Versailles.
2: D'autres personnages donc qui seront dans la pioche à côté.
4: Qui sont pas dans la pioche, mais qui seront à côté.
2: Ok.
4: Voilà, c'est un jeu assez tactique, pas spécialement facile à prendre en main sur les premières parties. C'est pour ça qu'on est sur à partir de 12 ans, parce qu'il y a quand même un peu de texte à lire avec les cartes. Chaque carte est unique, donc il n'y a pas deux cartes identiques, elles sont toutes différentes, et chacune va avoir une façon propre de rapporter des points et de comboter, de réagir avec d'autres cartes.
2: Donc c'est mieux de connaître un petit peu les personnages et les cartes. S'habituer.
4: Ouais, c'est ça. Ça veut dire que les premières parties, c'est des parties assez studieuses. C'est-à-dire que tout le monde passe beaucoup de temps à lire ses cartes, à voir, à comprendre. Mais comme dans la plupart des jeux de combo, hein, au début, on découvre le jeu. Mais une fois qu'on a fait 2-3, c'est vachement plus fluide et vachement plus souple.
2: Pourquoi tu le conseillerais, toi, ce jeu ?
4: Voilà. Déjà, c'est du copinage gratuit. Hein. Mmh. Voilà. Léo, c'est un copain. C'est Chèvre Édition. Ils ont déjà fait pas mal de jeux et qui sont assez, assez chouettes.
2: C'est lui qui spécialise dans les jeux historiques ?
4: Non.
2: Non, c'est pas,
4: non, c'est pas eux. Non, lui, il a fait Saline. Il a fait Dans les cordes. Donc, ils ont fait un jeu sur les marais salants. Ils ont fait un jeu sur la boxe d'avant-guerre. Ils ont fait un jeu. Là, ils vont faire leur prochain. Ça va être sur l'exposition universelle à Paris. Enfin, voilà. C'est toujours un peu des univers aussi un peu historiques, mais voilà, pas comme propose Chakos. Donc voilà. Mais après, le jeu est très bon. Ces petites mécaniques de combo. Une fois qu'on a passé la difficulté de la première partie, qui demande un peu de lecture, il est vraiment vraiment sympa, quoi.
2: La cour de Versailles, c'est un jeu de cartes, de draft, de placement, de combinaison, collection et de majorité. La mise en place est rapide, tout comme la transmission des règles du jeu. Vous avez 9 tours de jeu pour construire votre tableau de cartes en 3x3 pour marquer le plus de points d'influence en fonction des personnages que vous avez intégrés dans votre cercle. Des parties rapides, donc très plaisantes, plusieurs combos possibles et faciles à prendre en main. Mention spéciale pour le livret historique qui permet d'en apprendre plus sur chaque personnage.
4: Donc voilà, petit format, petite boîte. On est sur un petit budget, quoi.
2: Donc la cour de Versailles.
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1: Et aujourd'hui, j'ai la chance d'être en studio avec Julie et Julien de l'association Le Ressort. Bonjour à vous.
2: Bonjour.
3: Bonjour.
1: Avec l'association Le Ressort, vous avez chapeauté le projet Des vivants et des morts, une série de rendez-vous publics pour réfléchir ensemble à notre rapport à la mort. Et vous prolongez encore un peu cet automne au Polino à Joyeuse, et avec aussi tout un volet sur la communauté de communes des Gorges de l'Ardèche, puisque votre précédent territoire, c'était la communauté de communes du Pays des Vents en Cévennes et la communauté de communes Baume et Drobie. On va parler aujourd'hui des rendez-vous qui vont se dérouler le week-end prochain, et peut-être aussi un peu de ce week-end, parce que c'est foisonnant tout ce qui se passe avec l'association Le Ressort. Pour parler d'abord des rendez-vous qui vont se passer au Polino, à Joyeuse, qu'est-ce que c'est que ce lieu, le Polino ?
4: Alors, le Polino, c'est un lieu qui existe depuis longtemps, mais qui a investi il y a peu l'ancien collège de Joyeuse, un gros complexe qui s'appelle le Trait d'Union. Donc, on y retrouve aussi la médiathèque intercommunale, l'école de musique, l'école de cirque. Mais en tout cas, le Polino, lui, il concentre trois activités, le Fab Lab, la microfolie et des ateliers d'artisans et d'artisanes d'art avec une boutique.
1: Et en septembre et en octobre, le Polino va proposer une saison culturelle qui s'appelle « L'art et la mort ». Des rendez-vous pour réfléchir à la mort sous le prisme de l'art et de l'artisanat. Tout est gratuit pour le public. Comment vous avez pris part à cette programmation avec l'association Le Ressort ?
4: En fait, c'est un projet qui est né déjà l'an dernier, qui devait avoir lieu au printemps dernier dans le cadre de notre programmation. Et puis, il y a eu des mésaventures qui font qu'il s'est mis un peu en dormance et qu'il est clos que là, en septembre. Mais en fait, ça a été vraiment une co-construction avec toute l'équipe donc, du Polino. L'idée, à la base, c'était de pouvoir axer le funéraire et l'artisanat. Parce qu'il y avait déjà des intentions de certains artisans et artisanes d'art du territoire de pouvoir créer des objets qui soient utiles ou artistiques, et des objets mortuaires, comme des urnes et tout ça. Et aussi, une méconnaissance de la législation, de quels sont les besoins, quand on veut créer un objet, quelles sont les contraintes. Et du coup, Agathe Bénard, qui est conseillère funéraire et fondatrice de Thanatosphère, qui nous a accompagnés pendant 2 ans sur des vivants et des morts, des vivantes et des mortes, vient sur le territoire pour faire une conférence, par exemple, pour parler de tout ça avec eux et elles.
1: Ça, c'est une conférence qui sera en octobre, le 20 octobre, autour des métiers d'art et funéraire. Et avant ça, il y aura un temps fort samedi prochain, samedi 26 septembre. Vous avez ressorti, en fait, de cette récolte que vous avez fait autour du projet, différentes formes artistiques, un spectacle intimiste, des lectures collectives. Est-ce que vous pouvez nous expliquer, je sais que vous l'avez déjà fait sur cette antenne, toi Julie en tout cas, mais peut-être redire un peu pour les auditoristes qui n'auraient pas entendu ces émissions, qu'est-ce qui s'est passé en fait pour aboutir à ces formats artistiques qu'on pourra voir au Polino le 26 septembre ?
4: On a passé 6 mois sur le territoire à collecter la parole des habitants et des habitantes. On a ouvert des portes et invité ceux et celles qui avaient envie de nous raconter des anecdotes, des vécus autour de la mort, où il y en a certains aussi qui ont répondu à des questions qu'on avait affichées dans l'espace public et qu'on pouvait retrouver sur des cartes postales qui interrogeaient notre rapport à notre mort. Par exemple, quelle était ta première confrontation à la mort ? S'il te restait 3 jours à vivre, que ferais-tu ? Et également, des personnes nous ont confié des objets qu'ils avaient gardés de proches décédés et qui permettaient de redonner vie, raconter la personne à travers l'objet. On est allé dans les marchés, dans les EHPAD, dans les cours de collège. On a collecté tout l'hiver, on a passé 5 mois à créer pour, comme tu l'as dit, un livre, un podcast en 6 épisodes et un spectacle intimiste que vous pourrez découvrir le 26 septembre. Et peut-être que Julien, il peut raconter ce que c'est que notre spectacle intimiste.
2: Alors, c'est une visite intimiste et immersive chez Julie, qui s'appelle La Gardienne. La Gardienne, c'est au départ le nom de la caravane dans laquelle les personnes venaient déposer leurs objets et les histoires associées aux objets. Et aujourd'hui, moi, j'accueille à l'entrée de cette visite et je prends le temps d'expliquer un temps assez long, qui peut durer 15 minutes, pour vraiment mettre en condition le public et leur dire qui est Julie. Je leur dis souvent, c'est important que vous sachiez chez qui vous mettez les pieds. Et donc, qui est cette gardienne? Et surtout, pourquoi est-ce qu'il y a tous ces récits? Qu'est-ce que c'est que cette drôle d'installation? C'est important pour nous de ne pas heurter. Donc, on prend vraiment soin d'expliquer ce que le public va découvrir, ce qu'il va pouvoir entendre. Donc, c'est des Walkman. Il y a une quinzaine d'écoutes possibles qui sont tous dispersés dans cet espace qui est l'habitat de la gardienne. Donc, il y a sa caravane avec son lit, son bureau, sa petite cuisine, etc., sa table et le thé qui est servi. Et puis, il y a aussi tous les objets qui sont dans les tiroirs, parce que Julie a dit que c'est aussi l'idée d'aller ouvrir les tiroirs qu'il y a en nous pour aller à la recherche des histoires. Et donc là, symboliquement, on ouvre les tiroirs et on accède aux récits. Et peut-être, parfois, les récits qu'on va lire ou écouter, ça va faire écho à notre propre histoire ou à d'autres histoires. Et des fois, ça apaise de s'apercevoir qu'on n'est pas toute seule ou tout seul à avoir cette histoire avec nous, quoi.
1: Donc, c'est un spectacle qu'on peut vous revoir le samedi 26 septembre au Polino à Joyeuse. En visite libre, on continue. On peut venir de 10h à midi ou encore l'après-midi de 14h à 16h. C'est gratuit et c'est plutôt recommandé à partir de 10 ans. Et ce sera suivi ou plutôt entrecroisé avec...

0: agrégé au projet, tant à l'idée du collectage qu'au thème de la mort. Et là, les personnes dont parle Julie, ce sont que des personnes bénévoles volontaires qui prennent part à ça spontanément et qui décident justement de relayer ces histoires qu'on nous a partagées.
1: Et la journée du samedi 26 septembre, elle se termine avec un café mortel à 17h, toujours au Polino à Joyeuse, animé par l'association Thanatosphère et Le Ressort, dont tu parlais tout à l'heure. Est-ce que vous pouvez rappeler ce que c'est un café mortel ?
2: Le café mortel, c'est un temps d'échange collectif où chacun est libre de venir et repartir quand il a envie. Et on peut être là et juste écouter ou témoigner aussi d'un vécu, d'une anecdote autour de la mort. Et en fait, le cadre est très simple. Il n'y a aucun jugement ni commentaire qui sont faits sur les témoignages qui sont déposés là. Toutes les émotions sont bienvenues et c'est des moments très forts et puissants. Ça induit ce que nous aussi, à travers les collectages qu'on fait, d'entendre le récit de l'autre, comme disait Julien, ça vient réveiller des choses en nous, se révéler et aussi se déplacer dans nos représentations et nos préjugés.
1: Et pour déplacer aussi ces représentations, il y aura une exposition au Polino qui sera à voir à partir du lundi 21 septembre, Promenade entre art et deuil, proposée par Ulrich Vidalin. Qui est-ce ?
0: Ulrich, en fait, on la salue. Et c'est une personne qui est, comme c'est indiqué, artiste et art-thérapeute, parmi les personnes très engagées, bénévoles au Ressort depuis le début de ce projet, qui s'est formée au Café Mortel, qui s'est formée également au collectage lors d'une session avec l'association Spova, avec la compagnie de théâtre Spoutnik. Elle a pris part à toutes les propositions qu'on ouvrait. Et on est très heureux aujourd'hui qu'elle puisse ouvrir un peu son monde à elle, parce qu'elle est aussi artiste et elle a sublimé un deuil qui est partagé dans la visite intimiste et immersive, le décès de sa fille il y a de nombreuses années. D'ailleurs, dans les récits qu'elle nous a dans le podcast, on entend qu'au fur et à mesure du temps, son deuil l'a amené sur plein de chemins et elle a notamment transcendé ce deuil en créant cette exposition.
1: Des œuvres qu'on pourra voir jusqu'au vendredi 9 octobre au Polino à Joyeuse. Ça se terminera avec une conférence finissage avec Ulrich Vidalin qui présentera son travail le vendredi 9 octobre de 18h30 à 20h30. Ce sera aussi suivi d'un apéritif partagé, d'un repas partagé. Et on peut terminer avec ce cycle au Polino, avec la date du mardi 20 octobre, avec la conférence autour des métiers d'art et funéraires avec Thanatosphère, dont tu parlais tout à l'heure avec Agathe Bénard, qui est conseillère funéraire. Et ce qui est important aussi de dire autour de ce projet, c'est qu'il a essaimé, donc il a essaimé au Polino à Joyeuse, et puis il a essaimé aussi sur d'autres territoires. Est-ce que vous pouvez nous en dire deux mots ? On ne va pas pouvoir parler de tous les rendez-vous qui sont proposés dans la communauté de communes des Gorges à l'Ardèche, mais quand même quelques-uns peut-être.
2: On peut juste dire que ça commence ce week-end. Et dimanche 20 septembre, on peut se retrouver, on a parlé des lectures, on va faire une lecture collective dans le cimetière de la Nasse à 14h, qui sera suivie par une conférence-discussion dans le cimetière avec la fameuse Agathe de Thanatosphère. C'est passionnant, nous, chaque fois, on est subjugués de tout ce qu'on apprend en se baladant dans un cimetière avec Agathe.
1: Merci beaucoup, merci à l'association Le Ressort.
2: Merci à toi.
1: Pour la balade au cimetière, on s'inscrit auprès du Ressort, plutôt par SMS. Vous pouvez retrouver leur numéro de téléphone sur le site de l'association Le Ressort, ou alors je vous le dis, mais prenez le stylo ou bien un peu de mémoire, 07 85 56 88 37. C'est le numéro de téléphone pour réserver votre balade au cimetière dimanche à 15h au cimetière de la Nasse avec l'association Thanatosphère.

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2: Bonjour à toutes et à tous et bienvenue dans ce nouvel épisode de Pop Collection. Je vous propose aujourd'hui de retrouver Eagle Eye Cherry avec Save Tonight, Michel Polnareff qui nous emmènera au Bal des Laz, John Travolta et Olivia Newton-John pour Summer Nights, la bande originale de Grease, Nino Ferrer avec le téléphone et on commence avec les Beatles et l'immuable Here Comes the Sun.

Vous avez bien sûr reconnu les Beatles, Here Comes the Sun. C'est un morceau sorti en 1969 et qui est, c'est le cas de le dire, un véritable rayon de soleil musical. Une chanson écrite par George Harrison qui est devenu l'un des morceaux les plus aimés des quatre jeunes de Liverpool. Le titre figure sur l'album Abbey Road, 11e et dernier album enregistré par les Beatles, sorti le 26 septembre 69 chez Apple Records. Considéré comme l'un des plus grands albums de l'histoire du rock, cet album contient également des classiques comme Something ou encore Come Together. L'histoire de la chanson est aussi lumineuse que sa mélodie, puisqu'au printemps 69, George Harrison décide de sécher une réunion d'affaires de sa maison de disques pour passer la journée chez son ami Eric Clapton dans la campagne anglaise. En se promenant dans le jardin, après un hiver particulièrement long et une période de forte tension au sein des Beatles, il voit enfin le soleil revenir. Et c'est à ce moment-là qu'il compose les premières notes de Here Comes the Sun, inspiré par ce sentiment de renouveau. Harrison le déclarera plus tard, le soleil semblait arriver enfin et c'était comme une délivrance. Autre anecdote, John Lennon ne joue pas sur ce morceau, convalescent après un accident de voiture survenu quelques semaines auparavant. Il est absent lors de l'enregistrement de plusieurs séances d'Abbey Road et la chanson met donc particulièrement en valeur George Harrison accompagné de Paul McCartney, Ringo Starr et d'un magnifique arrangement pour cordes signé George Martin. Harrison y joue également du Moog Synthesizer, un instrument encore très novateur à l'époque. À la sortie, l'album atteint la première place des classements au Royaume-Uni, aux États-Unis et dans de nombreux pays. Et Here Comes the Sun ne sortira jamais en single à l'époque. Il est tout de même devenu progressivement l'une des chansons les plus populaires du groupe. Aujourd'hui, c'est le morceau des Beatles le plus écouté sur les plateformes de streaming, avec plus d'un milliard d'écoutes sur l'une d'entre elles notamment. Une performance exceptionnelle pour une chanson qui date de 1969. En 2019, à l'occasion du 50e anniversaire de l'album, Here Comes the Sun est entré même pour la première fois dans le Billboard Hot Rock Songs. Preuve de son incroyable longévité. Et vous aussi, vous la connaissez certainement encore par cœur. Je vous propose de l'écouter tout de suite.

0: Et vous avez reconnu dès les premières notes ce tube intemporel de Nino Ferrer. Le téléphone, on se dirige en 1967 pour s'intéresser à cette chanson écrite, composée et interprétée par Nino Ferrer en personne. Une chanson qui sort donc en 67 en 45 tours avant d'être intégrée à son album Nino Ferrer. Avec son humour décalé et son célèbre refrain, elle devient l'un des titres les plus populaires du répertoire de l'artiste. Et c'est vrai que dès les premières secondes, le ton et nos données ont fait la connaissance d'une galerie de personnages haut en couleur avant d'arriver au fameux Gaston incapable de répondre au téléphone. Gaston qui n'est pas sans rappeler Gaston Lagaffe en personne.
1: Gaston, y a le téléphone qui sonne et y a jamais personne qui répond.
0: Alors Nino Ferrer, il était loin d'apprécier qu'on le réduise à ses chansons humoristiques. Alors après le succès de Mirza, Les Cornichons ou encore Le Téléphone, il a souffert d'être catalogué comme un chanteur fantaisiste. Lui se voyait avant tout comme un musicien influencé par le jazz, la soul et le rhythm and blues. Il admirait énormément les artistes anglo-saxons. Une image de chanteur comique qu'il a poursuivi pourtant pendant une grande partie de sa carrière, malgré des œuvres plus profondes comme La Maison près de la Fontaine ou encore Le Sud. Le téléphone, c'est un parfait exemple du style de Nino Ferrer dans les années 60, un mélange de rock, de rhythm and blues et d'humour absurde. La chanson joue sur les répétitions, les rimes improbables et un rythme très entraînant qui en font un véritable sketch musical qui atteint la deuxième place du hit parade français rapidement après sa sortie et qui dépasse les 600 000 exemplaires vendus, un score magnifique pour l'époque. Un succès qui confirme Nino Ferrer comme l'un des artistes incontournables de la scène française des années 60. Et bien des décennies après sa sortie, Le Téléphone reste un monument de la chanson française. Son humour, son refrain irrésistible et son écriture pleine de fantaisie continuent de séduire toutes les générations. Et on ne va pas se priver d'une écoute intégrale de ce petit sketch musical ô combien excellent. Et on va voir si finalement Gaston répond au téléphone. C'est vrai que bien des années après, il aurait pu, Gaston, se faire envoyer un SMS. Mais bon, là, pour le coup, on serait carrément anachronique. Allez, je me tais et on l'écoute.

Blast. Et oui, pour replonger dans l'ambiance des années 50, ou plutôt dans celle de Grease, la comédie musicale qui a conquis le monde avec Summer Nights, eh bien oui, il n'y a rien de plus simple que ces quelques premières notes. John Travolta et Olivia Newton-John ont signé en 1978 l'un des duos les plus célèbres de l'histoire du cinéma et de la pop. Le morceau, bien sûr, c'est la bande originale de ce film, Grease, The Original Soundtrack from the Motion Picture, le film adapté de la comédie musicale créée à Broadway 7 ans plus tôt, en 1971, qui raconte l'histoire d'amour estival entre Danny Zuko et Sandy Olson, interprétée donc par John Travolta et Olivia Newton-John. Summer Nights n'a pas été écrite pour le film, mais plusieurs années auparavant, pour la version scénique de Grease. Son auteur, Jim Jacobs, s'est inspiré de ses propres souvenirs d'adolescence à Chicago pour imaginer cette conversation amusante où garçons et filles racontent chacun leur version de la même histoire d'amour. L'anecdote la plus célèbre concerne d'ailleurs Olivia Newton-John en personne. Au départ, la chanteuse australienne hésite à accepter le rôle de Sandy, craignant d'être trop âgée pour incarner une lycéenne de 17 ans. Elle a déjà 29 ans lors du tournage. Un essai caméra avec John Travolta finira de la convaincre et leur alchimie deviendra l'un des grands atouts de ce film. La chanson est construite comme un véritable dialogue musical. Les garçons, menés par Danny, enjolivent leurs exploits amoureux, tandis que les filles autour de Sandy racontent-elles une version beaucoup plus romantique de cette idylle estivale. Ce jeu de questions-réponses contribue largement au charme et au succès de Summer Nights, immense tube international, cinquième au Billboard Hot 100 aux États-Unis, qui a décroché la première place du Official Single Charts au Royaume-Uni, où il est même resté plusieurs semaines en tête des ventes. Il se classe également numéro 1 en Belgique, en Irlande, aux Pays-Bas et dans plusieurs autres pays européens. De nos jours, Summer Night continue d'être chanté dans les karaokés, les spectacles et les comédies musicales du monde entier. Son énergie communicative et son refrain inoubliable en font l'une des chansons les plus emblématiques de l'été. Ça tombe bien, on l'écoute tout de suite.

0: Vous l'avez reconnu, on s'intéresse de très près au Bal des Lazes de Michel Polnareff. Alors ce n'est pas la chanson la plus joyeuse de l'artiste, mais c'est une de ses œuvres majeures, souvent considérée par les critiques comme l'un des chefs-d'œuvre de son répertoire. À première écoute, on découvre une mélodie majestueuse portée par un orgue solennel, des cordes et une orchestration digne d'un film. Mais le Bal des Lazes, c'est bien plus qu'une chanson, c'est une véritable histoire racontée comme un court-métrage. Les paroles sont signées Pierre Delanoë et elles mettent en scène un jeune roturier amoureux de Jeanne de Laz, une aristocrate promise à un homme de son rang. Fou de jalousie, le narrateur assassine son rival et attend son exécution, racontant son destin avec une intensité dramatique, rarement entendue finalement dans la chanson française, surtout à l'époque.
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0: Michel Polnareff voulait donner à cette chanson une atmosphère presque sacrée. Selon la légende, il aurait demandé que le studio d'enregistrement soit éclairé par des milliers de bougies afin de recréer l'ambiance d'une église. Il avait même envisagé d'enregistrer sur les grandes orgues de l'église Saint-Eustache à Paris, mais son producteur jugea le projet beaucoup trop compliqué. Une histoire qui est devenue l'une des plus célèbres anecdotes de sa carrière. Autre fait marquant, à sa sortie, la chanson a été victime de la censure, ou plutôt de l'auto-censure des radios françaises. Le thème, hein, un meurtre suivi d'une condamnation à mort, était à l'époque jugé trop sombre pour les ondes. Les stations préfèrent diffuser la face B du disque, Y'a qu'un cheveu, sur la tête à Mathieu. On la connaît aussi, beaucoup plus légère et festive. Résultat, c'est cette dernière qui devient un succès populaire immédiat, tandis que le Bal des Lazes sera réhabilité au fil des années comme une œuvre majeure de Michel Polnareff. Malgré ce boycott, la chanson est restée 8 semaines dans le top 20 des charts français. Il a atteint la 9e place du hit parade. Entre 100 et 150 000 exemplaires se sont vendus. Et aujourd'hui, le Bal des Lazes est considéré comme l'une des plus grandes chansons de Michel Polnareff. Une écriture cinématographique, une orchestration grandiose et une histoire tragique qui en font un classique intemporel de la chanson française. Et tant pis, faisons fi un petit peu de la joie et de la gaieté et écoutons ce très beau morceau.

Diggle Eye Cherie est un tube emblématique de l'année 1997, un morceau qui est devenu l'un des plus grands succès pop-rock même de la fin de cette décennie. C'est le premier single extrait de l'album Desireless, premier album studio d'Eagle Eye Cherie, sorti en 97 chez Diesel Records et Polydor. Avec son mélange de folk, de pop et de rock acoustique, l'album révèle un auteur-compositeur au style très personnel. Il est le fils du célèbre trompettiste de jazz Don Cherie et demi-frère de Néné Cherie. Eagle Eye Cherie grandit entre la Suède et les États-Unis. Pourtant, lorsqu'il écrit Save Tonight, il est encore un artiste quasiment inconnu. La chanson raconte ce moment universel où l'on profite intensément d'une dernière nuit avant une séparation, avant cette phrase devenue culte, Save tonight and fight the break of dawn, ce qui veut dire économise ce soir et bats-toi contre l'arrivée de l'aube. L'anecdote est d'ailleurs révélatrice de son intuition puisque Save tonight est l'une des dernières chansons composées pour l'album. Et Eagle Eye Cherie confiera plus tard qu'en écrivant le célèbre riff de guitare, il était persuadé de l'avoir inconsciemment emprunté à quelqu'un tant il lui semblait évident. Après plusieurs vérifications, il comprend qu'il s'agit bien d'une composition originale. Il dira également que c'est immédiatement la chanson qu'il a pressentie comme premier single. Le clip tourné en noir et blanc dans les rues de Stockholm donne l'impression d'un long plan séquence. Eagle Eye Cherie interprète plusieurs personnages différents, une idée originale qui a aussi contribué à faire connaître la chanson sur les chaînes musicales telles que MTV, très plébiscité à l'époque. Côté classement, le succès est mondial, 5e place au Billboard Hot 100 aux États-Unis, 6e place au Royaume-Uni, 2e place en Suède, 3e en Irlande. En France, le morceau devient un immense succès et se classe numéro 1 de l'airplay en radio, restant de nombreux mois sur les ondes. L'album aussi profitera de cette réussite et bien longtemps après sa sortie, Save Tonight continue de nous accompagner lors de nos playlists estivales. Notamment, sa guitare acoustique et son refrain fédérateur ainsi que son message universel lui ont permis de traverser les générations sans perdre de sa fraîcheur, et on l'écoute tout de suite.

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Mesdames et messieurs, bonsoir. Encore des nouvelles brèves d'Alger. 5 généraux ont été retrouvés assassinés, ainsi que 2 ministres. Les corps gisaient dans du pétrole et des dollars. Dans la ville là, on a retrouvé aussi 8 corps de chefs mafieux américains. Sur la porte était inscrit.

Bonjour et bienvenue dans ce nouveau numéro de Latin America présenté par El Nono. Aujourd'hui, on part au Mexique avec Vivir Quintana et on commence directement par écouter La Casa de la Esquina.

Viviana Montserrat Quintana Rodriguez est née à Francisco y Madero, état de Coahuila, en 1985. Ses parents sont Gloria Rodriguez, spécialisée en sciences sociales et géographie, et Tomás Quintana, professeur de mathématiques. Elle a deux frères. Sa grand-mère chantait aussi, mais ses parents ne l'ont pas autorisée à poursuivre une carrière musicale. Vivir a étudié la pédagogie et la musique, bien qu'elle ait d'abord enseigné l'espagnol à des lycéens pendant 3 ans. Dans le cadre de son enseignement, elle utilisait la musique comme méthode pédagogique. Parallèlement, elle jouait dans les bars. Voici Cuéntame Lento.

À 18 ans, Vivir Quintana s'installe à Saltillo, capitale de l'état de Coahuila, où elle s'inscrit à l'école supérieure de musique. Plus tard, elle part vivre à Mexico. Elle estime que, plus important que la question du genre, il est essentiel qu'une personne au sein du gouvernement mexicain s'intéresse véritablement aux problèmes tels que la violence sexiste, afin de ne pas reproduire les erreurs du passé. Elle a également exprimé son intérêt pour une éducation émotionnelle au Mexique, et pas seulement pour une éducation axée sur les connaissances. On écoute Enamorada.

La musique de Biel Quintana mêle musique régionale mexicaine et paroles populaires ou folklore régional. Elle a composé plus de 150 chansons, dont certaines sur commande. Une de ses particularités est qu'en plus des thèmes typiques de ces genres, comme l'amour, elle aborde également la question des féminicides, en particulier ceux restés impunis. Dans ce cadre, elle a créé le projet Rosita Alvarez Mate a Hipólito, soutenu par le programme de Coahuila pour la promotion de la création et du développement artistique. Ce projet est une série de corridos, balades mexicaines, relatant des cas où des femmes ont tué leur agresseur en état de légitime défense. Poursuivant sur cette lancée, elle a exploré le thème des femmes en prison et a sorti l'album « Cosas que sorprenden a la audiencia ». Voici « Arbores bajo el mar », chanson de la bande originale du film « Black Panthers, Wakanda Forever » avec la rappeuse zapotèque mexicaine Mari Advertencia Lyrica.

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1: En 2004, Vivir Quintana a été sélectionné pour représenter le Mexique au Festival international des arts en Europe, en Belgique, en Italie et aux Pays-Bas. Vivir Quintana est l'une des fondatrices du projet Las Hijas de Libertina Hernández, un collectif qui cherche à faire entendre les voix et les œuvres de chanteuses et d'artistes féminines. En 2020, pour son travail musical, elle a été choisie par Forbes Mexique pour la liste des 100 créatifs mexicains. Vivir Quintana a composé la chanson Te mereces un amor en 2023, qui a été reprise par la chanteuse espagnole Luz Casal et incluse dans son album de 2025, Me voy a permiso. Voici cette chanson.

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1: Vivir Quintana a composé Canción sin miedo sur commande de la chanteuse mexico-chilienne Mon Laferte pour sensibiliser sur le féminicide. Elle devait donner un concert sur la place de la Constitution de Mexico, le Zócalo, le 7 mars 2020, en commémoration de la Journée internationale de la femme, dans le cadre du Tiempo de Mujeres Festival por la Igualdad. Pour composer cette chanson, Vivir Quintana s'est replongée dans le souvenir d'une camarade de classe assassinée, alors qu'elle était étudiante. Après son interprétation au Zócalo, la chanson connut un succès immédiat, donnant lieu à de nombreuses versions et reprises à travers toute l'Amérique. À ce sujet, Vivir Quintana remarque « Je dis que cette chanson n'est plus la mienne, qu'elle appartient à tous les camarades qui ne sont plus parmi nous et à tous les camarades qui luttent pour ceux qui ne sont plus là. Je souhaite qu'elle ne soit plus jamais chantée, car la chanter, c'est dénoncer un problème. Aussi, je suis empli de joie quand j'entends qu'elle est reprise partout, mais aussi de colère et de tristesse quand j'entends que les noms se multiplient, qu'ils diffèrent d'une région à l'autre. » Voici Canción sin miedo avec Mon Laferte.

Le Mexique est l'un des pays qui comptabilise le plus de féminicides au monde. Chaque jour, 10 femmes y sont assassinées, avec une moyenne de 3000 féminicides par an. Selon les chiffres officiels, 28 977 femmes ont été assassinées au Mexique entre 2015 et 2024. Mais dans seulement 8127 cas, soit 28% du total, une enquête pour féminicide a été ouverte. Aujourd'hui, 95% des poursuites pour féminicide n'aboutissent à aucune condamnation. Voici En las luces de la tarde.

Lors des dernières élections présidentielles mexicaines de 2024, opposant la candidate de droite Xochitl Gálvez à la candidate de gauche Claudia Sheinbaum, Vivir Quintana leur adresse une lettre leur demandant d'agir avec intégrité et justice. Au Mexique, on se mobilise plus pour la condition féminine que contre les féminicides sauvages. Mais imagine qu'un jour, tu arrives chez toi et qu'on te dise qu'on a retrouvé ta fille de 5 ans dans une valise. 40% des Mexicaines ont été victimes de violences sexuelles au cours de leur vie. Elles sont même 96% à Mexico, l'état le plus dangereux du pays. Et en effet, partout, l'impunité règne. En 2016, sur plus de 12 000 plaintes pour viol, seules 693 ont fait l'objet d'une condamnation. On écoute la Casita de la Selva.

d'autres chiffres de l'Institut national mexicain de la statistique, cités par le site de Terrien, révèlent que 66% des 46,5 millions de Mexicaines de 15 ans et plus ont subi dans leur vie une forme de violence émotionnelle, physique, sexuelle, économique ou une quelconque forme de discrimination. Les standards culturels qui dévalorisent les femmes et les font percevoir comme jetables n'ont pas changé, analyse le rapport. En France, 107 femmes ont été victimes de féminicides conjugaux en 2024, 270 de tentatives de féminicides conjugaux et 906 d'un harcèlement de la part de leur conjoint ou ex-conjoint ayant conduit au suicide ou à une tentative. Parmi ces femmes victimes, 19% ont déclaré avoir déposé une plainte. Ces données ne concernent toutefois que le couple et elles ne reflètent pas le phénomène des féminicides dans son intégralité. Voici Mi Amarón Asesina.

Le Mexique, pays où le machisme prédomine, a pour la première fois de son histoire une femme à ses rênes. Mais pourtant, même l'actuelle présidente, Claudia Sheinbaum, n'est pas à l'abri des agressions sexuelles. Alors que la présidente mexicaine quittait le 4 novembre 2025 le Palais National pour se rendre dans un autre bâtiment gouvernemental voisin, elle a accepté de discuter et de faire une photo avec des passants qui souhaitaient la saluer. Mais un homme en a alors profité pour passer son bras autour de son épaule. Il lui a touché la hanche et la poitrine, tout en tentant de l'embrasser dans le cou. Quelle femme au Mexique n'a pas été Sheinbaum ? Quelle femme au Mexique peut affirmer n'avoir jamais vécu une telle situation ? Demande sous forme de question rhétorique El País. De nombreux hommes croient encore avoir le droit de toucher le corps d'une femme sans son consentement et en toute impunité, accuse El País, confortée par ces chiffres de l'ONU. 7 Mexicaines sur 10 ont subi une forme d'agression au moins une fois dans leur vie, depuis leur adolescence. 45% des femmes disent avoir été victimes de harcèlement de rue, soit 23 millions de personnes. On écoute Mico Bija,

C'est pour toutes les femmes au Mexique que la présidente Claudia Sheinbaum a finalement décidé de porter plainte après son agression. J'ai décidé de porter plainte parce que c'est quelque chose que j'ai vécu en tant que femme, comme toutes les femmes de notre pays. J'en ai déjà fait l'expérience quand je n'étais pas présidente, mais lorsque j'étais étudiante ou plus jeune, a confié Claudia Sheinbaum. Je me suis dit, si je ne porte pas plainte, alors que c'était un crime, qu'adviendra-t-il des autres Mexicaines? Si c'est ce qui arrive à la présidente, que se passera-t-il pour toutes les femmes de notre pays? C'est quelque chose qui ne devrait pas se produire au Mexique. Et je ne dis pas cela en tant que présidente, mais en tant que femme. Personne ne peut violer notre espace personnel. Le harcèlement, l'agression sexuelle sont des crimes, a-t-elle réaffirmé, rapporta le País. Crimes passables de 4 à 5 ans de prison. Voici Pasaras.

Au Mexique, moins de 5% des femmes dénoncent leur agresseur, révèle El País, car il est encore compliqué de porter plainte, de se présenter devant la police, la justice, d'être interrogée en tant que femme, comme si l'on était responsable de son agression, souligne le journal mexicain Proceso, avec cette idée aussi tenace que rance que des femmes ne devraient pas provoquer par leur tenue vestimentaire ou leur présence dans certains lieux, ce qui constitue une forme de double peine pour les victimes. C'est un changement de perspective déterminant qu'offrent aujourd'hui Claudia Sheinbaum et Simel Pais. Sa plainte a été déposée auprès du parquet de Mexico, qui poursuit pénalement les agressions sexuelles et le harcèlement de rue. Et la présidente du Mexique veut que ce type de poursuite pénale soit engagé pour les mêmes faits dans les 32 États que compose le Mexique. Claudia Sheinbaum annonce également le lancement d'une campagne de sensibilisation et d'éducation pour que les hommes et les garçons apprennent enfin à respecter les femmes. L'autonomie financière, politique, physique, pour moi, c'est ça le féminisme, a déclaré Claudia Sheinbaum. L'État doit aussi protéger les femmes, et chez moi on dit, pour le bien de toutes, commençons par les pauvres, car c'est là qu'il y a le plus d'inégalités. Voici Sorora.

Voilà, c'était Latin America avec Vivir Quintana du Mexique. Merci à toi, cher auditeur, auditrice. Merci à Toff à la réalisation et merci à toutes les radios qui diffusent mes émissions. Merci également au site Wikipédia, Amnesty, Axel Mag, Libé, Le Monde, Radio France, El País, El Proceso, qui m'ont permis de préparer cette émission. Je te laisse avec une autre version de Canción sin Miedo, avec la banda femenil regional Mujeres del Viento Florido, qui chante en Nahuyuk de Oaxaca, variante du Tlahuiltotepec ou Miche, gens qui parlent la langue de la montagne. Il existe plein d'autres versions de cette chanson, dont plusieurs extraordinaires que je t'invite à découvrir, comme la version avec la chorale El Palomar, une version avec le groupe mariachi féminine Mexicana Hermosa, ou encore une version à Paris. Pour terminer, voici un extrait de texte de la chanson. Nous nous voulons vivantes, que le féminicide s'effondre enfin. À ciao, bonsoir.

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2: Bonjour à toutes et à tous et bienvenue dans ce nouvel épisode de Pop Collection. Je vous propose aujourd'hui de retrouver Eagle Eye Cherry avec Save Tonight, Michel Polnareff qui nous emmènera au Bal des Laz, John Travolta et Olivia Newton-John pour Summer Nights, la bande originale de Grease, Nino Ferrer avec le téléphone et on commence avec les Beatles et l'immuable Here Comes the Sun.

Vous avez bien sûr reconnu les Beatles, Here Comes the Sun. C'est un morceau sorti en 1969 et qui est, c'est le cas de le dire, un véritable rayon de soleil musical. Une chanson écrite par George Harrison qui est devenu l'un des morceaux les plus aimés des quatre jeunes de Liverpool. Le titre figure sur l'album Abbey Road, 11e et dernier album enregistré par les Beatles, sorti le 26 septembre 69 chez Apple Records. Considéré comme l'un des plus grands albums de l'histoire du rock, cet album contient également des classiques comme Something ou encore Come Together. L'histoire de la chanson est aussi lumineuse que sa mélodie, puisque au printemps 69, George Harrison décide de sécher une réunion d'affaires de sa maison de disques pour passer la journée chez son ami Eric Clapton dans la campagne anglaise. En se promenant dans le jardin, après un hiver particulièrement long et une période de forte tension au sein des Beatles, il voit enfin le soleil revenir. Et c'est à ce moment-là qu'il compose les premières notes de Here Comes the Sun, inspiré par ce sentiment de renouveau. Harrison le déclarera plus tard, le soleil semblait arriver enfin et c'était comme une délivrance. Autre anecdote, John Lennon ne joue pas sur ce morceau, convalescent après un accident de voiture survenu quelques semaines auparavant. Il est absent lors de l'enregistrement de plusieurs séances d'Abbey Road et la chanson met donc particulièrement en valeur George Harrison accompagné de Paul McCartney, Ringo Starr et d'un magnifique arrangement pour cordes signé George Martin. Harrison y joue également du Moog Synthesizer, un instrument encore très novateur à l'époque. À la sortie, l'album atteint la première place des classements au Royaume-Uni, aux États-Unis et dans de nombreux pays. Et Here Comes the Sun ne sortira jamais en